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0: 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Il est 2h.
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0: 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Il est 3h.
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0: 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Il est 4 heures.
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4: Bienvenue tout le monde, bonjour à tous, merci d'être avec nous, vous êtes sur Vive FM, c'est Vive Matin jusqu'à 10h. Il est 7h, on démarre ensemble plus de 3 heures d'émission, de divertissement, on va s'enrichir, on va se divertir, on va rigoler un petit peu pendant 3 heures. Merci en tout cas de nous avoir choisis, toutes les chroniques arrivent dans quelques instants, les boules de Christian, l'éphéméride avec Manon, l'instant avec Manon, avec la rubrique bien-être, la rubrique santé-bien-être, vous avez également les trucs et astuces de GG qui vont débarquer, et puis évidemment, La fameuse rubrique d'Emmy avec tous ces sujets très importants pourtant. C'est vrai, on en rigole beaucoup, mais ils sont pourtant très, très, très importants. Ça arrive dans quelques minutes sur Vive FM. Les informations ainsi que la météo, c'est tout de suite. Bon réveil, on arrive tout de suite après.
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5: Bienvenue dans votre journal régional. Violent choc devant le campus universitaire de Saint-Quentin, blessé léger, un automobiliste a percuté deux véhicules stationnés lundi matin rue d'Ostende. L'accident spectaculaire a attiré l'attention des étudiants du campus universitaire, donc voisin. Le bruit a surpris tout le monde. Vers 10h, les étudiants donc situés dans cette rue, et bien pour une raison encore inconnue, ont vu l'automobiliste septuagénaire qui a perdu le contrôle de son véhicule avant de venir percuter ses deux voitures stationnées le long de la rue. Côté culture, l'affaire le musée Jeanne d'Abbeville dévoile ses trésors pour la nuit des musées, peu connu dans les Hauts-de-France malgré des collections remarquables. Ce musée ouvre gratuitement ses portes samedi prochain, le 23 mai, à l'occasion de cette belle opération nationale des musées. Une belle occasion de découvrir ce joyau culturel de l'affaire. Décidément, une mentalité un peu douteuse au niveau du football. Le match arrêté pour bagarre entre Beaurevoir et Vervins. Le 8e de la finale du challenge Marcel Prévost entre ces deux villes. Cette rencontre a été arrêtée à la 79e minute à la suite d'une bagarre générale. Malgré la tenue des finales, eh bien, ce district N de football avait programmé un 8e de finale en retard, donc qui jouait contre Vervins, Beaurevoir. Le duel des deux adversaires n'est pas allé, comme nous l'avions précisé, jusqu'au bout. Une femme grièvement blessée par un chien errant à Saint-Quentin. L'animal abattu par la police, ce malinois en divagation a semé la panique samedi dernier dans le secteur du bois de la Choque. Le chien a finalement été abattu par un policier. Vous ne m'empêcherez pas de voir mes enfants condamnés pour avoir harcelé son ex-compagne à Saint-Quentin. Déjà condamné pour des violences sur son ancienne compagne, un homme a de nouveau comparu devant le tribunal judiciaire de cette ville. Vendredi dernier, il lui était reproché d'avoir rôdé pendant plusieurs semaines autour du domicile familial et de l'école de ses enfants. Bien triste nouvelle pour le maire de Noyon. Dans la mairie où elle travaillait, âgée de 56 ans, Valérie Deguise a été retrouvée morte vendredi dans le bâtiment de cette mairie de Pont-l'Évêque où elle travaillait en tant que secrétaire depuis une vingtaine d'années. Le point météo en ce mardi 19 mai. À Compiègne, une forte humidité persistera toute la journée. Les températures fluctueront entre 10 et 14. La fiabilité est assez correcte. Bruine s'intensifiant avec un ciel couvert pour devenir de la pluie le matin. L'après-midi 14 avec un ciel couvert. Également une bruine devenant plus discrète. Risque de pluie tout de même à 50%. L'An, la Fère et Saint-Quentin, forte humidité qui se traduira par un temps perturbé en début de journée. Les températures varieront entre 9 et 14. Petit crachet intermittent le matin avec un ciel couvert, risque de pluie à 55%. L'après-midi risque de quelques gouttes également pour 14 degrés. Cogny, Ternier, la Fère également forte humidité, également qui persistera une partie de la journée. Entre 9 et 14 degrés annoncés, la bruine s'intensifiant pour devenir également de la pluie. Une bruine un peu plus discrète, mais un ciel couvert et des pluies à 60%.
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1: Bonjour, à 62 voix pour, 19 contre, les députés ont approuvé hier le principe d'un état d'alerte de sécurité nationale inclus dans la loi de programmation militaire. Il prévoit un régime juridique inédit pour faire face aux nouvelles menaces. Le procès sous très haute protection de Félix Bangui, 35 ans, s'est ouvert hier devant le tribunal correctionnel de Marseille. Il va durer jusqu'au 5 juin. Il est jugé pour trafic de drogue, association de malfaiteurs et blanchiment en récidive. Il comparaît avec 17 autres protagonistes. Mise en cause risque 10 ans de prison, jusqu'à 20 ans pour les récidivistes.

0: lancée dans la commercialisation de ses offres groupées de services. Il s'agit de la plus forte amende infligée par la Commission des sanctions de l'autorité de contrôle prudentiel et de résolution depuis 2018. Elon Musk a été débouté de ses poursuites contre OpenAI en Californie pour cause de prescription. Il l'accuse d'avoir détourné ses dons et trahi sa promesse philanthropique afin de bâtir un mastodonte commercial de l'intelligence artificielle. Washington a reconduit pour 30 jours la suspension des sanctions sur le pétrole russe stocké en mer. Le secrétaire au Trésor Scott Bessent justifie sa décision par la nécessité de stabiliser les cours mondiaux et d'approvisionner les pays vulnérables alors que le marché des hydrocarbures subit de plein fouet le blocage du détroit d'Ormuz. C'est la fin de ce flash. Une très bonne journée à toutes et à tous.
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3: La météo pour ce mardi 19 mai, le temps sera souvent mitigé et plus doux. Encore quelques faibles averses sont possibles au nord-ouest. Les températures pour ce mardi matin, 8 degrés pour Lyon et Strasbourg, 9 à Orléans, 10 degrés pour Paris et Lille, 11 à Cherbourg et Toulouse, 11 également pour Biarritz et Bordeaux, 12 à Brest, 13 degrés pour Nice, 13 également pour Marseille et Perpignan et 15 degrés pour Ajaccio. Et pour ce mardi après-midi, dans la moitié nord, entre 16 et 19 degrés, il fera 16 en Bretagne, 19 sur la région parisienne, les Hauts-de-France et le Grand Est. Dans la moitié sud, entre 20 et 23 degrés. 20 degrés dans la vallée du Rhône, 22 sur l'Occitanie, la Corse et la Nouvelle-Aquitaine, et entre 20 et 23 degrés sur la Côte d'Azur et le Golfe du Lion.
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6: Bonjour à toutes et à tous, vous êtes sur Vive FM et nous sommes le mardi 19 mai et bonjour.
7: Bonjour.
6: Ça fait assez bizarre d'être au micro du coup.
8: Ça fait
6: donc
8: bizarre.
6: Comme vous pouvez l'entendre, je suis avec toute l'équipe et au micro c'est Kevin qui remplace Axel aujourd'hui. Donc on va commencer à faire un petit tour de table. On a Manon.
9: Bonjour.
6: On a Yann.
8: Non, apparemment c'est la chaise qui fait qu'on oublie les prénoms.
6: Ouais, c'est ça. C'est
8: le bonjour.
6: On a Jérémy aussi.
10: Bonjour.
6: Oui, je t'écoute, Jérémy.
10: Oui, j'allais dire, tu oublies de mettre le bed en route derrière.
6: Ah, le petit bed, j'avoue. Ah, heureusement que j'ai une équipe du tonnerre pour me suivre en même temps.
1: Avec non, Axel,
6: c'est pas le bed, c'est le jingle.
10: Oui, non.
6: Allez, on continue avec le bed et ça ira très très bien comme ça.
9: Un petit jingle gratos.
6: Donc, on a aussi Amy qui est avec nous.
11: Bonjour.
6: Amy qu'on retrouvera vers la fin de l'émission pour sa chronique sexothérapie. Et juste avant, on aura aussi Manon. Manon, en première partie, qui va nous faire son éphéméride.
11: Tout à fait. Et aujourd'hui, tu veux que je t'explique de quoi on parle ?
6: Bah vas-y, explique-moi.
11: Eh ben, on aura une journée, un DJ, un chanteur et une journaliste.
6: Eh ben, boulot. Donc, ensuite, on aura aussi de l'actu people, on aura l'horoscope. Et juste avant, on va s'écouter de la musique. Qu'est-ce qu'on s'écoutera, Manon ?
11: On écoutera Louisa avec Jetlag.
6: Ah, mais dis-toi que j'ai magnifique. Pas préparé du coup la musique.
11: Donc, et pourtant.
6: Allez, c'est parti, on va s'écouter Jetlag.

0: quelque chose aussi. Ah. C'est la Saint du, le Saint du jour.
1: Ah, la Saint du jour, oui, on a, c'est la Saint-Yves.
0: La Saint-Yves, et bonne fête à eux.
2: Fête bah
1: voilà, on souhaite une bonne fête à Yves.
3: Vous, en connaissez
0: hein?
3: Vous en connaissez?
1: Du tout. Yves, non. Pas du tout, non.
0: Ça
1: non,
0: me dirait.
3: Non, moi, j'en pas connais du tout. Voilà. Bonne fête à toi.
1: Vas-y, c'est cool. Passe ton message, Manon. Fais-toi plaisir, t'as raison.
0: Yves Saint-Laurent.
4: Yves Rocher.
3: Ah, ouais.
1: Voilà. On va tous les faire. Bon, il faut une troisième pour citer des marques.
0: Yves Caillou.
1: Ok. Bon allez, assez rigolé.
3: Je vais comprendre.
1: Et ben, on va se calmer la classe, hein.
0: D'accord. On lève la main.
1: Allez, on va lancer l'éphéméride pour Manon. Petit jingle et c'est parti.
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3: Alors, aujourd'hui, c'est l'anniversaire de Sophie Davant. La journaliste, vous voyez que c'est ou pas? Blonde.
4: Oui.
3: Non? Ouais.
4: Un petit peu. Non, elle n'a pas été lente. C'est mon choix, je crois.
3: Non, c'est.
7: C'est pas Evelyne Thomas.
3: Ouais, voilà.
0: Ça, c'est la Sophie d'après.
1: Sophie d'après, ça.
3: Elle a 63 ans, Sophie Davant, aujourd'hui.
1: Eh ben, on lui souhaite un bon anniversaire.
3: C'est aussi l'anniversaire de Matt Smith, le chanteur, vous voyez, qui chante Unholy. Et lui, aujourd'hui, si vous, tu vas voir qui c'est. Il a

0: 34 ans.
1: Je vais vous mettre un petit un petit teasing.
0: Il assure toujours des costumes. Alors ça c'est Marshmallow, lui qui fête ses 34 ans aujourd'hui aussi.
1: Et bah voilà, c'était les anniversaires à tout le monde en même temps. C'est pas de ma faute si tu me les as pas mis dans l'ordre, Manon.
0: Je dis Sam Smith, faut cliquer sur Sam Smith.
1: Voilà pour Sam Smith. Ah,
0: tu vois ce que c'est.
2: Ouais, c'est bon, je vois. Je sais pas sa tête, mais je connais la musique.
0: Il est banal.
1: Il est banal.
0: Sans juger. Hein.
1: On dira ça, il est banal.
0: Et aujourd'hui, du coup, pour terminer, pour moi, c'est la journée mondiale du fair play.
2: Ah, le fair play.
3: Il n'y a pas de fair play dans les jeux vidéo.
2: On l'oublie beaucoup.
1: Les professionnels des jeux vidéo.
0: Le mec, il s'énerve tout seul.
3: Mais c'est pas de ma faute.
1: Est-ce que c'est bon pour toi, Manon?
0: C'est good pour moi.
1: Eh bah écoute, pour la suite, du coup, on va s'écouter de la musique et on retrouvera aussi l'actu people, de l'horoscope et l'artiste du jour.
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1: Bonjour à tous, dans l'actualité People du jour, on parle de Patrick Sébastien, une plainte contre lui. Décidément, la guerre entre l'ex-animateur du plus grand cabaret du monde et la direction de France Télévisions n'en finit plus de faire rage. Nouvelle étape dans les hostilités, la patronne du groupe audiovisuel Delphine Ernotte a porté plainte pour outrage sexiste et sexuel contre le septuagénaire. En cause, une chanson qu'il a dévoilée à son sujet avec des paroles particulièrement élégantes. Delphine, si t'avais connu, etc., on aurait été amoureux. Donc, que se compte-t-il ? Celui qui doit être auditionné bientôt pour une affaire d'exhibition sexuelle sera donc sur tous les fronts judiciaires prochainement. On se retrouve très vite avec d'autres actualités people.
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0: Quelle musique douce.
1: Et ben voilà, c'était Jetlag de Louisa. Et juste après, du coup, on va s'écouter. Enfin, on va avoir les boules de Christian avec Manon. Manon qui s'occupe des boules de Christian.
2: En son absence.
1: Qui s'en occupe. On s'est tous compris. Donc,
3: oui, évidemment.
1: Allez, je lance le jingle et on laisse faire Manon avec les boules.
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6: Alors aujourd'hui, du coup, c'est encore des petites devinettes. La première, pourquoi le ciel est-il si haut?
3: Parce qu'il serait, s'il serait bas, on le verrait pas.
6: Ah, c'était. Ouais, c'est, ça ressemble un peu.
1: Le ciel sur la tête.
3: Ah ouais?
6: C'est pour pas que les oiseaux se cognent la tête. Ah. Mais du coup, c'est un peu, tu vois.
3: C'est mignon.
1: J'avais oublié que c'était la chronique à Christian déjà.
6: N'oubliez pas, je me redédouane, c'est pas moi qui ai préparé. Moi, je lis, mais j'ai pas préparé. Hein. Pourquoi l'air est-il froid le matin?
3: Parce que la rosée du matin?
6: Non, vous avez pas?
3: Non, je sais pas
1: du tout.
6: Parce qu'il est resté dehors toute la nuit. Voilà.
7: Ah ouais.
6: Quelle différence y a-t-il entre une maman et une horloge?
3: Être réglé comme une pendule?
2: La mère, elle est toujours à l'heure. Alors, l'horloge est à l'heure et la mère est toujours en retard ou un truc comme ça, non?
6: Non, c'est mignon ça. Une maman nous donne le bonheur et une horloge nous donne la bonne heure.
2: Ah,
6: c'est mignon ça.
1: J'avoue que c'est mignon. Okay, on dirait pas que c'est de Christian.
6: Non. Qu'y a-t-il de pire qu'une girafe qui a mal au cou?
2: Deux girafes qui a mal au cou?
6: Non. C'est un autre animal.
1: Un autre animal?
6: Enfin, un sexe, c'est un insecte.
1: Un ver de terre?
6: Non. Un mille pattes qui a des ampoules aux pieds.
3: Ah, ouais, c'est vrai.
6: Et enfin, quelle est la différence entre des haricots et un P?
3: La différence, l'odeur.
2: Bah, l'haricot, quand. Attends, la différence, bah, quand t'as mangé les haricots, tu pètes et que l'haricot.
3: Quand tu le manges, il sent bon.
2: Ouais, voilà.
6: Et bah, la différence, c'est juste environ une heure.
3: Ah oui, la digestion. Voilà. Évidemment.
1: Et on a aussi, du coup, une citation peut-être?
6: Ouais, alors aujourd'hui, c'est Tom Cruise qui a dit on ne m'a jamais demandé de remboursement après avoir fait l'amour avec moi.
3: Ah ouais,
2: d'accord.
3: Et après ça, Tom Cruise devient Tom Croûte.
6: Super, merci.
3: Et bon appétit, hein.
2: Pauvre Tom Cruise.
1: Eh ben merci Manon, du coup. Ah, moins que t'as encore quelque chose à dire.
6: J'ai l'insolite à vous raconter.
1: Ah, vas-y, c'est vrai. Allez, vas-y.
6: Du coup, on part en Chine, dans un hôpital où les médecins ont trouvé un thermomètre à mercure vieux de 20 ans dans le rectum d'un homme de 32 ans. Attendez, je vous explique. Allez. Il est venu consulter pour une douleur à l'estomac et en fait, des examens ont permis de montrer qu'un étonnant corps étranger se trouvait dans son intestin grêle. Un thermomètre à mercure, du coup, qui était présent depuis 20 ans. Donc, une opération a dû être nécessaire. Il a eu une chance incroyable parce que, donc, avec un scanner, ils ont vu que le thermomètre, donc, il n'était pas cassé, mais par contre, il était à deux doigts de perforer l'organe. Donc du coup, ils ont dû l'opérer, tout s'est bien passé. Hein. Et du coup, ils lui ont demandé, mais comment ça se fait que vous ayez un thermomètre? Et en fait, il s'est rappelé qu'il a avalé accidentellement ce thermomètre quand il avait 12 ans, mais il n'a rien dit à ses parents par peur des représailles.
3: Oh,
6: c'est un truc de fou.
3: Bah après, t'as des enfants comme ça qui ont des parents durs, et puis bah, voilà.
6: Non, mais le thermomètre à mercure, en plus, le mercure en soi, il a eu vraiment de la chance que ça pète pas, parce que c'est super dangereux. Déjà, le thermomètre en mercure, il est en verre. Donc, quand ça pète à l'intérieur, ça doit pas être top top. Et puis, le mercure qui se diffuse, laisse tomber.
2: Ouais, après, ils ont précisé la taille du thermomètre.
3: Environ 20 cm.
2: Non, parce qu'il l'a avalé.
7: Non, parce que de quel côté il l'a avalé aussi, du coup?
6: Bah, avalé par la bouche, du coup.
3: Ah, il s'assitue.
6: Non, par la bouche, du coup. Ah. Dans le temps, la température, quand, avec les thermomètres au mercure, on te les mettait souvent dans la bouche et après on te les a mis
2: C'est bon, je vois à quoi ça ressemble.
3: Et du coup, combien de degrés?
6: Je sais pas combien il. Quoi?
3: Combien de degrés il affichait le thermomètre après 20 ans?
6: J'ai pas toutes les infos.
2: Ok.
6: Voilà pour moi.
1: Eh ben merci Manon, du coup, c'était l'instant ringue et les boules de Christian. Nous aurons ensuite l'horoscope et nous aurons aussi le Mac du coin avec Binge, Kevin et Philippe. Et nous aurons aussi l'artiste du jour. À tout à l'heure pour la deuxième. Yeah.

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1: Et en ce mardi 19 mai, bonne fête aux Yves, les Béliers, vous serez en quête d'harmonie et d'équilibre.
2: Taureau, les projets d'union seront favorisés.
3: Gémeaux, les négociations sont au point mort.
4: Cancer, un coup de cœur n'a aucune chance d'évoluer en relation sérieuse.
5: Les Lions, vous aurez l'impression de n'être ni entendu ni compris par votre entourage.
6: Vierge, célibataire, vous ne pourrez pas vous empêcher de céder à un coup de cœur.
7: Balance en famille, le climat sera plutôt tendu et la nervosité palpable.
8: Les Scorpions, cédez à votre besoin de repos.
9: Sagittaire, les couples récents pourront faire des projets.
10: Capricorne, l'environnement astral de cette journée sera quelque peu instable.
11: Verseau, regardez donc où vous mettez les pieds et surtout ouvrez l'œil.
12: Les Poissons, enfin, ne doutez pas de vous.
13: Bonne journée et à demain.
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15: Une, deux. On est content de vous retrouver puisque le mardi, on parle de sport dans le Mac du coin. Ça va, Kevin ?
16: Ça va et toi ?
15: Il a enfilé son jogging, donc il est prêt à faire du sport avec moi. Allez, hop.
16: On y va.
15: Il n'y a pas besoin du jogging. Même tout nu, ça marche. Voilà, Fifi, lui, il a décliné le sport. Il n'est pas avec nous aujourd'hui.
16: Ah non.
15: Mais il sera de retour demain. Vous le retrouverez, bien évidemment, pour son histoire locale. Tu sais pourquoi je rigole?
16: Oui.
15: Parce que je viens de recevoir un message du voisin d'à côté. C'est juste pour ça. On me comprendra bien évidemment. Le mardi, on parle sport, bien évidemment, mon cher Kevin.
16: Et oui, le sport.
15: Et on va revenir sur les résultats locaux du week-end dernier. Bien sûr, en autodérision, puisque on y met une petite dose d'humour dedans. Eh bien, on démarre. Oh là, j'ai du mal. Du sport encore et encore. Et oui, après cette semaine ultra sportive sur les fêtes Rabelais, qui a commencé par le tournoi de Rabelais de rugby à 5 au toucher et non avec contact. Et bien sûr, mon cher Kevin. Quand je dis au toucher, le rugby à 5 au toucher, non, ce n'était pas un remake de Rocco Siffredi et les 7 mains.
16: Ah, d'accord.
15: Non. Mais bien un tournoi amical dans la bonne humeur et qui s'est terminé par une très belle troisième mi-temps. Allez, on quitte le vestiaire de suite et on va se rouler sur la terre battue de Roland-Garros. Ce samedi, le tennis club de Chauny organise une sortie en bus à Paris, Porte d'Auteuil, pour partir à la rencontre des plus grands joueurs mondiaux. Entre animation, arbitrage, dédicaces, boutique souvenirs et animation sur le court central, vous allez en prendre plein les yeux, Porte d'Auteuil. Il reste des places, bien évidemment, à 55€ par personne, en s'inscrivant directement au club au 07 71 26 55 84. Je répète, 07 71 26 55 84 pour cette belle journée Yannick Noah, comprenant petit déjeuner, bus compris. Hé, hey, les bus, ça te connaît.
16: Eh oui.
15: Et l'accès à tous les cours de Roland-Garros. C'est le bon. Central, le Suzanne Lenglen et le Simone Mathieu et même les cours annexes. Allez, cette fois-ci, on part du côté d'un sport trop peu connu dans la région. Et pourtant, nous avons un club à Chauny comme à Ternier. Je parle bien évidemment de la boule lyonnaise et non pas des boules à un mec de Lyon. Ce sport que je trouve remarquable est totalement différent de la pétanque, avec des boules plus légères, creuses et plus grosses. Ça t'excite ça, Kevin ?
16: Oh mon Dieu, mon Dieu !
15: Ce week-end s'est tenu à l'espace Moniol à Chauny les championnats départementaux mixtes de boules lyonnaises. En finale, la doublette chaunoise composée de Marilyn Degrande et Jean-Michel Doublé l'ont emporté face à Guise. Ils sont donc champions de l'Aisne double mixte et sont qualifiés prochainement pour les régionaux à Coudun dans l'Oise. Comme quoi dans l'Aisne, une fois qu'on parle de boules, on est toujours présent.
16: Eh oui, les bouboules.
15: Allez, enfin pour finir, on va parler football avec les résultats locaux principaux du week-end. D'habitude, je commence par ça, mais là, je vais en finir. Eh oui, la fin de saison approche et il est temps pour les équipes de Chauny et de Ternier qui font une saison pas jojo, multipliant les défaites et le manque de motivation. Pardon. En revanche, on reste dans le secteur et on félicite les joueurs d'Aminiroui et de Prémontré-Saint-Gobain C en départemental 5 qui terminent à la première et à la seconde place et qui obtiennent leur accession en départemental 4 suite à leurs victoires respectives. Bon, après tous ces résultats, plus l'été arrive, mieux ça va dans les résultats des clubs. Et plus il fera chaud que là, vous deviendrez les champions de laine de la canette de bière en main. Attention à consommer avec modération, même si l'on n'a jamais su qui c'était modération.
16: Ah non, c'est jamais.
15: Allez, à la semaine prochaine pour de nouveaux résultats.
16: Et ben voilà.
15: Voilà mon cher Kevin pour ces résultats sport. On va enfiler nos baskets.
16: C'est ça.
15: Le temps d'une petite heure et on reviendra sur Vive FM pour un horoscope déjanté spécial sport. Et tu sais quoi ?
16: Non.
15: On va parler des cris des joueurs à Roland Garros.
16: Ah.
15: Ça. Ça va être intéressant. Tu le fais bien, tout de suite sur FM.
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3: Bonjour, football. La Ligue de football professionnel ouvre une instruction après les incidents à Nantes. Un envahissement du terrain lors de la 34e et dernière journée de Ligue 1 dimanche dernier a conduit à l'arrêt définitif du match entre Nantes et Toulouse. La commission statuera lors d'une réunion programmée le mercredi 27 mai. Faut toujours, l'attaquant français Olivier Giroud sera consultant pour la BBC durant la Coupe du Monde, a annoncé le groupe audiovisuel public britannique, diffuseur de la compétition sur le territoire anglais. L'avant-centre de 39 ans, retraité de l'équipe nationale depuis 2024, rejoint un panel de vedettes comprenant le défenseur espagnol César Azpilicueta et les anciens internationaux anglais Alan Shearer et Wayne Rooney. Par ailleurs, le syndicat des joueuses de football et le représentant des clubs professionnels français annoncent avoir trouvé un accord concernant la mise en place d'une convention collective des joueuses professionnelles à partir du 1er juillet. Après 3 ans de négociations, les organisations ont levé les derniers points de blocage, notamment concernant le droit à l'image des joueuses. Cyclisme, le Tour de France 2028 partira de Reims après 2 grands départs à l'étranger. La Cité des Sacres accueillera le grand départ pour la 2e fois de son histoire après 1956. L'édition 2028 se déroulera du 24 au 27 juin plutôt que d'habitude en raison des Jeux Olympiques de Los Angeles prévus du 14 au 30 juillet. Tennis, 5 Français sont présents cette semaine à l'ATP 250 de Genève pour tenter de faire le plein de confiance avant Roland Garros, et il y en aura au moins un en 8e de finale. Arthur Rinderknecht, le 24e mondial tête de série numéro 5 du tournoi suisse, défié hier Thiago Agustin Tirante, 58e et tombeur de Nori et Coboli à Rome, et il l'a battu sur le score de 6-4 et 6-1. Déjà 8e de finaliste l'an passé, Arthur Rinderknecht sera opposé demain mercredi au Serbe Laszlo Djer ou à l'Argentin Juan Manuel Cerundolo. Tennis de table, l'Alliance Nîmes-Montpellier reçoit Hennebon ce mardi au Parnasse de Nîmes pour la demi-finale retour de Pro A, battu 3-1 à l'aller. Le champion de France en titre doit s'imposer pour allier la finale. Il y a une semaine en Bretagne, les frères Lebrun avaient effectué le déplacement mais avaient été laissés au repos. Ce mardi soir, ils seront alignés malgré un enchaînement de compétitions de 18 jours et notamment une finale de Ligue des Champions perdue dimanche dernier à Sarrebruck en Allemagne. C'est la fin de ce flash sport. Une très bonne journée à toutes et à tous.
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4: Bonjour à tous. Aujourd'hui, gros plan sur Louis Garrel, fils du réalisateur Philippe Garrel et de l'actrice Brigitte Sy. Louis voit le jour à Paris le 14 juin 1983. C'est donc tout naturellement que le jeune garçon débute au cinéma devant la caméra de son père, dont Baiser de secours alors qu'il n'a que 6 ans. Il prend des cours de théâtre au collège et après des études littéraires au lycée, il décide de ne pas passer son bac. Il s'inscrit donc au Conservatoire National Supérieur d'Art Dramatique de Paris, dont il sort diplômé en 2004. Parallèlement à ses études, il obtient son premier rôle dans Ceci est mon corps en 2001. Après avoir tourné pour Bertolucci, il retrouve son papa pour Les Amants réguliers en 2004. Sa prestation d'insurgé amoureux lui vaut l'étoile d'or de la révélation masculine et le César du meilleur espoir masculin. Très présent également dans les films de son papa, Louis Garrel a une préférence pour le cinéma d'auteur, où son côté tourmenté fait merveille. Il fait également quelques incursions au théâtre. En 2008, il décide de se lancer dans la réalisation avec Mes copains, court-métrage où il filme ses amis de lycée avec qui il a fondu sa troupe de théâtre d'ores et déjà. Il renouvelle l'expérience avec 2 autres courts-métrages. Côté cœur, Louis Garrel vit une longue histoire d'amour avec Valeria Bruni-Tedeschi. En 2009, ils adoptent Céline, une petite fille originaire du Sénégal. Finalement, le couple se sépare en 2012. Par la suite, il rencontre l'actrice Golfitaid Farhani, avec qui il vit une passion pendant quelques années avant de rompre. En 2017, Laetitia Casta épouse alors l'acteur et réalisateur Louis Garrel lors d'une cérémonie en toute discrétion en Corse. Tous deux sont en couple depuis 2015. Ensemble, ils ont un fils prénommé Hazel, né en 2021. On se retrouve très vite avec d'autres infos.
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4: Bienvenue tout le monde, merci d'être là. C'est Vive FM, il est 8h. Une deuxième heure qui débute sur Vive FM avec la suite de cette émission, la suite de cette matinale avec encore, il reste encore 2h, 2h de rire ensemble avec la chronique de GG qui va arriver juste après les infos, la météo, c'est les trucs et astuces de notre ami GG. Il y aura également évidemment l'instant de Manon dans quelques instants et plein d'autres surprises. Les infos, la météo tout de suite, bon réveil.
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5: Bienvenue dans votre journal régional. Violent choc devant le campus universitaire de Saint-Quentin, blessé léger. Un automobiliste a percuté deux véhicules stationnés lundi matin rue d'Ostende. L'accident spectaculaire a attiré l'attention des étudiants du campus universitaire, donc voisin. Le bruit a surpris tout le monde. Vers 10h, les étudiants donc situés dans cette rue, pour une raison encore inconnue, ont vu l'automobiliste septuagénaire qui a perdu le contrôle de son véhicule avant de venir percuter ces deux voitures stationnées le long de la rue. Côté culture, l'affaire, le musée Jeanne d'Abbeville dévoile ses trésors pour la nuit des musées, peu connu dans les Hauts-de-France malgré des collections remarquables. Ce musée ouvre gratuitement ses portes samedi prochain, le 23 mai, à l'occasion de cette belle opération nationale des musées. Une belle occasion de découvrir ce joyau culturel de la ferme. Décidément, une mentalité un peu douteuse au niveau du football. Le match arrêté pour bagarre entre Beaurevoir et Vervin. Le 8e de la finale du challenge Marcel Prévost entre ces deux villes. Cette rencontre a été arrêtée à la 79e minute à la suite d'une bagarre générale. Malgré la tenue des finales, ce district N de football avait programmé un 8e de finale en retard, donc qui jouait contre Vervin Beaurevoir. Le duel des deux adversaires n'est pas allé, comme nous l'avions précisé, jusqu'au bout. Une femme grièvement blessée par un chien errant à Saint-Quentin. L'animal abattu par la police, ce malinois en divagation a semé la panique samedi dernier dans le secteur du bois de la Choque. Le chien a finalement été abattu par un policier. Vous ne m'empêcherez pas de voir mes enfants, condamnés pour avoir harcelé son ex-compagne à Saint-Quentin. Déjà condamné pour des violences sur son ancienne compagne, un homme a de nouveau comparu devant le tribunal judiciaire de cette ville. Vendredi dernier, il lui était reproché d'avoir rôdé pendant plusieurs semaines autour du domicile familial et de l'école de ses enfants. Bien triste nouvelle pour le maire de Noyon. Dans la mairie où elle travaillait, âgée de 56 ans, Valérie Deguise a été retrouvée morte vendredi dans le bâtiment de cette mairie de Pont-l'Évêque où elle travaillait en tant que secrétaire depuis une vingtaine d'années. Le point météo en ce mardi 19 mai. À Compiègne, une forte humidité persistera toute la journée. Les températures fluctueront entre 10 et 14. La fiabilité est assez correcte. Bruine s'intensifiant avec un ciel couvert pour devenir de la pluie le matin. L'après-midi 14 avec un ciel couvert. Également une bruine devenant plus discrète. Risque de pluie tout de même à 50%. Lent l'affaire et Saint-Quentin, forte humidité qui se traduira par un temps perturbé en début de journée. Les températures varieront entre 9 et 14. Petit crash intermittent le matin avec un ciel couvert, risque de pluie à 55%. L'après-midi risque de quelques gouttes également pour 14 degrés. Cluny, Ternier, l'affaire également forte humidité, également qui persistera une partie de la journée. Entre 9 et 14 degrés annoncés, la bruine s'intensifiant pour devenir également de la pluie. Une bruine un peu plus discrète, mais un ciel couvert et des pluies à 60%.
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7: Bonjour. À 62 voix pour, 19 contre, les députés ont approuvé hier le principe d'un état d'alerte de sécurité nationale inclus dans la loi de programmation militaire. Il prévoit un régime juridique inédit pour faire face aux nouvelles menaces. Le procès sous très haute protection de Félix Bangui, 35 ans, s'est ouvert hier devant le tribunal correctionnel de Marseille. Il va durer jusqu'au 5 juin. Il est jugé pour trafic de drogue, association de malfaiteurs et blanchiment en récidive. Il comparaît avec 17 autres protagonistes. Elle est mise en en cause risque 10 ans de prison, jusqu'à 20 ans pour les récidivistes. Félix Bengui est soupçonné d'être le chef du clan Yoda qui tient les points de deal de la cité de la Paternelle dans les quartiers nord de Marseille, un réseau connu dans la France entière. Surnommé le chat, il était considéré avant son arrestation à Casablanca au Maroc en 2024 comme l'un des plus grands narcotrafiquants français. La Société Générale écope d'une forte amende de 20 millions d'euros. C'est ce qu'annonce le gendarme des banques et des assurances en cause de multiples manquements à ses obligations d'information et de conseil dans la commercialisation de ses offres groupées de services. Il s'agit de la plus forte amende infligée par la Commission des sanctions de l'autorité de contrôle prudentiel et de résolution depuis 2018. Elon Musk a été débouté de ses poursuites contre OpenAI en Californie pour cause de prescription. Il l'accuse d'avoir détourné ses dons et trahi sa promesse philanthropique afin de bâtir un mastodonte commercial de l'intelligence artificielle. Washington a reconduit pour 30 jours la suspension des sanctions sur le pétrole russe stocké en mer. Le secrétaire au Trésor Scott Bessent justifie sa décision par la nécessité de stabiliser les cours mondiaux et d'approvisionner les pays vulnérables alors que le marché des hydrocarbures subit de plein fouet le blocage du détroit d'Ormuz. C'est la fin de ce flash. Une très bonne journée à toutes et à tous.
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0: 12 à Brest, 13 degrés pour Nice, 13 également pour Marseille et Perpignan et 15 degrés pour Ajaccio. Et pour ce mardi après-midi, dans la moitié nord, entre 16 et 19 degrés, il fera 16 en Bretagne, 19 sur la région parisienne, les Hauts-de-France et le Grand Est. Dans la moitié sud, entre 20 et 23 degrés, 20 degrés dans la vallée du Rhône, 22 sur l'Occitanie, la Corse et la Nouvelle-Aquitaine, et entre 20 et 23 degrés sur la Côte d'Azur et le Golfe du Lion.
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3: Bonjour à toutes et à tous, vous êtes de retour sur Vive FM et nous sommes toujours le mardi 19 mai et nous sommes toujours avec une équipe en pleine forme. Bonjour.
4: Bonjour.
3: Et donc nous sommes toujours avec Manon, bonjour.
5: Bonjour.
3: Yann, bonjour.
6: Salut, salut.
3: Jérémy, bonjour.
7: Bonjour.
3: Amy, bonjour.
8: Bonjour.
3: Et donc pour cette seconde partie d'émission, nous aurons à la suite du coup les trucs et astuces de Jérémy. On aura le santé bien-être avec Manon. Nous aurons ensuite l'agenda. Et on s'écoutera aussi de la musique. Manon, qu'est-ce qu'on s'écoutera ?
8: On écoutera Charlotte Cardin avec The Way We Touch.
3: Allez, je vous fais un petit teasing.

0: Cardin, c'est dans moins de 10 minutes. Et maintenant, nous allons aussi lancer le... Non, c'est pas le santé bien-être, c'est les petites astuces du jour de Jérémy. C'est parti, ça va être à toi, Jérémy.
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0: Jérémy, on t'écoute.
3: Alors la première astuce, donc c'est donc ça va être la thématique, ça va être la santé. Donc la première astuce, c'est pour un soin de la peau. Donc il faut 3 cuillères à soupe d'hydrolate d'amanélis, oui. Une demi-cuillère à café de gel d'aloe vera et une demi-cuillère à café de bicarbonate et 5 gouttes d'huiles essentielles de sauge.
4: C'est pour faire quoi ça ?
5: Ouais, j'ai pas.
3: C'est un soin de la peau.
5: Ok. Ah. Et tu le mets n'importe où sur ta peau ou que sur ton visage ou
3: sur les bras, la peau.
5: Ok.
4: Mais ça coûte pas moins cher d'aller acheter un truc au magasin.
5: Ah, mais c'est meilleur pour ta santé avec des
3: produits naturels. Là, c'est des produits naturels.
4: Lui, bah écoute, moi.
0: C'est pour prendre soin de ta peau.
4: Je suis un homme simple. Ouais, pas faux.
0: La suite.
3: La deuxième, pour faire un gommage naturel. Donc il faut 2 cuillères à soupe de sucre brun, 1 cuillère à soupe d'huile de coco fondue et 1 cuillère à café de miel. Et on applique sur la peau, on rince à l'eau tiède. Alors faut attendre que ça refroidisse un peu quand même.
5: Ça marche, ça, je l'ai déjà fait.
4: Ah ouais Et t'as arrêté
5: Je me suis partie sur de l'industriel.
4: Ça se voit. Ah bah voilà, t'es une femme simple aussi.
3: Et la troisième astuce, c'est pour faire un spray tonifiant pour le visage. Donc il faut 100 ml d'eau de rose, 1 cuillère à soupe de glycérine végétale et on vaporise le matin et le soir avant de mettre sa crème.
0: Merci Jérémy, tout pour la peau, vous êtes quoi
5: tout être, pour être beau.
0: Voilà pour être beau du
3: Magnifique.
0: Visage et on enchaîne avec Manon pour le santé bien-être.
4: Non, le santé bonheur, attention.
0: Santé bonheur.
5: Oui, mais
4: c'est
0: le santé bien-être.
5: Non, en fait, ils ont changé le nom de la chronique entre-temps, c'est pour ça, ça n'a pas été changé sur le conducteur mais ils ont changé la chronique.
4: Kevin, nouveau d'accord. chroniqueur.
0: Santé bonheur.
4: Ah non, chroniqueur. Animateur,
0: pardon. Animateur, ça fait bizarre d'être au micro. Allez, Manon, c'est à toi.
5: Super transition.
0: Je l'avais pas, du coup, je le fais comme ça.
5: Et
0: on
5: donc,
0: fait ce qu'on peut.
5: Aujourd'hui, on va faire une petite enquête sur l'obésité en France. Donc, il faut savoir qu'aujourd'hui, l'obésité, c'est considéré comme une maladie chronique multifactorielle. Ça résulte d'interactions entre génétique, alimentation, activité physique, environnement, sommeil, stress et facteurs sociaux. Donc, il y a beaucoup, beaucoup de, de facteurs. Ouais. L'obésité est généralement évaluée grâce à l'IMC, hein, qu'on connaît tous, l'indice de masse corporelle. Donc,
4: évidemment.
5: C'est le poids en kilos divisé par la taille en mètres carrés.
4: Oula.
5: Donc, selon l'OMS, si ton IMC est entre 25 et 29,9, t'es en surpoids. Au-dessus de 30, t'es considéré en obésité. Au-dessus de 35, en obésité sévère. Et au-dessus de 40, en obésité morbide. Mmh. Et donc, du coup, en France, selon les données récentes de Santé publique France, environ 17 à 18% des adultes français vivent avec une obésité. Plus de 47% des adultes sont en surpoids ou obèses.
4: Okay.
5: Et du coup, depuis 1990, l'obésité a presque doublé.
4: Ouais, oui. Et avec toutes les
5: infos
4: qu'on
5: mange,
4: les fast-foods, tout ça, ça devient beaucoup plus simple. Donc, forcément.
5: Et les formes sévères progressent plus rapidement que les formes modérées. Donc du coup, pourquoi augmente-t-elle ? Donc comme vous l'avez dit, hein, l'alimentation ultra transformée, les aliments riches en sucre, en sel, en graisse, en calories, qui favorisent toujours une consommation excessive. La sédentarité, il faut savoir que depuis 90, on est quand même beaucoup plus souvent assis devant les écrans ou en voiture.
0: Mmh, d'accord.
5: Le sommeil et le stress, le manque de sommeil, ça modifie les hormones de l'appétit, donc ça augmente la faim, ça baisse

0: La satiété et le stress chronique aussi qui favorise tout ce qui est grignotage.
1: Ouais.
2: Oh, ok.
0: Au niveau des facteurs sociaux, il faut savoir que l'obésité touche davantage les populations précaires puisque l'alimentation moins coûteuse est plus calorique, l'accès au sport est plus limité du coup et le stress social est plus important quand on est dans une situation précaire.
2: Ouais.
0: Donc il y a plusieurs conséquences sur la santé. Hein. Ça augmente le risque de nombreuses maladies comme le diabète de type 2, l'hypertension, l'apnée du sommeil, tout ce qui est maladies cardiovasculaires, douleurs articulaires, certains cancers, la dépression et l'isolement social. Il y a des traitements, hein, bien sûr, et des prises en charge. On va d'abord passer sur un rééquilibrage alimentaire, de l'activité physique en plus, un suivi médical pour voir si on ne développe pas des maladies ou voilà, juste pour être suivi. Et si jamais, vraiment, la chirurgie bariatrique. Donc, c'est là où on proposera une sleeve ou la pose d'un anneau gastrique, tout ce qui est chirurgie pour diminuer le poids. Il faut savoir aussi, du coup, pour terminer, que l'obésité, ça représente un coût important pour le système de santé, hein, puisqu'il y a beaucoup de maladies qui en découlent. Et déjà, de base, une fois qu'on est obèse, c'est plus compliqué. Donc voilà, une hausse des maladies chroniques et un enjeu social et psychologique majeur parce que c'est compliqué.
1: Okay. Et ben c'est tout beau tout ça.
0: Et ben, voilà.
3: On te remercie Manon du coup pour ce sujet pesant. Et Manon, Yann, tu voulais peut-être dire quelque chose. Vas-y, on t'écoute.
1: Je trouve que du coup j'ai vu c'est 17-18% en France. Ouais. Ça va hein, par rapport à l'Amérique, on est bien.
3: C'est vrai que les États-Unis sont pas mal placés.
1: Il y a plus de 50% de la population qui sont
3: surpoids. C'est énorme.
0: Ah ouais, en Amérique c'est une dinguerie.
3: Eh ben écoute, merci Manon, du coup, on enchaîne juste après, donc on aura l'agenda, on aura un peu de musique, on aura aussi le saviez-vous avec moi-même, donc on vous donne rendez-vous pour la suite de cette émission, à tout à l'heure.

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2: C'est parti pour l'agenda avec Caro.
3: Mardi 19 mai, alors je vous emmène du côté de Saint-Quentin. Il y a une sortie baludique qui explorait les sauvages de 10h à midi du côté de, du parc d'Ille. Sur Noyon aujourd'hui, on a une organisation du don du sang qui est faite au Chevalet de 14h à 19h en partenariat avec le Rotary. Sinon, du côté de Tracy, cet après-midi, je vous propose un atelier tricot de 14h à 15h30 dans la salle du foyer rural. Sur Noyon, il y a l'atelier Raconte et nous. C'est la déambulation de 16h30 à 17h30. Le départ se fait école Alain Fournier. Sur Guiscard, sinon, cet après-midi, je vous propose un atelier gym douce à partir de 16h30 directement au centre culturel. Je vous dis bonne fin de journée et à demain.
2: Et on te remercie, Caro. Et qu'est-ce qu'on s'écoutera maintenant ?
1: On écoute Charlotte Cardin avec The Way We Touch.
2: Allez, c'est parti.

0: c'était Charlotte Cardin, The Way We Touch. Donc pour la suite, c'était voilà, j'ai pas l'accent. Vous êtes de retour, vous êtes toujours sur Vive FM avec Kevin. Et pour la suite de cette émission, nous avons le saviez-vous. Et oui, parce qu'il faut aussi que je présente cette émission, il faut que je fasse ma chronique. Aujourd'hui, il faut que je fasse tout ici.
1: Et là, on va tout faire.
2: Ça va.
1: C'est un homme à marier.
0: On m'a laissé le bateau, je suis en train de couler.
2: Ça va, on essaie
3: mais
2: de
3: tu coules avec
2: toi.
3: Panache.
0: Mais voilà, heureusement que
1: moi j'ai mon
0: seau
1: qui est percé, je peux en chercher un autre.
0: Heureusement que j'ai une équipe du tonnerre et des auditeurs pour nous écouter. Donc c'est parti pour ma chronique. Le saviez-vous, j'ai pas le jingle, j'ai pas tout ça. Voilà, on le fait soi-même, on fait ce qu'on peut. Donc pour la première info de ce le saviez-vous, nous avons la première info qui n'est pas forcément vraie pour tout le monde ici. Votre cerveau peut générer assez d'électricité pour allumer une petite ampoule.
1: C'est vrai.
3: Ok. Ouais.
1: Parce qu'il faut en avoir un.
0: Eh ouais, mais malheureusement, du coup, heureusement, mais autour de cette table-là, on sait très bien qu'il n'y a pas que des lumières, hein, on le sait. Hein.
2: Ne visez personne, s'il vous plaît.
3: Ouais, non.
0: Ouais, non, mais vous êtes tous visés, vous battez pas, vous êtes tous visés. Hein. Ensuite, pour la deuxième info, le saviez-vous, on raffole tous des pop-corn, mais ouais. Savez-vous que ça existe depuis des milliers d'années? Des traces ont été retrouvées de plus de 5000 ans.
2: Ah ouais.
1: c'est du maïs, donc le maïs, au final, que ça pousse.
0: Ouais, voilà, je pense que ça a été fait par erreur. Ils ont fait tomber du maïs dans le feu et ça a fait du popcorn.
2: Ils ont dû avoir
0: dit, oh, tiens, c'est bon.
2: Flipper,
1: quoi, quand personnellement, le maïs, je le préfère en popcorn. Hein.
0: Ah oui, bah, c'est sûr que ça fait moins mal au.
1: Oui,
0: ça fait moins mal au derrière. Sachant que, petite info, hein, le maïs est le seul aliment qu'on ne digère pas.
2: Oui, ouais. Ça ressort
0: donc
2: tel quel.
0: Donc voilà, il rentre et il ressort comme il a fait.
1: La passoire, et après, ça repartit par un toit.
0: Il fait qu'un passage. Et du coup, ça veut dire qu'à l'époque, avant Netflix, il regardait peut-être des courses de mammouths avec du popcorn.
1: Ou voilà, il faisait comme toi, les aurores boréales.
0: Ouais, voilà, ah ouais, peut-être. Hein,
2: ah ouais.
0: Qui sait. Allez, troisième info. Le saviez-vous que bâiller refroidit le cerveau et régule la température?
3: Ah ouais, ça, moi, je le savais.
2: Moi, je savais pas, mais
0: c'est dingue.
2: Beaucoup.
0: C'est dingue. Mais pour ça, quand je vous vois bailler, du coup, je me dis qu'ici, on n'a pas besoin de clim. Hein. Les cerveaux sont complètement gelés, si je
1: et
0: peux
1: pourtant,
0: vous rassurer. Hein.
1: Et pourtant.
0: Et ouais. Mais il n'y a pas grand chose à rafraîchir en plus. Hein.
1: Allez,
2: on se les prend, là. Hein.
0: Allez. On enchaîne. Donc, après, on enchaîne avec les canards qui dorment non pas sur leurs deux oreilles, mais seulement sur un œil. Parce qu'en fait, ils dorment en intermittence, donc il y a juste une partie de leur cerveau qui dort et l'autre avec un œil ouvert pour surveiller les dangers.
1: Oh,
2: c'est
1: trop
2: fou,
1: bien,
2: ça
1: peut trop avoir ça. Alors, t'es au travail, allez, je repose un œil, 10 minutes, et après l'autre, parfait.
0: C'est pas déjà ce que tu fais ici, non?
1: Non, c'est pas mes yeux que je repose.
0: Allez, pour la dernière, on va parler de Manon et des pommes.
2: Ah non. Oh.
0: Non pas parce que Manon est à croquer, mais
1: parce qu'elle est tombée dans les pommes.
0: Mais parce que la pomme, elle flotte.
1: Oh.
0: Et oui, car comme Manon, pourtant lourde, elle est constituée de 25% d'eau.
1: Wow. Oh lolo.
2: Et là, je me prends tellement cher d'un coup.
0: Du coup, comme Manon, elle reste à la surface. Et voilà, Manon, la bonne copine de la piscine. Quoi.
1: Mais du coup, si on parle scientifiquement, si Manon mange une pomme, du coup, ouais. après avoir mangé la pomme, elle est pleine. Parce qu'on est composé à 75% d'eau.
0: Ah, ouais. Mais la pomme, du coup, n'a 25% d'air.
1: Ah, d'air, ah,
0: ouais, c'est ça. Ah, bah non.
2: Et
0: non,
2: si
0: d'air,
2: je mange une pomme, est-ce que je flotte ou est-ce que je coule? Je ne sais plus ce que je dois faire.
1: Bah écoute, tu remontras un peu la surface.
0: Ouais, c'est vrai que c'est penché.
2: C'est technique.
0: Hein. Voilà, scientifiquement.
1: C'est capillotracté. Là, on peut le dire, du côté des cheveux.
0: Scientifiquement non prouvé.
2: Voilà.
0: Allez, du coup, pour la suite, après le saviez-vous, dans la suite de cette émission, nous aurons l'horoscope, nous aurons les mémoires sport avec Guillaume. Et ben voilà, puis après, on aura aussi le petit instant cuisine avec Jérémy. On aura dans la suite de cette émission. On aura aussi
1: la séquence d'Emmy,
0: celle qui est tant attendue. On aura, du coup, on parlera un peu sexothérapie.
1: De quoi
0: parlerons-nous, du coup, Emmy?
4: Alors aujourd'hui, on fera un top des positions sexuelles les plus et les moins flatteuses.
0: Je sens que ça va être terrible. Allez, je vous dis à tout à l'heure pendant la suite de cette émission.

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1: Et en ce mardi 19 mai, bonne fête aux Yves, les Béliers, vous serez en quête d'harmonie et d'équilibre.
2: Taureau, les projets d'union seront favorisés.
3: Gémeaux, les négociations sont au point mort.
4: Cancer, un coup de cœur n'a aucune chance d'évoluer en relation sérieuse.
5: Les Lions, vous aurez l'impression de n'être ni entendu ni compris par votre entourage.
6: Vierge, célibataire, vous ne pourrez pas vous empêcher de céder à un coup de cœur.
7: Balance en famille, le climat sera plutôt tendu et la nervosité palpable.
8: Les Scorpions, cédez à votre besoin de repos.
9: Sagittaire, les couples récents pourront faire des projets.
10: Capricorne, l'environnement astral de cette journée sera quelque peu instable.
11: Verseau, regardez donc où vous mettez les pieds et surtout ouvrez l'œil.
12: Les poissons enfin, ne doutez pas de vous.
13: Bonne journée et à demain.

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4: Bonjour, football. La Ligue de football professionnel ouvre une instruction après les incidents à Nantes. Un envahissement du terrain lors de la 34e et dernière journée de Ligue 1 dimanche dernier a conduit à l'arrêt définitif du match entre Nantes et Toulouse. La commission statuera lors d'une réunion programmée le mercredi 27 mai. Faut toujours, l'attaquant français Olivier Giroud sera consultant pour la BBC durant la Coupe du Monde, a annoncé le groupe audiovisuel public britannique, diffuseur de la compétition sur le territoire anglais. L'avant-centre de 39 ans, retraité de l'équipe nationale depuis 2024, rejoint un panel de vedettes comprenant le défenseur espagnol César Azpilicueta et les anciens internationaux anglais Alan Shearer et Wayne Rooney. Par ailleurs, le syndicat des joueuses de football et le représentant des clubs professionnels français annoncent avoir trouvé un accord concernant la mise en place d'une convention collective des joueuses professionnelles à partir du 1er juillet. Après 3 ans de négociations, les organisations ont levé les derniers points de blocage, notamment concernant le droit à l'image des joueuses. Cyclisme, le Tour de France 2028 partira de Reims après 2 grands départs à l'étranger. La Cité des Sacres accueillera le grand départ pour la 2e fois de son histoire après 1956. L'édition 2028 se déroulera du 24 au 27 juin plutôt que d'habitude en raison des Jeux Olympiques de Los Angeles prévus du 14 au 30 juillet. Tennis, 5 Français sont présents cette semaine à l'ATP 250 de Genève pour tenter de faire le plein de confiance avant Roland Garros, et il y en aura au moins un en 8e de finale. Arthur Rinderknecht, le 24e mondial tête de série numéro 5 du tournoi suisse, défié hier Thiago Agustin Tirante, 58e et tombeur de Nori et Coboli à Rome, et il l'a battu sur le score de 6-4 et 6-1. Déjà 8e de finaliste l'an passé, Arthur Rinderknecht sera opposé demain mercredi au Serbe Laszlo Djer ou à l'Argentin Juan Manuel Cerundolo. Tennis de table, l'Alliance Nîmes-Montpellier reçoit Hennebon ce mardi au Parnasse de Nîmes pour la demi-finale retour de Pro A, battu 3-1 à l'aller. Le champion de France en titre doit s'imposer pour allier la finale. Il y a une semaine en Bretagne, les frères Lebrun avaient effectué le déplacement mais avaient été laissés au repos. Ce mardi soir, ils seront alignés malgré un enchaînement de compétitions de 18 jours et notamment une finale de Ligue des Champions perdue dimanche dernier à Sarrebruck en Allemagne. C'est la fin de ce flash sport. Une très bonne journée à toutes et à tous.
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5: Nous sommes aujourd'hui le 19 mai. Le 19 mai 1957, disparaissait Alice Mia, grande figure de la défense de la pratique sportive féminine. La Nantaise est une pionnière, comme le rappelle l'ancien président du CNOSF, du Comité National Olympique et Sportif Français, Denis Massiglia.
6: Elle représente en quelque sorte une pionnière. Il faut essayer de se projeter au moment où Alice Mia était militante. Je rappelle qu'à ce moment-là, il n'y avait même pas le droit de vote pour les femmes. Donc, inutile de penser à la moindre parité, voire mixité dans le sport. Et donc, elle s'est battue dans un milieu profondément masculin pour que les athlètes féminines puissent avoir droit à des compétitions, en particulier aux Jeux Olympiques. Alors, il y avait des femmes aux Jeux Olympiques, mais pas des femmes de l'athlétisme, en particulier, qui est le sport numéro 1. Et il a fallu une quinzaine d'années pour que la Fédération Internationale d'Athlétisme et le CIO en suivant autorisent enfin les femmes à participer dans des épreuves d'athlétisme. C'était aux Jeux de 36. Et entre-temps, Alice Mia avait fait des Jeux mondiaux féminins pour justement bousculer la hiérarchie, bousculer les habitudes et montrer aux femmes que c'était possible de pouvoir obtenir quelque chose. Donc en fait, je résumerai en disant, c'est une pionnière, elle a osé, c'est un symbole pour les femmes qui aiment le sport et qui peuvent s'inspirer d'elle pour s'engager.
5: Allez, quant à nous, on se donne rendez-vous demain avec un grand portrait, le portrait d'un grand footballeur, surtout Roger Milla. Mais ce sera demain pour d'autres histoires d'un jour avec Mémoire Sport.
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3: Eh oui, vous êtes sur Vive FM, il est 9h, troisième et dernière heure de cette émission. Merci beaucoup, vraiment merci beaucoup de nous avoir choisi pour vous réveiller aujourd'hui. Et on va aller gentiment vers cette fameuse chronique, la chronique de notre Amy. Amy qui va nous parler de sujets très très importants. Ça arrive tout de suite, juste après les infos, la météo et une petite idée cuisine du jour qui arrive tout de suite sur Vive FM. Bon réveil.
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4: Bienvenue dans votre journal régional. Violent choc devant le campus universitaire de Saint-Quentin, un blessé léger, un automobiliste a percuté deux véhicules. Stationné lundi matin rue d'Ostende, l'accident spectaculaire a attiré l'attention des étudiants du campus universitaire, donc voisin. Le bruit a surpris tout le monde. Vers 10h, les étudiants donc situés dans cette rue, eh bien, pour une raison encore inconnue, ont vu l'automobiliste septuagénaire qui a perdu le contrôle de son véhicule avant de venir percuter ces deux voitures stationnées le long de la rue. Côté culture, l'affaire le musée Jeanne d'Abbeville dévoile ses trésors pour la nuit des musées, peu connu dans les Hauts-de-France malgré des collections remarquables. Ce musée ouvre gratuitement ses portes samedi prochain, le 23 mai, à l'occasion de cette belle opération nationale des musées. Une belle occasion de découvrir ce joyau culturel de la ferme. Décidément, une mentalité un peu douteuse au niveau du football. Le match arrêté pour bagarre entre Beaurevoir et Vervins. Le 8e de la finale du challenge Marcel Prévost entre ces deux villes. Cette rencontre a été arrêtée à la 79e minute à la suite d'une bagarre générale. Malgré la tenue des finales, eh bien, ce district N de football avait programmé un 8e de finale en retard, donc qui jouait contre Vervins, Beaurevoir. Le duel des deux adversaires n'est pas allé, comme nous l'avions précisé, jusqu'au bout. Une femme grièvement blessée par un chien errant à Saint-Quentin. L'animal abattu par la police, ce malinois en divagation a semé la panique samedi dernier dans le secteur du bois de la Choque. Le chien a finalement été abattu par un policier. Vous ne m'empêcherez pas de voir mes enfants condamnés pour avoir harcelé son ex-compagne à Saint-Quentin. Déjà condamné pour des violences sur son ancienne compagne, un homme a de nouveau comparu devant le tribunal judiciaire de cette ville. Vendredi dernier, il lui était reproché d'avoir rôdé pendant plusieurs semaines autour du domicile familial et de l'école de ses enfants. Bien triste nouvelle pour le maire de Noyon. Dans la mairie où elle travaillait, âgée de 56 ans, Valérie Deguise a été retrouvée morte vendredi dans le bâtiment de cette mairie de Pont-l'Évêque où elle travaillait en tant que secrétaire depuis une vingtaine d'années. Le point météo en ce mardi 19 mai. À Compiègne, une forte humidité persistera toute la journée. Les températures fluctueront entre 10 et 14. La fiabilité est assez correcte. Bruine s'intensifiant avec un ciel couvert pour devenir de la pluie le matin. L'après-midi 14 avec un ciel couvert. Également une bruine devenant plus discrète. Risque de pluie tout de même à 50%. L'An, la Fère et Saint-Quentin, forte humidité qui se traduira par un temps perturbé en début de journée. Les températures varieront entre 9 et 14. Petit crash intermittent le matin avec un ciel couvert, risque de pluie à 55%. L'après-midi risque de quelques gouttes également pour 14 degrés. Cluny, Ternier, la Fère également forte humidité, également qui persistera une partie de la journée. Entre 9 et 14 degrés annoncés, la bruine s'intensifiant pour devenir également de la pluie. Une bruine un peu plus discrète, mais un ciel couvert et des pluies à 60%.
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6: Bonjour. À 62 voix pour, 19 contre, les députés ont approuvé hier le principe d'un état d'alerte de sécurité nationale inclus dans la loi de programmation militaire. Il prévoit un régime juridique inédit pour faire face aux nouvelles menaces. Le procès sous très haute protection de Félix Bangui, 35 ans, s'est ouvert hier devant le tribunal correctionnel de Marseille. Il va durer jusqu'au 5 juin. Il est jugé pour trafic de drogue, association de malfaiteurs et blanchiment en récidive. Il comparait avec 17 autres protagonistes. Elle est mise mis en cause risque 10 ans de prison, jusqu'à 20 ans pour les récidivistes. Félix Bengui est soupçonné d'être le chef du clan Yoda qui tient les points de deal de la cité de la Paternelle dans les quartiers nord de Marseille, un réseau connu dans la France entière. Surnommé le chat, il était considéré avant son arrestation à Casablanca au Maroc en 2024 comme l'un des plus grands narcotrafiquants français. La Société Générale écope d'une forte amende de 20 millions d'euros. C'est ce qu'annonce le gendarme des banques et des assurances en cause de multiples manquements à ses obligations d'information et de conseil dans la commercialisation de ses offres groupées de services. Il s'agit de la plus forte amende infligée par la Commission des sanctions de l'autorité de contrôle prudentiel et de résolution depuis 2018. Elon Musk a été débouté de ses poursuites contre OpenAI en Californie pour cause de prescription. Il l'accuse d'avoir détourné ses dons et trahi sa promesse philanthropique afin de bâtir un mastodonte commercial de l'intelligence artificielle. Washington a reconduit pour 30 jours la suspension des sanctions sur le pétrole russe stocké en mer. Le secrétaire au Trésor Scott Bessent justifie sa décision par la nécessité de stabiliser les cours mondiaux et d'approvisionner les pays vulnérables alors que le marché des hydrocarbures subit de plein fouet le blocage du détroit d'Ormuz. C'est la fin de ce flash. Une très bonne journée à toutes et à tous.
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1: La météo pour ce mardi 19 mai. Le temps sera souvent mitigé et plus doux. Encore quelques faibles averses sont possibles au nord-ouest. Les températures pour ce mardi matin, 8 degrés pour Lyon et Strasbourg, 9 à Orléans, 10 degrés pour Paris et Lille, 11 à Cherbourg et Toulouse, 11 également pour Biarritz et Bordeaux, 12 à Brest, 13 degrés pour Nice, 13 également pour Marseille et Perpignan et 15 degrés pour Ajaccio. Et pour ce mardi après-midi, dans la moitié nord, entre 16 et 19 degrés, il fera 16 en Bretagne, 19 sur

0: De retour du coup dans cette émission et pour l'instant à Jérémy. Jérémy, pour cette petite instant cuisine, c'est parti, c'est à toi.
1: Alors aujourd'hui ce sera un croque-monsieur minute. Donc il faut deux tranches de pain de mie, quelques tranches de jambon, du fromage râpé ou en tranches directement et un peu de beurre. Beurrer les tranches de pain, aller mettre le jambon et le fromage entre les tranches et passer 3 minutes à la poêle ou au grille-pain, couper et servir chaud.
0: Eh ben merci, c'est Jérémy.
2: Ça va être succulent tout ça.
1: Ouais.
0: C'est du rapide mais c'est efficace. Hein. Allez, pour la suite de cette émission... on aura le Mac du coin avec les interviews d'Emilie. Nous aurons aussi avec Binge, Kevin et Philippe. Et nous enchaînerons sur la séquence tant attendue. À tout à l'heure.
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1: Alors bonjour, c'est Émilie de Vive FM et je suis à Chauny en compagnie de Étienne, responsable de la MJC, Erwan et Emel, coach sportif concernant l'événement Blaise Cafro Fit du 16 mai. Donc bonjour Étienne, donc pouvez-vous présenter la MJC de Chauny ?
2: Bonjour, moi c'est Étienne, je suis trésorier à la MJC de Chauny et je vais juste vous parler un petit peu de la MJC. La MJC, c'est 36 activités réparties en 5 pôles sport, danse, bien-être, lance, langue, loisirs créatifs. Évidemment, dans le cadre du sport, on a organisé le Blaise Cafro Fit, l'or dérablé.
1: Eh bien super, et donc pouvez-vous nous présenter l'événement ?
2: Alors l'événement, je vais laisser le soin à Erwan de le présenter puisque c'est lui qui va l'animer en compagnie d'Emel.
1: Donc bonjour Erwan.
3: Bonjour Émilie.
1: Donc comment va se dérouler la séance ?
4: Alors la séance, je vais laisser le soin à Emel d'expliquer sa partie, mais moi en tout cas je vais faire un CAF, donc un cuisse abdo-fessier, qui va se dérouler sur 45 minutes à peu près.
1: D'accord, très bien. Donc quels sont les bienfaits de ce type d'entraînement ?
4: Alors le CAF que l'on va produire pour le samedi 16 mai, je vais le faire sous forme de fractionné. Donc on va avoir du 45 secondes de renforcement musculaire associé avec 15 secondes de cardio. Et comme ça, on va pouvoir associer et la force, et la souplesse, et le cardio pour avoir un body summer au top.
1: Bien, c'est parfait. Donc comment motiver les débutants à participer ?
4: Eh bien, justement, il faut venir, il faut être curieux, il faut venir avec des amis, il faut se laisser tenter avec la musique, avec l'ambiance. Logiquement, ça va être une dinguerie, ça va être une folie. Il faut venir nombreux, vous allez vous régaler.
1: Eh bien, parfait. Donc, quel sera l'esprit de cette matinée sportive ?
4: La découverte, la bonne humeur, la convivialité, transpirer. Et on espère avec le soleil pour bien kiffer toute cette journée.
1: Eh bien, c'est parfait, je vous remercie. Et donc, pour revenir à Étienne, donc d'autres événements sont-ils prévus par la MJC ?
2: Oui, il y aura encore des événements en mai et en juin. Le prochain, c'est évidemment le 25 mai avec la journée zen. La journée zen, qu'est-ce que c'est ? C'est que des activités de relaxation et de bien-être, notamment du tai chi, du qigong, du stretching avec notre ami Erwan, du yoga, de la sophrologie, de la gym bien-être avec Emel. Et il y aura aussi un espace détente avec des partenaires pour le massage, la réflexologie plantaire avec Marie-Elisabeth Lebrun et avec Alexandre Houdard pour la découverte du shiatsu et la détente minute. C'est du massage sur chaise.
1: Alors je suis maintenant en compagnie de Emel, donc peux-tu te présenter ?
5: Bonjour, alors moi c'est Emel, je suis éducateur sportif, professeur de danse et animateur sportif. Donc mes activités s'inscrivent notamment dans le cadre de l'expression corporelle. Donc je fais des activités notamment à Chauny ainsi qu'à Saint-Quentin.
1: Très bien, et donc que va apporter l'Afro-Dance pendant cette matinée ?
5: Eh bien, l'Afro Dance va surtout apporter un dynamisme, une belle énergie, de la chaleur. Et ce sera aussi l'opportunité de faire découvrir pour certains qui ne connaissent pas une nouvelle activité.
1: D'accord, très bien. Donc, à qui s'adresse cette activité ?
5: Eh bien, je dirais qu'elle s'adresse à tout le monde parce que c'est une activité qui est vraiment adaptable. J'enseigne à partir de 6 ans, donc jusqu'au senior. Donc, c'est vraiment des pas qui, pour la plupart, sont accessibles à tous. Et si jamais il y a des difficultés, c'est toujours adaptable, bien évidemment.
1: D'accord, très bien. Donc, comment décririez-vous votre ambiance de coaching ?
5: Alors, très chaleureuse, je dirais, ça on me le dit aussi, très chaleureuse et très dynamique. Au fait, ce serait un mix des deux, donc dynamique et chaleureux.
1: D'accord, très bien. Et donc, pourquoi les gens doivent venir essayer ?
5: Eh bien, il faut venir essayer parce que c'est déjà l'opportunité de décompresser justement après une semaine de boulot pour les enfants qui étaient à l'école notamment. Ce sera aussi l'occasion justement de faire autre chose que l'école. Également parce que ce sera, y aura une belle ambiance, il y aura du monde, on fera de nouvelles rencontres et je serai là surtout.
1: Eh bien, c'est parfait. Donc, rendez-vous le 16 mai à Chauny.
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0: 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Nous sommes de retour dans cette émission Vive FM pour la séquence sexothérapie, la séquence bien attendue. Et aujourd'hui, on va parler de quoi, Amy ?
3: On parle du top des positions sexuelles les plus et les moins flatteuses.
0: Je sens que ça va être terrible, ça. Allez, bah écoute, est-ce qu'on fait un tour de table ? Est-ce qu'on t'écoute ? Qu'est-ce qu'on fait ?
3: Je fais une petite intro, puis à ce moment-là, on fait le tour de table après.
0: Ok, ça marche, pas de souci. On t'écoute, Alain.
3: Alors, quand je dis les positions flatteuses, c'est pas les positions qui rendent tout le monde parfait avec un coup de baguette magique. Là, on parle surtout du rapport au corps. Parce que dans l'intimité, on n'est pas toujours uniquement dans le plaisir, on est aussi dans sa tête. Et des fois, on peut se demander, est-ce qu'on voit mon ventre ? Est-ce que ça fait pas bizarre si je me mets comme ça ?
7: Est-ce que
3: c'est
7: pas
3: mon ventre ? Je me demande si on voit.
7: C'est vrai que la vidéo et la vue du bas n'est pas du tout la même.
3: Oui. Et donc, le désir, il peut vite se faire oublier par les complexes. Donc, la position flatteuse, c'est pas forcément celle qui va être la plus sexy, mais c'est celle dans laquelle on va se sentir suffisamment bien.
0: Où on est le plus
3: arrêter,
0: à l'aise.
3: Ouais, pour arrêter de se surveiller et de lâcher prise.
5: Ah ouais. Ok.
3: Alors, justement, vous, est-ce que vous avez déjà été dans cette situation-là, et puis quelle est la position du coup que vous pensez être la plus flatteuse ?
8: L'Andromaque, voilà. Ça mérite d'être clair.
0: Manon a pris les devants direct. Elle sait que...
8: écoutez, moi le Kama Sutra, je le connais en long, en large, en travers.
0: Mais du coup,
7: en large surtout.
8: C'est... Bah, je pense que la plus flatteuse, c'est ouais, quand t'es au-dessus.
7: Ah
8: pour
7: ouais.
8: La femme.
7: Oui, pour moi, c'est bien l'étoile.
0: Ouais, parce que l'étoile, c'est pas terrible. Et toi, du coup, Yann ? La position qui te met le plus.
9: Moi, c'est la broche.
0: La broche.
8: Attends, c'est laquelle, la broche ?
9: Celle qui était dans le four, non ?
8: Oh.
9: Ah, la broche.
7: Non, je l'ai récupérée, putain. Non, mais non, j'ai pas forcément de position. Bah, moi, je suis pas un mec très pudique, donc.
8: T'es beau dans... Il a dit, ouais, je suis beau dans toutes les positions.
0: Aucune position, voilà, par exemple. Mais défavorable.
7: Non, je dirais. je dirais en levrette, du coup, vu comme ça, on voit pas.
0: Non, bon, Jérémy, est-ce que toi, une position qui pourrait te faire rêver toi-même ?
10: Je pense, comme Yann il a dit, je pense que pour le moment, la levrette, je pense. Parce qu'elle me verrait pas, on va dire.
0: Ouais,
10: parce que je suis un peu complexé, mais.
0: Ouais, il faut pas. Bon,
10: après, sinon,
0: en
10: revenant sur ce qui a été fait, je crois que c'est la semaine dernière, avec soit dans l'obscurité ou dans le jour, je pense que je mettrais dans le noir et dans ce cas, oui, je peux mettre n'importe quelle position, quoi, il n'y a pas de souci.
0: Ok. Bon, moi, pour répondre à la question, parce que.
7: Bah oui,
8: quand même.
0: J'ai pas forcément de position qui m'est défavorable, mais je t'avoue que des fois, c'est dans des préliminaires, tu sais, où est-ce que tu fais le 69 ou autre, bon, là, c'est un peu plus chiant, quoi.
7: Bah, tu vois pas non plus.
8: Il y en a une, je trouve, qui est pas très, très flatteuse. Enfin, c'est quand t'as les jambes sur le. En fait, le partenaire. Toi, t'es en dessous, le partenaire, il est au-dessus, et t'as tes jambes sur ses épaules. Et là, tu ressembles juste à un gamin qui essaie de faire une pirouette, donc c'est pas fou.
0: C'est un sacré millimélo ce que tu nous fais, toi.
7: On est sur le bonibel, là.
0: Elle, c'est des acrobaties. C'est le jeu où tu dois poser tes pieds sur des couleurs et tout.
8: Ah,
0: c'est
8: un twister.
0: Ouais, c'est un twister qu'elle fait, elle. Ouais, bon, bah, du coup, ouais,
7: c'est plus que Twitter, le film, elle. Plutôt, ah ouais. La tornade, là.
3: Du coup, on va voir que ça dépend vraiment de chaque personne, en fait. Certaines positions vont être flatteuses pour. Enfin, certaines personnes vont se sentir bien, alors que d'autres, pas du tout. Donc là, on va déjà commencer par les plus flatteuses. Donc, en numéro 5, on va avoir la cuillère. Donc, les deux partenaires sont allongés sur le côté dans le même sens.
0: Ah, ça, c'est celle qu'on
8: y
0: fait
8: y
0: avec
8: aucun qui se voit.
0: Avec les copains, ça. Quand tu
8: dis. Non.
0: Tu dormais ensemble, là, non ? Tu dis, oh, on fait la cuillère ? Non,
8: c'est pas. Avec tes copains du même sexe que toi ?
0: Voilà, je dis de la merde.
7: Et la biscotte, tu l'as mangée comment ?
0: Là, c'était une blague. Allez, on continue.
3: Oui. Alors, donc, l'un est derrière l'autre, comme ça, on se met comme pour dormir, du coup, effectivement.
10: Voilà. Enfin, on regarde dans le même sens, quoi.
3: Ouais, voilà. Donc pourquoi c'est flatteuse ? Parce qu'en fait, le corps n'est pas mis en vitrine, en fait. On n'est pas face à l'autre et donc on est moins exposé. Et donc,
7: C'est pratique.
0: Ouais, c'est plus pratique.
3: Ça. Quand on a des complexes, c'est important parce que l'autre nous voit pas vraiment bien.
0: À pas prendre sur le dos de la cuillère, quoi.
7: Beaucoup.
3: Ensuite, il y a le face-à-face allongé, donc les jambes plus ou moins croisées, décalées, allongées.
0: Ah oui, je vois, c'est bon. En ciseaux, là.
7: Ouais.
3: Voilà, un petit peu. En fait, celle-ci, comme on va être vraiment l'un sur l'autre, ça va permettre de vraiment regarder son partenaire dans les yeux et ça change un peu. Enfin, ça évite de regarder d'autres zones qu'on ne veut pas forcément.
0: Avec un regard salace.
3: Ah. C'est simple.
7: Avec le mascara qui coule.
0: J'imaginais Christian, là.
7: Oh ouais, j'imagine Christian.
8: Parce qu'on imagine toujours Christian dans les positions salaces.
3: On a tous l'image de Christian maintenant.
8: C'est beaucoup moins flatteur d'un coup.
0: Mon auditeur aussi, profitez-en.
3: En numéro 3, donc il y a le assis l'un contre l'autre.
0: Assis l'un contre l'autre.
3: On est assis sur le lit, sur un matelas, sur ce qu'on veut. L'autre vient s'installer en face de nous, très, enfin,
8: Ah, il est assis, enfin, l'autre, le partenaire est assis sur toi.
3: Ouais, c'est
8: okay,
3: ça.
8: Okay.
0: Il va falloir qu'on arrête les images, ça m'excite là.
3: Et donc là, c'est pareil, en fait, ça permet, comme le corps et les corps sont vraiment très rapprochés, ça permet beaucoup de contact et donc ça permet de moins
8: voir la totalité.
0: Ouais, c'est ça. Ça fait de la friction.
3: Après, on a le au-dessus avec appui, donc pareil que tout à l'heure, mais le partenaire est appuyé.
8: Appuyé sur toi ou appuyé sur le lit ?
3: Sur le lit.
8: Ok.
7: Voilà, faut imager parce que là j'ai pas.
0: Ouais, tous nos auditeurs qui nous écoutent, vous pouvez aussi retrouver les images sur Instagram.
8: Il y a une personne allongée.
3: Un partenaire qui est allongé sur le dos. L'autre est en face et au-dessus. Mm-hmm. Ah. Et donc appuyé sur ses genoux, sur ses mains, sur ce qu'il veut. Parce que là, du coup, c'est pareil. Il va y avoir du contact.
10: Ok.
8: Et on va moins voir.
3: On va moins voir.
7: Il y a contact. Ok.
0: Voilà. Là, j'imagine tous les auditeurs qui sont dans leur voiture, qui s'imaginent alors un au-dessus, un en dessous. Faites attention à la route. Ouais, n'allez pas avoir un accident.
3: Et bizarrement, donc en numéro 1, par contre, bizarrement, du coup, maintenant, on a le missionnaire revisité. Donc avec le partenaire allongé sur le dos, l'autre au-dessus, et cette fois, en fait, on va mettre un coussin sous les fesses.
8: J'avais compris le concept du coussin.
3: Et là, en fait, ça fait une bascule du bassin et du coup, l'angle de pénétration est différent.
8: Ok. Voilà.
0: Ouais, ça on fera un dessin après émission.
8: Tu vois, du coup, la position numéro 1, c'est.
0: Je comprends, mais ça marche très bien.
3: Alors, après les positions les moins flatteuses, du coup, celles qui peuvent réveiller un petit peu des complexes, donc en numéro 5, on va avoir le debout contre un mur.
0: Okay. Ouais, c'est pas trop mal.
3: Alors, pourquoi ? Parce que déjà, ça va demander déjà beaucoup d'équilibre et petite coordination. Quand on n'est pas un petit peu préoccupé par son corps, c'est pas forcément l'idéal. En plus, on peut penser à tout sauf à son plaisir. Mm-hmm. Est-ce que je tiens bien ? Est-ce que je vais pas glisser ?
8: Oh ouais, de ouf.
0: Surtout que moi, c'est hyper compliqué. Moi, je suis avec quelqu'un qui fait 1m48.
3: C'est ça ce que j'allais dire. Après, il y a les différences de taille,
0: moi,
3: du coup aussi.
0: Moi, je suis pas debout, je suis à genoux et voilà.
3: Voilà, il y a les différences de taille. Après, en numéro 4, c'est le bord du meuble qui est pareil, pas du coup à la bonne taille non plus.
0: Ah, ça c'est chiant,
8: les
0: toujours
8: yeux cuisine,
0: trop,
8: ça.
0: Trop
8: les yeux
0: bas,
8: ça. Cuisine.
3: Donc on n'est pas aligné, c'est pas super élégant parce qu'on est dans des positions un petit peu.
0: Voilà, t'as les baloches qui tapent contre le tiroir. C'est un peu chiant.
7: Faut pas voir à ce moment-là, quoi. S'il se bloque, là ça pique.
3: Après, en numéro 3, donc tu le disais tout à l'heure, on a le 69.
0: Ah ouais, ça tu vois.
8: J'avoue, c'est pas hyper flatteur.
3: Très très très exposé. Et puis on peut toujours se demander, est-ce que je suis bien placé, est-ce que je suis pas trop près, est-ce que je suis pas, c'est un petit peu gênant, est-ce que, enfin,
8: t'as la rondelle en face de ça, voilà.
0: Le quart de lune.
3: On n'est pas forcément au top.
7: Le Jérém, s'il fait ça, il a le nez dans le
8: dans la rondelle,
7: dans le paquet, quoi.
0: Jérém, il a de quoi visiter avec son nez.
10: Tu m'étonnes.
7: Il fait une double peinée. Pardon.
0: Allez, on se reconcentre, Émilie, à toi.
3: En numéro 2, on va avoir la levrette, en fait.
8: Et parce que tu peux voir la rondelle aussi.
3: Parce qu'elle est beaucoup trop exposante.
7: Ah bah. Fait.
0: Ouais, mais même si là, elle est sous son meilleur angle, je trouve.
3: Ouais, mais on peut se sentir, sentir vu de dos. On se dit, ouais, l'autre, il voit mes fesses, il voit mon dos, il voit mon ventre qui. Enfin, ça dépend vraiment de comment les personnes sont à l'aise.
7: Ok.
3: Puis, la position où on. Numéro 1, c'est les. En fait, peu importe.
8: Non, c'est la pire.
3: En fait, là, ça va vraiment dépendre de chaque personne. Ça dépend aussi de ses complexes et ça dépend si on est à l'aise avec son corps ou pas. Donc, finalement, il n'y a pas vraiment de numéro 1. C'est vraiment.
8: Il n'y a pas de position spéciale. Ok. Ouais.
3: Voilà.
7: Eh bah.
8: Très bien.
7: Wow. Ça a été.
3: Alors, juste peut-être finir en des petites astuces, pour se sentir mieux dans son corps. une lumière un peu plus douce, un coussin sous le bassin, comme je disais, un drap gardé sur une partie du corps, un vêtement qu'on garde si ça peut rassurer, placé selon. Voilà. Mm-hmm. Une position où le corps est un peu plus soutenu, et puis un partenaire qui va rassurer plutôt que de commenter.
8: Okay. Donc changer de partenaire si jamais ça critique. C'est ce que t'es en train de dire.
0: Bah, après c'est un peu la base. Hein. En même temps si t'es là pour critiquer.
8: J'aurais mis ta jambe un peu plus à droite.
0: Est-ce que c'est bon pour toi, Amy ?
3: C'est bon pour moi.
0: Eh ben on te remercie. Allez, pour la suite de cette émission, nous aurons l'horoscope. On aura aussi le Mac du coin avec Binge, Kevin et Philippe. Et on se retrouve tout à l'heure pour se dire au revoir.
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1: Et en ce mardi 19 mai, bonne fête aux Yves, les Béliers. Vous serez en quête d'harmonie et d'équilibre. Taureau, les projets d'union seront favorisés. Gémeaux, les négociations sont au point mort. Cancer, un coup de cœur n'a aucune chance d'évoluer en relation sérieuse. Les Lions, vous aurez l'impression de n'être ni entendu ni compris par votre entourage. Vierge, célibataire, vous ne pourrez pas vous empêcher de céder à un coup de cœur. Balance en famille, le climat sera plutôt tendu et la nervosité palpable. Les Scorpions, cédez à votre besoin de repos. Sagittaire, les couples récents pourront faire des projets. Capricorne, l'environnement astral de cette journée sera quelque peu instable. Verseau, regardez donc où vous mettez les pieds. Et surtout, ouvrez l'œil. Les Poissons, enfin, ne doutez pas de vous. Bonne journée et à demain.
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2: Bonjour, football, la Ligue de football professionnel ouvre une instruction après les incidents à Nantes. Un envahissement du terrain lors de la 34e et dernière journée de Ligue 1 dimanche dernier a conduit à l'arrêt définitif du match entre Nantes et Toulouse. La commission statuera lors d'une réunion programmée le mercredi 27 mai. Faut toujours l'attaquant français Olivier Giroud sera consultant pour la BBC durant la Coupe du Monde, a annoncé le groupe audiovisuel public britannique, diffuseur de la compétition sur le territoire anglais. L'avant-centre de 39 ans, retraité de l'équipe nationale depuis 2024, rejoint un panel de vedettes comprenant le défenseur espagnol César Azpilicueta et les anciens internationaux anglais Alan Shearer et Wayne Rooney. Par ailleurs, le syndicat des joueuses de football et le représentant des clubs professionnels français annoncent avoir trouvé un accord concernant la mise en place d'une convention collective des joueuses professionnelles à partir du 1er juillet. Après 3 ans de négociations, les organisations ont levé les derniers points de blocage, notamment concernant le droit à l'image des joueuses. Cyclisme, le Tour de France 2028 partira de Reims après 2 grands départs à l'étranger. La Cité des Sacres accueillera le grand départ pour la 2e fois de son histoire après 1956. L'édition 2028 se déroulera du 24 au 27 juin plutôt que d'habitude en raison des Jeux Olympiques de Los Angeles prévus du 14 au 30 juillet. Tennis, 5 Français sont présents cette semaine à l'ATP 250 de Genève pour tenter de faire le plein de confiance avant Roland Garros et il y en aura au moins un en 8e de finale. Arthur Rinderknecht, le 24e mondial tête de série numéro 5 du tournoi suisse, défiait hier Thiago Agustin Tirante, 58e et tombeur de Nori et Coboli à Rome, et il l'a battu sur le score de 6-4 6-1. Déjà 8e de finaliste l'an passé, Arthur Rinderknecht sera opposé demain mercredi au Serbe Laszlo Djer ou à l'Argentin Juan Manuel Cerundolo. Tennis de table, l'Alliance Nîmes-Montpellier reçoit N-Bon ce mardi au Parnasse de Nîmes pour la demi-finale retour de Pro A, battu 3-1 à l'aller. Le champion de France en titre doit s'imposer pour allier la finale. Il y a une semaine en Bretagne, les frères Lebrun avaient effectué le déplacement mais avaient été laissés au repos. Ce mardi soir, ils seront alignés malgré un enchaînement de compétitions de 18 jours et notamment une finale de Ligue des Champions perdue dimanche dernier à Sarrebruck en Allemagne. C'est la fin de ce flash sport. Une très bonne journée à toutes et à tous.
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4: Qu'est-ce qu'on est bien avec vous dans le Mac du coin en tout cas. Et là, on va parler Roland Garros puisqu'on est dans l'actualité. Ça démarre ce week-end. Oui. Kevin, tu en as perdu les signes. Il faut les retrouver.
5: Je ne sais pas où ils sont. C'est pas grave, on va faire sans.
4: Mais tu vas les retrouver dans un instant, oui. Le temps que je meuble.
5: Peut déjà commencer par le premier.
4: Ah bon, ça va, tu t'en souviens. Ta bonne mémoire.
5: Et oui, on commence.
4: En tout cas, on va parler du coup Roland Garros avec, vous le savez tous, à la télé, quand vous montez le son, vous entendez tous les joueurs qui crient en frappant dans la balle. Ah. Et voilà. Eh bien, on va parler de ça. Alors, attention, si vous mettez votre autoradio à fond, nous ne sommes pas en train de s'accoupler avec Kevin dans le studio.
5: Non. On commence avec les béliers.
4: Alors, les béliers, c'est le hurleur volcanique. Ah, come on! Tu viens de gagner un point sur une double faute adverse, mais tu célèbres ça comme si tu avais libéré la gaule. Le public français t'adore jusqu'au moment où tu cries dans les oreilles d'un enfant au rang 3.
5: D'accord, et bon, on passe aux taureaux.
4: Ah, les taureaux, c'est le râleur territorial. Chaque balle annoncée faute devient une affaire d'État. Tu regardes l'arbitre avec l'énergie d'un voisin qui découvre quelqu'un garé devant chez lui.
5: Oh! Ça doit être ça.
4: Ça doit être ça. Tu peux les faire.
5: On passe aux gémeaux.
4: Les gémeaux, c'est le joueur en podcast permanent. Tu parles à ton clan, tu parles à ton coach, tu parles à toi-même, tu parles à la balle, tu parles au vent. À un moment, même les ramasseurs de balles veulent couper le micro.
5: Ah d'accord. Et ben on passe au cancer.
4: Les cancers, c'est le drame shakespearien. Tu cries après chaque point perdu comme si ton personnage venait d'être éliminé dans une série HBO.
5: Oh, c'est ça, ça.
4: Le score est 15-15, mais émotionnellement, on est déjà à la fin du monde.
5: Oh. Et ben on passe aux lions.
4: Les lions, c'est la diva du central. Chaque cri est calibré pour impressionner l'adversaire. Oh oui.
5: Ah.
4: pour séduire les caméras. Réveiller un spectateur qui dormait à la porte d'Auteuil aussi. Tu ne joues pas un match, tu joues ton documentaire Netflix, tout simplement.
5: D'accord. Et ben on passe aux vierges.
4: Les vierges, c'est le grognement technique. Pas un cri. Un fichier zip compressé de frustration analytique. Tu peux expliquer pendant 14 minutes pourquoi le rebond terre battue était étrange.
5: Et ben on passe aux balances.
4: Les balances, c'est le diplomate agressif. Tu t'excuses après un filet chanceux, puis tu hurles « Vamos !» deux secondes après. Même toi, tu ne sais plus si tu veux être aimé ou terrifiant.
5: Et ben on passe aux scorpions.
4: Les scorpions, c'est le cri démoniaque silencieux. Tu ne cries presque jamais. Mais quand ça sort, même les pigeons quittent le stade. Ton regard après un passing shot donne l'impression que quelqu'un va disparaître mystérieusement. Come on!
5: Come on, Sagittaire.
4: Les Sagittaires, c'est le joueur de Battle Shonen. Je sais pas ce que ça veut dire. Chaque point gagné, c'est yeah!
2: Yeah!
4: Chaque point perdu, c'est no!
2: No!
4: Tu vis ton match comme si tu débloquais des pouvoirs cachés épisode après épisode.
5: Et ben on passe aux Capricornes.
4: Les Capricornes, c'est le patron énervé. Tu ne cries que pour signaler que le travail est mal fait. Ton come on ressemble à un PDG déçu pendant une réunion trimestrielle.
5: Et ben on passe aux Verseaux.
4: Les Verseaux, c'est l'alien sonore. Tes cris sont impossibles à classifier entre le klaxon de ferry et le cri d'un ptérodactyle sous caféine. Les statisticiens de l'ATP ont abandonné.
5: Et ben on termine avec les Poissons.
4: Et bien les Poissons, c'est l'artiste mystique. Tu regardes le ciel après un revers gagnant comme si l'univers t'avait envoyé un message cosmique. Puis tu lâches un cri émotionnel qui ressemble à un chanteur indie perdu dans les Cévennes. Et au final, à Roland-Garros, le vrai vainqueur reste toujours le spectateur qui réussit à finir son sandwich merguez sans sursauter pendant un BAMOS.
5: Wow.
4: Non, nous ne copulons pas dans le studio. C'est bien ce que vous allez entendre sur France Télévisions et sur Bein Sport, Eurosport pendant les matchs à Roland-Garros. Prochainement, c'est le tournoi qui démarre dès ce week-end. Voilà mon cher Kevin.
5: Et ben voilà.
4: On se retrouve demain.
5: Et ben demain.
4: En espérant que Fifi soit là, mais il n'a pas le choix d'être là parce voilà. qu'il va nous faire son histoire locale.
5: On a besoin de lui.
4: Je vais aller ouvrir les pads.
5: Voilà.
4: Allez, à demain. Ciao,
5: demain.
4: Ciao.
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1: C'est une fin d'émission. Merci de l'avoir suivi. Merci à vous de m'avoir accompagné pour la faire.
5: Avec plaisir.
1: Tout se passe bien.
5: Ça va bien.
1: Bien évidemment, vous retrouvez tous nos programmes, notamment à partir de 13h. Notre ami Alex qui sera en direct sur Vive FM. Et 16h, c'est Déborah qui reprend le flambeau avec Vive l'après-midi. Belle journée à tous sur Vive FM. À demain. Salut, ciao.
6: Ciao.
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5: Bonjour, à 62 voix pour, 19 contre, les députés ont approuvé hier le principe d'un état d'alerte de sécurité nationale inclus dans la loi de programmation militaire. Il prévoit un régime juridique inédit pour faire face aux nouvelles menaces. Le procès sous très haute protection de Félix Bangui, 35 ans, s'est ouvert hier devant le tribunal correctionnel de Marseille. Il va durer jusqu'au 5 juin. Il est jugé pour trafic de drogue, association de malfaiteurs et blanchiment en récidive. Il comparaît avec 17 autres protagonistes. Les mise en cause risque 10 ans de prison, jusqu'à 20 ans pour les récidivistes. Félix Bangui est soupçonné d'être le chef du clan Yoda qui tient les points de deal de la cité de la Paternelle dans les quartiers nord de Marseille, un réseau connu dans la France entière. Surnommé le chat, il était considéré avant son arrestation à Casablanca au Maroc en 2024 comme l'un des plus grands narcotrafiquants français. La Société Générale écope d'une forte amende de 20 millions d'euros. C'est ce qu'annonce le gendarme des banques et des assurances en cause de multiples manquements à ses obligations d'information et de conseil dans la commercialisation de ses offres groupées de services. Il s'agit de la plus forte amende infligée par la Commission des sanctions de l'autorité de contrôle prudentiel et de résolution depuis 2018. Elon Musk a été débouté de ses poursuites contre OpenAI en Californie pour cause de prescription. Il l'accuse d'avoir détourné ses dons et trahi sa promesse philanthropique afin de bâtir un mastodonte commercial de l'intelligence artificielle. Washington a reconduit pour 30 jours la suspension des sanctions sur le pétrole russe stocké en mer. Le secrétaire au Trésor Scott Bessent justifie sa décision par la nécessité de stabiliser les cours mondiaux et d'approvisionner les pays vulnérables alors que le marché des hydrocarbures subit de plein fouet le blocage du détroit d'Ormuz. C'est la fin de ce flash. Une très bonne journée à toutes et à tous.
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6: La météo pour ce mardi 19 mai, le temps sera souvent mitigé et plus doux. Encore quelques faibles averses sont possibles au nord-ouest. Les températures pour ce mardi matin, 8 degrés pour Lyon et Strasbourg, 9 à Orléans, 10 degrés pour Paris et Lille, 11 à Cherbourg et Toulouse, 11 également pour Biarritz et Bordeaux, 12 à Brest, 13 degrés pour Nice, 13 également pour Marseille et Perpignan et 15 degrés pour Ajaccio. Et pour ce mardi après-midi, dans la moitié nord, entre 16 et 19 degrés, il fera 16 en Bretagne, 19 sur la région parisienne, les Hauts-de-France et le Grand Est. Dans la moitié sud, entre 20 et 23 degrés. 20 degrés dans la vallée du Rhône, 22 sur l'Occitanie, la Corse et la Nouvelle-Aquitaine et entre 20 et 23 degrés sur la Côte d'Azur et le Golfe du Lion.
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0: Et bah voilà, salut, on est encore là. Bah oui, nous sommes mardi 19 mars, ça va Lucas?
1: Ça va très bien toi?
0: Ah bah super, on est là jusqu'à 16h comme tous les jours, ouais. Avec de la bonne musique. Voilà, aujourd'hui, ça va être aujourd'hui.
1: Ouais, ouais. Voilà.
0: Tout simplement. Le beau temps arrive, beau temps arrive jeudi.
1: Ah, tant mieux parce qu'on a marre de la pluie.
0: Ah ouais, ça va faire du bien. Allez, bon après-midi sur VFM.
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0: Bah disons Lucas, t'as une petite nouvelle à côté de toi. Ouais, non, elle va plus à la stagiaire, ouais, je vais l'appeler la stagiaire. Ça va la stagiaire?
1: Oui, bonjour.
0: Ah bah ça va super, on est bien là.
2: On est bien.
0: On est au chaud. On est super bien. Ouais. Est-ce que tu connais Golden?
1: Oui.
0: Ah, si tu connais pas, ça ferait peur hein, quand même. Hein. Ah,
2: on
0: ça ferait très peur.
2: Jours,
0: ah, ouais, non, ouais, c'est ça. En même temps, on a peut-être pas le choix. Donc, ouais. On va s'écouter du Maître Gims avec Sois pas timide aussi. Et tout de suite, c'est du Golden sur UFM.
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0: c'est bon d'écouter l'italien.
1: Ah oui.
0: Ah, t'aimes bien toi. Hein.
1: Oui, bah oui.
0: Ah oui, tu dansais sur la... Même toi, ouais. Ah, ta stagiaire, elle danse sur la table maintenant.
1: Ouais. Pourtant, je suis.
0: Ah, j'ai eu peur. Hein. Ouais.
1: Pourtant, je suis d'origine espagnole.
0: Ah, j'ai eu peur. Tu connais pas la Rousseau? Non, non. Tu connais ça? Oui. Ah oui.
1: C'est quand même un classique italien.
0: Ah bah, c'est un classique quand même. Ouais. Tu l'as déjà entendu partout celle-là.
1: Ouais, j'aime bien, c'est une autre musique italienne là, je sais plus comment ça s'appelle.
0: Ah bah si tu commences à chercher les titres, on est pas
1: mal.
0: On est jusqu'à 16h. On est jusqu'à 16h si tu veux.
1: Ouais. Vas-y.
0: Allez, bon après-midi, on écoute du Kinvé maintenant. Bon après-midi.
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0: la chercher partout, hein.
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1: Bienvenue sur Vive FM, j'espère que vous allez bien. Nous, on est bien au studio.
2: Ouais, on est bien. Ouais.
1: Ah, on est très très bien. Eh ben, écoutez, on aura un petit quelques secondes d'avance, mais bon, il est 14h.

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0: Pourquoi tu rigoles?
1: Ah ouais.
0: Ah, parce que je sais que ça va être ah ouais, tu sais pas.
1: Non.
0: Ah, tu sais pas. D'accord. Donc ça va être ta musique dans un instant ouais. Et dans quelques minutes on s'écoute du
2: Slimane Mondestone.
0: Slimane on dit.
2: Slimane.
0: Bah, oui. C'est pas Timan. Alors Timan, Timan, je ne connais pas du tout. Voilà, voilà. Donc on va écouter Slimane avec le Mondestone. Mais avant, c'est la musique de mon cher, mon cher Lucas. Oui, mais tu vas te douter ce que c'est.
1: Si c'est la même qu'hier, oui.
0: C'est ta musique. Allez, à tout de suite sur Vive FM.
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0: qu'est-ce qu'on est bien là. Hein.
1: Oh,
0: on est très bien. Hein. La stagiaire aussi, c'est la relève.
1: Eh oui.
0: C'est la relève.
1: D'ailleurs,
0: je prends des vacances.
1: Ah oui, t'as vu,
0: je pourrais prendre des vacances.
1: Ouais, ça.
0: On s'écoute quoi dans un instant? Avant 15h, on s'écoute quoi dans un instant, ma chère?
2: Vita avant toi et Angèle, oui ou non?
0: Eh ben voilà, allez, tout de suite. 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
4: Il est 15h.

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0: Bon, les deux gigotos, là, c'est la fin de l'émission. Les deux gigotos. Donc, nous, on se retrouve demain à 13h. Ouais. Et la stagiaire, demain, va nous faire une petite chronique, là, l'horoscope pour jeudi.
1: Oui.
0: Ouais, t'es prête?
1: Oui.
0: Ça va aller?
2: Oui.
0: Tout le monde est passé ici. Ah ouais. En tout cas, dans quelques minutes, on retrouve toute l'équipe de Déborah. Vive l'après-midi jusqu'à 19h. Oui, et c'est de la bombe. C'est de la bombe. Et puis nous, on se retrouve demain.
2: Et oui.
0: Allez, demain, bonne soirée. Salut, ciao, bye bye.
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3: Bonjour à tous, il est 16h, bienvenue sur Vive l'après-midi. 3h avec nous pour la bonne humeur et des tentatives de chroniques plus ou moins réussies et sérieuses. Accrochez-vous, accrochez vos écouteurs, accrochez vos enceintes, votre radio, même votre téléphone et surtout votre stylo pour noter les bons plans de l'actualité locale. C'est parti jusqu'à 19h avec Vive l'après-midi, l'équipe qui vous fait rire même quand c'est pas prévu. On revient tout de suite avec des infos locales, nationales et la météo. À tout de suite sur Vive FM.
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4: Bienvenue dans votre journal régional. Violent choc devant le campus universitaire de Saint-Quentin, blessé léger, un automobiliste a percuté deux véhicules. Stationné lundi matin rue d'Ostende, l'accident spectaculaire a attiré l'attention des étudiants du campus universitaire, donc voisin. Le bruit a surpris tout le monde. Vers 10h, les étudiants donc situés dans cette rue, eh bien, pour une raison encore inconnue, ont vu l'automobiliste septuagénaire qui a perdu le contrôle de son véhicule avant de venir percuter ses deux voitures stationnées le long de la rue. Côté culture, l'affaire le musée Jeanne d'Abbeville dévoile ses trésors pour la nuit des musées, peu connu dans les Hauts-de-France malgré des collections remarquables. Ce musée ouvre gratuitement ses portes samedi prochain, le 23 mai, à l'occasion de cette belle opération nationale des musées. Une belle occasion de découvrir ce joyau culturel de l'affaire. Décidément, une mentalité un peu douteuse au niveau du football. Le match arrêté pour bagarre entre Beaurevoir et Vervin. Le 8e de la finale du challenge Marcel Prévost entre ces deux villes. Cette rencontre a été arrêtée à la 79e minute à la suite d'une bagarre générale. Malgré la tenue des finales, eh bien, ce district N de football avait programmé un 8e de finale en retard, donc qui jouait contre Vervin Beaurevoir. Le duel des deux adversaires n'est pas allé, comme nous l'avions précisé, jusqu'au bout. Une femme grièvement blessée par un chien errant à Saint-Quentin. L'animal abattu par la police, ce malinois en divagation a semé la panique samedi dernier dans le secteur du bois de la Choque. Le chien a finalement été abattu par un policier. Vous ne m'empêcherez pas de voir mes enfants condamnés pour avoir harcelé son ex-compagne à Saint-Quentin. Déjà condamné pour des violences sur son ancienne compagne, un homme a de nouveau comparu devant le tribunal judiciaire de cette ville. Vendredi dernier, il lui était reproché d'avoir rôdé pendant plusieurs semaines autour du domicile familial et de l'école de ses enfants. Bien triste nouvelle pour le maire de Noyon. Dans la mairie où elle travaillait, âgée de 56 ans, Valérie Deguise a été retrouvée morte vendredi dans le bâtiment de cette mairie de Pont-l'Évêque où elle travaillait en tant que secrétaire depuis une vingtaine d'années.
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6: Bonjour, maître Corinne Herman, avocate de Flavie Flamand, a annoncé aujourd'hui que plusieurs femmes sont entrées en contact avec elle et d'autres avocats afin de déposer plainte pour viol contre le chanteur Patrick Bruel. Ces plaintes seront déposées dans les prochains jours. Patrick Bruel doit démarrer le 16 juin une tournée qui le mènera dans de nombreuses villes françaises, en Suisse, en Belgique et au Canada. Il conteste l'ensemble des faits qui lui sont reprochés. Les migrants retenus dans les centres de rétention administrative y ont passé 33 jours en moyenne en 2025, soit deux fois plus qu'en 2020, alerte 5 associations. Le taux d'expulsion, quant à lui, est en baisse par rapport à l'an dernier à 36,1%. La Suède va acheter 4 frégates de défense et d'intervention à l'entreprise française Naval Group dans le cadre d'un très important contrat international dans l'industrie de défense, a annoncé le Premier ministre suédois Ulf Kristersson. Le prix du contrat n'a pas été précisé. Donald Donald Trump a évoqué une évolution très positive des discussions avec l'Iran. Il a annoncé qu'il a renoncé à une attaque prévue aujourd'hui après une demande en ce sens de plusieurs dirigeants des pays du Golfe. Le directeur général de l'Organisation mondiale de la santé, l'OMS, Tedros Adhanom Ghebreyesus, s'est dit profondément préoccupé par l'ampleur et la rapidité de l'épidémie d'Ebola qui frappe actuellement la République démocratique du Congo. Un comité d'urgence de l'organisation a été convoqué aujourd'hui. L'épidémie est vraisemblablement à l'origine de 131 décès recensés et de 513 cas suspects, a déclaré de son côté le ministre de la Santé congolais. C'est la fin de ce flash. Une très bonne journée à notre écoute.
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5: La météo pour ce mercredi 20 mai, les nuages sont nombreux au nord de la Loire, alors que le soleil l'emporte des Pyrénées au sud-est, quelques brumes ailleurs. Et puis dans l'après-midi, on aura quelques ondées dans le Nord-Pas-de-Calais, le temps sera calme ailleurs sous une douceur qui revient par le sud. Les températures pour ce mercredi matin, 11 degrés sur Lyon et Strasbourg, 12 à Paris et Lille, 13 degrés pour Cherbourg et Brest, 13 également pour Bordeaux, 14 à Toulouse et Biarritz, 14 aussi pour Nice, 15 à Marseille et 16 à Perpignan. Et pour ce mercredi après-midi, entre 17 et 21 degrés sur une moitié nord. Il fera 17 en Bretagne, 17 également sur les Hauts-de-France, 20 degrés sur le Grand Est, 21 en Centre-Val de Loire et en Île-de-France. Dans la moitié sud, entre 20 et 27 degrés. Il fera 20 degrés en Corse, 23 dans la vallée du Rhône, entre 22 et 24 sur la Nouvelle-Aquitaine, 25 degrés sur l'Occitanie, entre 26 et 27 degrés sur le Golfe du Lion.

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2: Bonjour, bonjour.
3: La revoilà, la grande Zoa. Salut Vive FM, comment ça va?
2: Bah ça va et toi?
3: Bah ça va super.
2: Pour un mardi, ça va?
3: Eh bah pour un mardi, c'est top. Non, bah, c'est bien.
2: Bon, on s'est la Saint quoi aujourd'hui?
3: Glingling. C'est la Saint Yves.
2: Ah, c'est notre ami Yvon.
3: Yvon.
2: Parce que les saints Yvon, je sais pas si ça existe.
3: Bah,
2: ils doivent être compris dans les Yves, je pense.
3: Je Yves, tu Yves.
2: Yvon.
3: Ils y vont.
2: Voilà. Bon, voilà, c'est la Saint Yves. On vous souhaite une bonne fête aujourd'hui, les Yves. Ouais.
3: Et apparemment, tous les Yves jouent au hand. Les handives.
2: Attends, je vais le mettre. Voilà. Oui, c'est pourri.
3: Oh, blague pourrie. Pourrite, comme diraient les enfants.
2: Ah, les enfants. Ouais. Bon. Non, c'est une top.
3: Basile aussi, je crois, un copain.
2: Ouais. On s'arrête là.
3: Bon, allez, hop.
2: On est là avec Vive la Prenne. Donc, j'allais écorcher notre nom, dis-le. Ouais.
3: J'ai cru que t'allais dire Vive la Flemme.
2: Non, cette heure-ci, ça va, c'est pas la flemme.
3: Prochain sujet d'émission.
2: Oui, c'est ça.
3: Prochaine chronique.
2: Non, c'est pas la flemme parce que ben, y a de quoi faire dans le pays noyonné, à Chauvigny, tout ça. Arrête un peu tes conneries, là. Donc là, on est là pour l'actu.
3: Oui.
2: Mais l'actu du lendemain.
3: Oui.
2: Voilà, donc pour mercredi 20 mai. Oui. Et qu'est-ce qui se passe le mercredi 20 mai? Moi, je vais être du côté de Noyon, de Compiègne. Il y a plein de petites choses à faire. Et pour ce mercredi à Compiègne, il y a un spectacle. Allez, Oli. Allô. Donc ça, c'est à 16h. C'est un spectacle jeune public autour des peurs et de la natation. Voilà. Vous avez également à Noyon l'exposition Abraham Boss. Donc ça, c'est en cours et c'est jusqu'au 20 septembre. Donc il y a de quoi faire. Et c'est exposé par rapport à l'art et la gravure. Donc vous pouvez aller faire un petit tour du côté du musée Jean Calvin pour ça. On va aller du côté de Flavie Le Martel. Vous avez le marché à la place de la salle des fêtes. Donc ça, c'est tous les mercredis, qui a lieu de 8h à 13h. Et je vais aller du côté de Marny-les-Compiègne cette fois-ci, et pas Compiègne. Donc là, c'est une exposition artistique, là où la lumière touche l'horizon. Donc c'est proche de Compiègne, comme je le disais. Donc c'est une exposition de peinture contemporaine. Voilà. Moi, j'ai fait le tour du côté de Noyon, de Compiègne, de Flavie. Et toi, c'est quoi?
3: Eh ben moi,
2: toi t'as quoi faire sur Saint-Quentin?
3: Bah ouais là c'est énorme. Alors du côté de Saint-Quentin, à l'école municipale d'art Maurice Quentin de la Tour, atelier bout de chou de 9h à 10h15. Ensuite à Saint-Quentin, vous avez le Quentin Web Atelier qui vient créer ton t-shirt pour l'été de 9h30 à 11h30. À Coucy-le-Château, il y a au cabinet associatif une initiation à la méditation. Donc c'est de la méditation.
2: Oui, on a compris.
3: Méditation.
2: Je connais pas la ref, hein, donc je vais pas te suivre.
3: C'est des inconnus.
2: Ben non, tu vois.
3: Avec Made in Taiwan.
2: Non, mais toi, tu connais des trucs chelous.
3: Méditation.
2: Déjà avec ton truc super, là, Didier Super, moi je connaissais pas lui.
3: Ben, Didier Super.
2: J'écoute pas des trucs débiles comme ça.
3: Oh, il y en a des biens. Il y en a des biens.
2: Non, mais je connaissais pas.
3: Non, mais
2: moi je connais Jojo Bernard, tu vois.
3: C'est le titre d'une chanson.
2: Même délire, mais
3: il y en a des biens. Écoutez, il y en a des biens. Bon, moi je le connais depuis 20 ans.
2: Allez, à Saint-Quentin.
3: À Saint-Quentin, il y a au musée du papillon Mon cadeau nature pour maman à 14h30.
2: Oh, c'est mignon. C'est vrai que ça va bientôt être la fête des mères. Faut pas l'oublier, la fête des mamans.
3: Ah, bah non. Ah bah ouais.
2: Oui.
3: À Trafcy, au foyer rural, il y a les cours de self-défense de 15h à 16h.
2: Bah ça va bien avec la fête des mères.
3: Voilà, faut pas oublier la self-défense. Hein, voilà. Bon, je connais des bons avocats aussi. Ensuite, à

0: plein de du country, vous avez beaucoup de choses dans la journée. Vous avez également des, on va dire, une cinquantaine de stands prévus sur place avec nous également.
1: Ah oui.
0: Vous avez pu entendre le spot publicitaire qui dit qu'il y a une moto à gagner grâce à la tombola avec un ticket de 2 euros. Voilà. Ouais. Donc on vous attend dimanche 24 mai à la fête de la moto organisée par les
1: Macadam Riders. Voilà. Et n'oublions pas aussi que le 20 mai, c'est la journée internationale du thé.
0: Ah, bah ça, c'est pour Angèle. Elle kiffe le thé. Moi, je n'aime pas trop, mais.
1: Et ouais, donc c'est la journée.
0: Et pourquoi c'est la journée internationale du thé?
1: Pourquoi?
0: Oui.
1: Eh ben, parce que.
0: Parce que quoi?
1: Non, parce que là, en fait, pour la journée internationale du thé, ben, en fait, l'objectif, c'est tout simplement de promouvoir la production et la consommation de thé, de soutenir les petits producteurs et de sensibiliser aux conditions de travail aussi dans cette filière.
0: D'accord. Okay.
1: Je fais une petite parenthèse, thé, théine, café, caféine.
0: Oui.
1: Et n'oublions pas qu'à Kémy, il y a Jean-Noël.
0: Oui.
1: Qui fabrique
0: le café, café Picard.
1: Exactement.
0: Ah, t'as vu, j'ai retenu la leçon.
1: C'est l'occasion justement.
0: J'en bois tous les matins.
1: Eh ben, c'est l'occasion justement de lui faire un petit clin d'œil.
0: Très bon.
1: Et puis, ben voilà, c'est du local. Mmh. Vous pouvez le trouver partout dans
0: les petits supermarchés, ouais, les grands supermarchés et directement là-bas.
1: Directement là-bas. Oh, je sais pas s'il le vend directement là-bas sur place.
0: Moi aussi, je pense. Hein. Bon, je pense après, on va voir avec eux.
1: Moi,
0: mais,
1: j'ai eu le droit d'avoir mon échantillon.
0: On leur posera la question.
1: Et puis voilà. Et puis dans tous les cas, si vous avez envie de voir comment c'est fait, je pense que ça pourrait se faire. Voilà. En tout cas, on fait un gros bisou à Jean-Noël et puis on n'oublie pas que c'est la journée internationale du thé.
0: Eh ben merci Damien. Bon, restez avec nous, avec toute l'équipe de Vive l'après-midi qui arrive dans un instant. On va écouter de la musique et tout à l'heure, on retrouve Anne-Sophie avec la chronique animalière.
1: Super.
0: À tout à l'heure.
1: À tout à l'heure.

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1: Bonjour à tous, dans l'actualité people du jour, on parle de Patrick Sébastien, une plainte contre lui. Décidément, la guerre entre l'ex-animateur du plus grand cabaret du monde et la direction de France Télévisions n'en finit plus de faire rage. Nouvelle étape dans les hostilités, la patronne du groupe audiovisuel Delphine Ernotte a porté plainte pour outrage sexiste et sexuel contre le septuagénaire. En cause, une chanson qu'il a dévoilée à son sujet avec des paroles particulièrement élégantes. Delphine, si t'avais connu, etc., on aurait été amoureux. Donc, ce compte-t-il ? Celui qui doit être auditionné bientôt pour une affaire d'exhibition sexuelle sera donc sur tous les fronts judiciaires prochainement. On se retrouve très vite avec d'autres actualités people.
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4: Bonjour, on est de retour. Eh oui, là c'est le moment d'Anne-Sophie. Eh oui, c'est les animaux. Et c'est quoi aujourd'hui ?
5: Aujourd'hui, on va faire piou piou piou piou piou.
4: Ah les piou piou.
5: Cui cui.
4: Bon, bah c'est pareil.
5: Ouais.
4: Cui cui pop.
5: Ouais.
4: Voilà.
5: C'est un oiseau.
4: Voilà.
5: Déjà. C'est la couleur de Vive FM.
4: Ah, donc, qu'est-ce qu'il y a dans le logo de VFM ? Du rouge !
6: Ah, du rouge !
4: Ah oui, donc le rouge-gorge. Rouge.
5: Exactement, ah, c'est ça. Ou c'est le... C'est en ce moment, on a mal à la gorge aussi avec le pollen, tout ça.
4: Ouais, c'est ça.
6: Rouge-gorge, c'est pas aussi une marque de sous-vêtements
5: si.
6: Féminins ?
5: C'est ça. C'est
4: exactement.
5: Ouais, c'est un magasin.
4: Et du coup, on parle de quel animal ?
5: Le rouge-gorge.
4: Le vraiment ?
5: Oui.
4: Vraiment, le
6: rouge-gorge.
4: Ils
6: font des beaux ensembles, hein, en plus.
5: Le rouge-gorge, ah. L'oiseau qui nous observe.
4: Vas-y.
5: Chant d'oiseau, matin calme, il est là, à quelques mètres de vous, posé sur une branche ou un outil de jardin, le rouge-gorge familier. Avec sa poitrine orangée et son regard vif, il semble presque vous suivre du regard. Peu farouche, il partage notre quotidien. Il s'approche, observe, entend, souvent dans l'espoir de trouver un ver ou un insecte dérangé par vos gestes. C'est un oiseau curieux, presque familier, qui crée un lien unique avec l'humain. Même en hiver, quand beaucoup d'oiseaux se font rares, lui reste présent. Son chant délicat traverse le froid et apporte une touche de vie aux journées grises. Mais pour continuer à l'accueillir, quelques gestes suffisent. Un peu d'eau fraîche, des graines, des haies pour se protéger. Un jardin vivant et un jardin où le rouge-gorge se sent chez lui. Et si vous prenez le temps d'observer, vous verrez qu'il n'est jamais vraiment très loin.
4: Alors, ma mère, c'est la reine des graines, la reine des jeux de... Tu sais, les trucs suspendus, les boules.
5: Les boules, ouais, ouais.
4: Chez elle, il n'y a que ça.
5: Bah,
4: l'hiver, il n'y a que ça.
5: Moi, les boules, justement, j'ai vu qu'il y avait plein d'oiseaux qui s'en mêlaient dans les...
4: Ah,
5: dans
4: les filets, là.
5: Dans les filets. Mmh. Et du coup, je me suis mise à acheter des graines. Sauf que des graines toutes simples posées par terre, c'est les rats qui les mangent.
4: Ah,
5: ouais. Ils viennent manger.
4: Bah, pour faire une petite cabane là.
5: Ben, j'avais pas. Et du coup, cet hiver, je voyais plein de neige et tout. Je me suis dit, oh, les pauvres oiseaux, ils ont, il y a plus d'eau, il y a plus de, enfin, tout est gelé. Mmh. Et du coup, avec Lilou, on a fait des boules de graisse avec les graines. Mmh. Et on les a mis sur des poteaux, tout ça. Et ben, ils sont très vite partis.
4: Ah, voilà, tu vois.
5: Avec de l'huile de coco.
4: Ouais, moi, mon beau-père, il avait construit deux cabanes, tu sais, avec un mini trou parce que t'as des oiseaux qu'il faut faire attention. Je sais pas quoi là, qui viennent pas embêter le monde quoi.
5: Ah oui. Bah après c'est plus pour la reproduction ça je pense.
4: Ouais. Bah, il a fait ça.
5: D'accord.
4: Voilà comme ça. Ouais, je te dis c'est le jardin des piafs chez ma mère. Avec tous les arbres.
5: Bah, chez ma voisine, il y a un gros arbre en plein milieu de son jardin, il y a plein de oiseaux dedans.
4: Ouais. Et puis en plus il y a pas de chat. Alors je te dis c'est royal. C'est open bar. C'est tout pour nous ?
5: C'est tout.
4: Allez, c'est parti. Donc, dans un instant, on reste avec nous. On va écouter le Mac du coin avec Benjamin, Kevin et Philippe. Du sport et encore du sport. Ça sera avec Benjamin et l'horoscope déjanté. Restez avec nous.
5: Tout de suite.

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7: Une, deux. On est content de vous retrouver puisque le mardi, on parle de sport dans le Mac du coin. Ça va, Kevin?
8: Ça va et toi?
7: Il a enfilé son jogging, donc il est prêt à faire du sport
8: allez.
7: Avec moi. Allez, hop.
8: On y va.
7: Il n'y a pas besoin du jogging. Même tout nu, ça marche. Voilà, Fifi, lui, il a décliné le sport. Il n'est pas avec nous aujourd'hui.
8: Ah non.
7: Mais il sera de retour demain. Vous le retrouverez, bien évidemment, pour son histoire locale. Tu sais pourquoi je rigole?
8: Oui.
7: Parce que je viens de recevoir un message du voisin d'à côté. C'est juste pour ça. On me comprendra bien évidemment. Le mardi, on parle sport, bien évidemment, mon cher Kevin.
8: Et oui, le sport.
7: Et on va revenir sur les résultats locaux du week-end dernier. Bien sûr, en autodérision, puisque on y met une petite dose d'humour dedans. Eh bien, on démarre. Oh là, j'ai du mal. Du sport encore et encore. Et oui, après cette semaine ultra sportive sur les fêtes Rabelais qui a commencé par le tournoi de Rabelais de rugby à 5 au toucher et non avec contact. Et bien sûr, mon cher Kevin, quand je dis au toucher, le rugby à 5 au toucher, non, ce n'était pas un remake de Rocco Siffredi et les 7 mains.
8: Ah, d'accord.
7: Non. Mais bien un tournoi amical dans la bonne humeur et qui s'est terminé par une très belle troisième mi-temps. Allez, on quitte le vestiaire de suite et on va se rouler sur la terre battue de Roland-Garros. Ce samedi, le tennis club de Chauny organise une sortie en bus à Paris, Porte d'Auteuil, pour partir à la rencontre des plus grands joueurs mondiaux. Entre animation, arbitrage, dédicaces, boutique souvenirs et animation sur le cours central, vous allez en prendre plein les yeux, Porte d'Auteuil. Il reste des places, bien évidemment, à 55€ par personne, en s'inscrivant directement au club au 07 71 26 55 84. Je répète, 07 71 26 55 84 pour cette belle journée Yannick Noah, comprenant petit déjeuner, bus compris. Hé, hey, les bus, ça te connaît.
8: Eh oui.
7: Et l'accès à tous les cours de Roland-Garros. Le central, le Suzanne Lenglen et le Simone Mathieu et même les cours annexes. Allez, cette fois-ci, on part du côté d'un sport trop peu connu dans la région. Et pourtant, nous avons un club à Chauny comme un ternier. Je parle bien évidemment de la boule lyonnaise et non pas des boules à un mec de Lyon. Ce sport que je trouve remarquable est totalement différent de la pétanque, avec des boules plus légères, creuses et plus grosses. Ça t'excite ça, Kevin?
8: Oh mon dieu, mon dieu.
7: Ce week-end s'est tenu à l'espace Moniol à Chauny les championnats départementaux mixtes de boules lyonnaises. En finale, la doublette chaunoise composée de Marilyn Degrande et Jean-Michel Doublé l'ont emporté face à Guise. Ils sont donc champions de l'Aisne double mixte et sont qualifiés prochainement pour les régionaux à Coudun dans l'Oise. Comme quoi dans l'Aisne, une fois qu'on parle de boules, on est toujours présent.
9: Eh oui, les bouboules.
7: Allez, enfin pour finir, on va parler football avec les résultats locaux principaux du week-end. D'habitude, je commence par ça, mais là, je vais en finir. Eh oui, la fin de saison approche et il est temps pour les équipes de Chauny et de Ternier qui font une saison pas jojo, multipliant les défaites et le manque de motivation. Pardon. En revanche, on reste dans le secteur et on félicite les joueurs d'Aminier-Ouy et de Prémontré Saint-Gobain C en départemental 5 qui terminent à la première et à la seconde place et qui obtiennent leur accession en départemental 4 suite à leurs victoires respectives. Bon, après tous ces résultats, plus l'été arrive, mieux ça va dans les résultats des clubs. Et plus il fera chaud, que là vous deviendrez les champions de l'Aisne de la canette de bière en main. Attention à consommer avec modération, même si l'on n'a jamais su qui c'était modération.
9: Ah non, c'est jamais.
7: Allez, à la semaine prochaine pour de nouveaux résultats.
9: Et ben voilà.
7: Voilà mon cher Kevin pour ces résultats sport. On va enfiler nos baskets.
9: C'est ça.
7: Le temps d'une petite heure et on reviendra sur Vive FM pour un horoscope déjanté spécial sport. Et tu sais quoi?
9: Non.
7: On va parler des cris des joueurs à Roland Garros.
9: Ah.
7: Ça. Ah. Ça va être intéressant.
9: Ah.
7: Tu le fais bien. À tout de suite sur FM.
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1: Qu'est-ce qu'on est bien avec vous dans le Mac du coin en tout cas. Et là, on va parler Roland Garros puisqu'on est dans l'actualité. Ça démarre ce week-end.
2: Oui.
1: Kevin, tu en as perdu les signes. Il faut les retrouver.
3: Je ne sais pas où ils sont. C'est pas grave, on va faire sans.
1: Mais tu vas les retrouver dans un instant,
3: oui.
1: Le temps que je meuble.
3: On peut déjà commencer par le premier.
1: Ah bon, ça va. Tu t'en souviens, t'as bonne mémoire.
3: Et oui, on commence.
1: En tout cas, on va parler du coup Roland Garros avec, vous le savez tous, à la télé, quand vous montez le son, vous entendez tous les joueurs qui crient en frappant dans la balle. Ah.
3: Hey.
1: Voilà. Ah. Eh bien, on va parler de ça. Ah. Alors, attention, si vous mettez votre autoradio à fond, nous ne sommes pas en train de s'accoupler avec Kevin dans le studio.
3: Non. On commence avec les béliers.
1: Alors, les béliers, c'est le hurleur volcanique. Ah, come on! Tu viens de gagner un point sur une double faute adverse, mais tu célèbres ça comme si tu avais libéré la Gaule. Le public français t'adore jusqu'au moment où tu cries dans les oreilles d'un enfant au rang 3.
3: D'accord, et bon, on passe aux taureaux.
1: Ah, les taureaux, c'est le râleur territorial. Chaque balle annoncée faute devient une affaire d'État. Tu regardes l'arbitre avec l'énergie d'un voisin qui découvre quelqu'un garé devant chez lui.
3: Oh! Ça doit être ça.
1: Ça doit être ça. Tu peux les faire.
3: On passe aux gémeaux.
1: Les gémeaux, c'est le joueur en podcast permanent. Tu parles à ton clan, tu parles à ton coach, tu parles à toi-même, tu parles à la balle, tu parles au vent. À un moment, même les ramasseurs de balles veulent couper le micro.
3: Ah d'accord. Et ben on passe au cancer.
1: Les cancers, c'est le drame shakespearien. Tu cries après chaque point perdu comme si ton personnage venait d'être éliminé dans une série HBO.
3: Oh, c'est ça, ça.
1: Le score est 15-15, mais émotionnellement, on est déjà à la fin du monde.
3: Oh. Et ben on passe aux lions.
1: Les lions, c'est la diva du central. Chaque cri est calibré pour impressionner l'adversaire. Oh oui. Pour séduire les caméras. Réveiller un spectateur qui dormait à la porte d'Auteuil aussi. Tu ne joues pas un match, tu joues ton documentaire Netflix, tout simplement.
3: D'accord. Et ben on passe aux vierges.
1: Les vierges, c'est le grognement technique. Pas un cri. Un fichier zip compressé de frustration analytique. Tu peux expliquer pendant 14 minutes pourquoi le rebond terre battue était étrange.
3: Et ben on passe aux balances.
1: Les balances, c'est le diplomate agressif. Tu t'excuses après un filet chanceux, puis tu hurles « Vamos !» deux secondes après. Même toi, tu ne sais plus si tu veux être aimé ou terrifiant.
3: Et ben on passe aux scorpions.
1: Les scorpions, c'est le cri démoniaque silencieux. Tu ne cries presque jamais. Mais quand ça sort, même les pigeons quittent le stade. Ton regard après un passing shot donne l'impression que quelqu'un va disparaître mystérieusement. Come on!
3: Come on, Sagittaire.
1: Les Sagittaires, c'est le joueur de Battle Shonen. Je sais pas ce que ça veut dire. Chaque point gagné, c'est yeah!
4: Yeah!
1: Chaque point perdu, c'est no!
4: No!
1: Tu vis ton match comme si tu débloquais des pouvoirs cachés, épisode après épisode.
3: Et ben, on passe aux Capricornes.
1: Les Capricornes, c'est le patron énervé. Tu ne cries que pour signaler que le travail est mal fait. Ton come on ressemble à un PDG déçu pendant une réunion trimestrielle.
3: Et ben on passe au verso.
1: Les versos, c'est l'alien sonore. Tes cris sont impossibles à classifier entre le klaxon de ferry et le cri d'un ptérodactyle sous caféine. Les statisticiens de l'ATP ont abandonné.
3: Et ben on termine avec les poissons.
1: Et bien les poissons, c'est l'artiste mystique. Tu regardes au ciel après un revers gagnant comme si l'univers t'avait envoyé un message cosmique. Puis tu lâches un cri émotionnel qui ressemble à un chanteur indie perdu dans les Cévennes. Et au final, à Roland-Garros, le vrai vainqueur reste toujours le spectateur qui réussit à finir son sandwich merguez sans sursauter pendant un BAMOS.
3: Wow.
1: Non, nous ne copulons pas dans le studio. C'est bien ce que vous allez entendre sur France Télévisions et sur Bein Sport, Eurosport pendant les matchs à Roland-Garros. Prochainement, c'est le tournoi qui démarre dès ce week-end. Voilà mon cher Kevin.
3: Et ben voilà.
1: On se retrouve demain.
3: Et ben demain.
1: En espérant que Fifi soit là, mais il n'a pas le choix d'être là parce
3: voilà.
1: qu'il va nous faire son histoire locale.
3: On a besoin de lui.
1: Je vais aller ouvrir les pads.
3: Voilà.
1: Allez, à demain.
3: À
1: ciao,
3: demain.
1: Ciao.
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2: Bonjour, football. La Ligue de football professionnel ouvre une instruction après les incidents à Nantes. Un envahissement du terrain lors de la 34e et dernière journée de Ligue 1 dimanche dernier a conduit à l'arrêt définitif du match entre Nantes et Toulouse. La commission statuera lors d'une réunion programmée le mercredi 27 mai. Foot toujours, l'attaquant français Olivier Giroud sera consultant pour la BBC durant la Coupe du Monde, a annoncé le groupe audiovisuel public britannique, diffuseur de la compétition sur le territoire anglais. L'avant-centre de 39 ans, retraité de l'équipe nationale depuis 2024, rejoint un panel de vedettes comprenant le défenseur espagnol César Azpilicueta et les anciens internationaux anglais Alan Shearer et Wayne Rooney. Par ailleurs, le syndicat des joueuses de football et le représentant des clubs professionnels français annoncent avoir trouvé un accord concernant la mise en place d'une convention collective des joueuses professionnelles à partir du 1er juillet. Après 3 ans de négociations, les organisations ont levé les derniers points de blocage, notamment concernant le droit à l'image des joueuses. Cyclisme, le Tour de France 2028 partira de Reims après 2 grands départs à l'étranger. La Cité des Sacres accueillera le grand départ pour la 2e fois de son histoire après 1956. L'édition 2028 se déroulera du 24 au 27 juin plutôt que d'habitude en raison des Jeux Olympiques de Los Angeles prévus du 14 au 30 juillet. Tennis, 5 Français sont présents cette semaine à l'ATP 250 de Genève pour tenter de faire le plein de confiance avant Roland Garros et il y en aura au moins un en 8e de finale. Arthur Rinderknecht, le 24e mondial tête de série numéro 5 du tournoi suisse, défié hier Thiago Agustin Tirante, 58e et tombeur de Nori et Coboli à Rome, et il l'a battu sur le score de 6-4-6-1. Déjà 8e de finaliste l'an passé, Arthur Rinderknecht sera opposé demain mercredi au Serbe Laszlo Djer ou à l'Argentin Juan Manuel Cerundolo. Tennis de table, l'Alliance Nîmes-Montpellier reçoit N-Bon ce mardi au Parnasse de Nîmes pour la demi-finale retour de Pro A, battu 3-1 à l'aller. Le champion de France en titre doit s'imposer pour allier la finale. Il y a une semaine en Bretagne, les frères Lebrun avaient effectué le déplacement mais avaient été laissés au repos. Ce mardi soir, ils seront alignés malgré un enchaînement de compétitions de 18 jours et notamment une finale de Ligue des Champions perdue dimanche dernier à Sarrebruck en Allemagne. C'est la fin de ce flash sport. Une très bonne journée à toutes et à tous.
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4: Bonjour à tous. Aujourd'hui, gros plan sur Louis Garrel, fils du réalisateur Philippe Garrel et de l'actrice Brigitte Sy. Louis voit le jour à Paris le 14 juin 1983. C'est donc tout naturellement que le jeune garçon débute au cinéma devant la caméra de son père, dont Baiser de secours alors qu'il n'a que 6 ans. Il prend des cours de théâtre au collège et après des études littéraires au lycée, il décide de ne pas passer son bac. Il s'inscrit donc au Conservatoire National Supérieur d'Art Dramatique de Paris, dont il sort diplômé en 2004. Parallèlement à ses études, il obtient son premier rôle dans Ceci est mon corps en 2001. Après avoir tourné pour Bertolucci, il retrouve son papa pour Les Amants réguliers en 2004. Sa prestation d'insurgé amoureux lui vaut l'étoile d'or de la révélation masculine et le César du meilleur espoir masculin. Très présent également dans les films de son papa, Louis Garrel a une préférence pour le cinéma d'auteur, où son côté tourmenté fait merveille. Il fait également quelques incursions au théâtre. En 2008, il décide de se lancer dans la réalisation avec Mes copains, court-métrage où il filme ses amis de lycée avec qui il a fondu sa troupe de théâtre d'ores et déjà. Il renouvelle l'expérience avec 2 autres courts-métrages. Côté cœur, Louis Garrel vit une longue histoire d'amour avec Valeria Bruni-Tedeschi. En 2009, ils adoptent Céline, une petite fille originaire du Sénégal. Finalement, le couple se sépare en 2012. Par la suite, il rencontre l'actrice Golfitaid Farhani, avec qui il vit une passion pendant quelques années avant de rompre. En 2017, Laetitia Casta épouse alors l'acteur et réalisateur Louis Garrel lors d'une cérémonie en toute discrétion en Corse. Tous deux sont en couple depuis 2015. Ensemble, ils ont un fils prénommé Hazel, né en 2021. On se retrouve très vite avec d'autres infos.
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3: Il est 17h sur Vive FM avec l'équipe de Vive l'après-midi. Ils n'ont pas encore déclenché l'alarme incendie ni renversé le café sur la console. On peut donc encore nous écouter. Cette nouvelle heure, c'est surtout avec un soupçon d'impro parce qu'on aime vivre dangereusement. Alors, restez branchés, la journée est bien loin d'être finie sur Vive FM. On revient tout de suite après les infos locales, nationales et la météo. Et à tout de suite sur Vive FM.
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4: Bienvenue dans votre journal régional. Violent choc devant le campus universitaire de Saint-Quentin a blessé léger. Un automobiliste a percuté deux véhicules stationnés lundi matin rue d'Ostende. L'accident spectaculaire a attiré l'attention des étudiants du campus universitaire, donc. Voisin, le bruit a surpris tout le monde. Vers 10h, les étudiants donc situés dans cette rue, eh bien, pour une raison encore inconnue, ont vu l'automobiliste septuagénaire qui a perdu le contrôle de son véhicule avant de venir percuter ses deux voitures stationnées le long de la rue. Côté culture, l'affaire le musée Jeanne d'Abbeville dévoile ses trésors pour la nuit des musées, peu connu dans les Hauts-de-France malgré des collections remarquables. Ce musée ouvre gratuitement ses portes samedi prochain, le 23 mai, à l'occasion de cette belle opération nationale des musées. Une belle occasion de découvrir ce joyau culturel de la ferme. Décidément, une mentalité un peu douteuse au niveau du football. Le match arrêté pour bagarre entre Beaurevoir et Vervins. Le 8e de la finale du challenge Marcel Prévost entre ces deux villes. Cette rencontre a été arrêtée à la 79e minute à la suite d'une bagarre générale. Malgré la tenue des finales, eh bien, ce district N de football avait programmé un 8e de finale en retard, donc qui jouait contre Vervins Beaurevoir. Le duel des deux adversaires n'est pas allé, comme nous l'avions précisé, jusqu'au bout. Une femme grièvement blessée par un chien errant à Saint-Quentin. L'animal abattu par la police, ce malinois en divagation a semé la panique samedi dernier dans le secteur du bois de la Choque. Le chien a finalement été abattu par un policier. Vous ne m'empêcherez pas de voir mes enfants condamnés pour avoir harcelé son ex-compagne à Saint-Quentin. Déjà condamné pour des violences sur son ancienne compagne, un homme a de nouveau comparu devant le tribunal judiciaire de cette ville. Vendredi dernier, il lui était reproché d'avoir rôdé pendant plusieurs semaines autour du domicile familial et de l'école de ses enfants. Bien triste nouvelle pour le maire de Noyon. Dans la mairie où elle travaillait, âgée de 56 ans, Valérie Deguise a été retrouvée morte vendredi dans le bâtiment de cette mairie de Pont-l'Évêque où elle travaillait en tant que secrétaire depuis une vingtaine d'années.
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6: Bonjour, maître Corinne Herman, avocate de Flavie Flamand, a annoncé aujourd'hui que plusieurs femmes sont entrées en contact avec elle et d'autres avocats afin de déposer plainte pour viol contre le chanteur Patrick Bruel. Ces plaintes seront déposées dans les prochains jours. Patrick Bruel doit démarrer le 16 juin une tournée qui le mènera dans de nombreuses villes françaises, en Suisse, en Belgique et au Canada. Il conteste l'ensemble des faits qui lui sont reprochés. Les migrants retenus dans les centres de rétention administrative y ont passé 33 jours en moyenne en 2025, soit deux fois plus qu'en 2020, alerte 5 associations. Le taux d'expulsion, quant à lui, est en baisse par rapport à l'an dernier à 36,1%. La Suède va acheter 4 frégates de défense et d'intervention à l'entreprise française Naval Group dans le cadre d'un très important contrat international dans l'industrie de défense, a annoncé le Premier ministre suédois Ulf Kristersson. Le prix du contrat n'a pas été précisé. Donald Trump a évoqué une évolution très positive des discussions avec l'Iran. Il a annoncé qu'il a renoncé à une attaque prévue aujourd'hui après une demande en ce sens de plusieurs dirigeants des pays du Golfe. Le directeur général de l'Organisation mondiale de la santé, l'OMS, Tedros Adhanom Ghebreyesus, s'est dit profondément préoccupé par l'ampleur et la rapidité de l'épidémie d'Ebola qui frappe actuellement la République démocratique du Congo. Un comité d'urgence de l'organisation a été convoqué aujourd'hui. L'épidémie est vraisemblablement à l'origine de 131 1 décès recensé et de 513 cas suspects, a déclaré de son côté le ministre de la Santé congolais. C'est la fin de ce flash, une très bonne journée à notre écoute.
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5: La météo pour ce mercredi 20 mai, les nuages sont nombreux au nord de la Loire, alors que le soleil l'emporte des Pyrénées au sud-est, quelques brumes ailleurs. Et puis dans l'après-midi, on aura quelques ondées dans le Nord-Pas-de-Calais. Le temps sera calme ailleurs, sous une douceur qui revient par le sud. Les températures pour ce mercredi matin, 11 degrés sur Lyon et Strasbourg, 12 à Paris et Lille, 13 degrés pour Cherbourg et Brest, 13 également pour Bordeaux, 14 à Toulouse et Biarritz, 14 aussi pour Nice, 15 à Marseille et 16 à Perpignan. Et pour ce mercredi après-midi, entre 17 et 21 degrés sur une moitié nord. Il fera 17 en Bretagne, 17 également sur les Hauts-de-France, 20 degrés sur le Grand Est, 21 en Centre-Val de Loire et en Île-de-France. Dans la moitié sud, entre 20 et 27 degrés. Il fera 20 degrés en Corse, 23 dans la vallée du Rhône, entre 22 et 24 sur la Nouvelle-Aquitaine, 25 degrés sur l'Occitanie, entre 26 et 27 degrés sur le Golfe du Lion.

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2: Bonjour, bonjour.
3: La revoilà, la grande Zoa. Salut Vive FM, comment ça va?
2: Bah ça va et toi?
3: Bah ça va super.
2: Pour un mardi, ça va?
3: Eh bah pour un mardi, c'est top. Non, bah, c'est bien.
2: Bon, on s'est la Saint quoi aujourd'hui?
3: Glingling. C'est la Saint Yves.
2: Ah, c'est notre ami Yvon.
3: Bah, oui. Yvon, oui, on y
2: parce
3: fait
2: que
3: un
2: les
3: bisou.
2: Saints Yvon, je sais pas si ça existe.
3: Bah,
2: ils doivent être compris dans les Yves, je pense.
3: Je Yves, tu Yves.
2: Yvon.
3: Ils y vont.
2: Voilà. Bon, voilà, c'est la Saint Yves. On vous souhaite une bonne fête aujourd'hui, les Yves. Ouais.
3: Et apparemment, tous les Yves jouent au hand. Les hand Yves.
2: Attends, allez, je vais le mettre.
3: Pourri. Voilà.
2: Allez, oui, c'est pourri.
3: Oh, blague pourri. Pourrite, comme diraient les enfants.
2: Ah, les enfants. Ouais. Bon. Non, c'est une topo.
3: Basile aussi, je crois, un copain. Ouais.
2: On s'arrête là.
3: Bon, allez, hop.
2: On est là avec Vive la Prenne. Donc, j'allais écorcher notre nom, dis-donc.
3: Ouais. J'ai cru que t'allais dire Vive la Flemme.
2: Non, cette heure-ci, ça va, c'est pas la flemme.
3: Prochain sujet d'émission.
2: Oui, c'est ça.
3: Prochaine chronique.
2: Non, c'est pas la flemme parce que ben, y a de quoi faire dans le pays noyonné, à Chauvigny, tout ça. Arrête un peu tes conneries, là. Donc là, on est là pour l'actu.
3: Oui.
2: Mais l'actu du lendemain.
3: Oui.
2: Voilà, donc pour mercredi 20 mai. Oui. Et qu'est-ce qui se passe le mercredi 20 mai? Moi, je vais être du côté de Noyon, de Compiègne. Il y a plein de petites choses à faire. Et pour ce mercredi à Compiègne, il y a un spectacle. Allez, Oli. Allô. Donc ça, c'est à 16h. C'est un spectacle jeune public autour des peurs et de la natation. Voilà. Vous avez également à Noyon l'exposition Abraham Boss. Donc ça, c'est en cours et c'est jusqu'au 20 septembre. Donc il y a de quoi faire. Et c'est exposé par rapport à l'art et la gravure. Donc vous pouvez aller faire un petit tour du côté du musée Jean Calvin pour ça. On va aller du côté de Flavie-le-Martel. Vous avez le marché à la place de la salle des fêtes. Donc ça, c'est tous les mercredis, qui a lieu de 8h à 13h. Et je vais aller du côté de Margny-les-Compiègne cette fois-ci, et pas Compiègne. Donc là, c'est une exposition artistique, là où la lumière touche l'horizon. Donc c'est proche de Compiègne, comme je le disais. Donc c'est une exposition de peinture contemporaine. Voilà. Moi, j'ai fait le tour du côté de Noyon, de Compiègne, de Flavie. Et toi, c'est quoi?
3: Eh ben moi...
2: Toi, t'as quoi faire sur Saint-Quentin?
3: Bah ouais, là, c'est énorme, énorme. Alors, du côté de Saint-Quentin, à l'école municipale d'art Maurice, Quentin de la Tour, atelier Boutchou de 9h à 10h15. Ensuite, à Saint-Quentin, vous avez le Quentin Web Atelier qui vient créer ton t-shirt pour l'été de 9h30 à 11h30. À Coucy-le-Château, il y a au cabinet associatif une initiation à la méditation. Donc c'est voilà, de la méditation.
2: Oui, on a compris.
3: Méditation.
2: Je connais pas la ref, hein, donc je vais pas te suivre.
3: Bah, c'est des inconnus.
2: Bah non, tu vois.
3: Avec Made in Taiwan.
2: Non, mais toi, tu connais des trucs chelous.
3: Méditation.
2: Déjà avec ton truc super, là, Didier Super, moi je connaissais pas lui.
3: Bah, Didier Super. Donc,
2: j'écoute pas des trucs débiles comme ça.
3: Oh, il y en a des biens. Il y en a des biens.
2: Non, après, mais je connaissais pas.
3: Non, mais
2: moi, je connais Jojo Bernard, tu vois.
3: C'est le titre d'une chanson.
2: Il
3: y en a des biens. Écoutez, il y en a des biens. Moi, je le connais depuis 20 ans.
2: Allez, à Saint-Quentin.
3: À Saint-Quentin, il y a au musée du papillon Mon cadeau nature pour maman à 14h30.
2: Oh, c'est mignon. C'est vrai que ça va bientôt être la fête des mères. Faut pas l'oublier, la fête des mamans.
3: Ah, bah non. Ah bah ouais.
2: Oui.
3: À Trafcy, au foyer rural, il y a les cours de self-défense de 15h à 16h.
2: Bah, ça va bien avec la fête des mères.
3: Voilà, faut pas oublier la self-défense. Hein, voilà. Bon, je connais des bons avocats aussi. Ensuite, à Saint-Quentin, au Reload de Bar et Evans, à 21h, il y a un tournoi de Sky Joe. Et puis, ben voilà, c'est déjà bien.
2: Et on n'oublie pas, surtout, ce week-end.
3: Il y a Ken.
2: Eh ben non, il y a fête de la moto, faut pas oublier.
3: Ah bah oui, ah bah.
2: Et oui, le 24.
3: Eh ouais,
2: exactement, c'est toute la journée, vous avez des shows moto, vous avez du trial, vous avez plein de du country, vous avez beaucoup de choses dans la journée. Vous avez également des, on va dire, une cinquantaine de stands prévus sur place avec nous également.
3: Ah oui.
2: Vous avez pu entendre le spot publicitaire qui dit qu'il y a une moto à gagner grâce à la tombola avec un ticket de 2 euros. Voilà, ouais. Donc on vous attend dimanche 24 mai à la fête de la moto organisée par les
3: Macadam Riders.

0: fais une petite parenthèse, théine, café, caféine.
1: Oui.
0: Et n'oublions pas que à Kémy, il y a Jean-Noël.
1: Oui.
0: Qui fabrique
1: le café, café Picard.
0: Exactement.
1: Ah, t'as donc, bien, j'ai retenu la leçon.
0: C'est l'occasion
1: j'en
0: justement.
1: J'en bois tous les matins.
0: Eh ben, c'est l'occasion justement de lui faire un petit clin d'œil.
1: Très bon.
0: Et puis, ben voilà, c'est du local. Mmh. Vous pouvez le trouver partout dans
1: les petits supermarchés, ouais, les grands supermarchés et directement là-bas.
0: Directement là-bas. Oh, je ne sais pas s'il le vend directement là-bas sur place.
1: Moi aussi, je pense. Hein. Bon, je pense qu'après, on va voir avec eux.
0: Moi,
1: mais
0: j'ai le droit d'avoir mon échantillon.
1: On leur posera la question.
0: Et puis voilà. Et puis dans tous les cas, si vous avez envie de voir comment c'est fait, je pense que ça pourrait se faire. Voilà. En tout cas, on fait un gros bisou à Jean-Noël et puis on n'oublie pas que c'est la journée internationale du thé.
1: Eh ben merci Damien. Bon, restez avec nous, avec toute l'équipe de Vive l'après-midi qui arrive dans un instant. On va écouter de la musique et tout à l'heure, on retrouve Anne-Sophie avec la chronique animalière.
0: Super.
1: À tout à l'heure.
0: À tout à l'heure.
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2: De retour sur Vive FM. Tout de suite, c'est la chronique de Damien.
3: Oui.
2: Et cette semaine, on est mitigé.
3: On est entre série cinéma. Ouais, bah hier on a fait Nicky Larson. J'ai beaucoup aimé. On aurait pu aussi parler du Lâcher de Vachette de Kyle Crappy, mais j'ai plutôt préféré rester dans la partie justice. Voilà.
2: Enquête.
3: Voilà. On sort de la semaine de l'amitié pour attaquer cette nouvelle semaine. Et là, j'avais envie de parler de Jack Reacher. Et ouais, c'est un homme mystérieux, discret, sans attache, mais avec un sens de la justice inébranlable. Un héros né dans les romans de Lee Child et adapté au cinéma, puis en série. Alors, la première incarnation. Le grand public découvre Jack Reacher au cinéma avec Jack Reacher en 2012 et Jack Reacher Never Go Back en 2016. Et dans ces films, le personnage est incarné par Tom Cruise. Et Reacher,
2: Tom Cruise. C'est le ménage.
3: Ouais. Tu rigoles, mais moi c'est écrit Tom Cruise. Et ça se dit Tom Cruise. Allez, je l'ai déjà dit en plus, Tom Cruise, dans une chronique, c'était pour Mission Impossible.
2: Oui.
3: Alors, Reacher, c'est un ancien militaire, un enquêteur hors norme et un homme qui vit en marge de la société. Il n'a pas de téléphone, pas d'adresse fixe et pas de vie stable, mais il a quelque chose de plus fort, un code moral strict. Alors, Reacher ne suit pas toujours les règles, mais il suit toujours la justice et il aide les innocents, les victimes et les oubliés. Et quand il voit une injustice, il agit sans hésiter. Et la série, c'est une version plus fidèle parce que plus récemment, Reacher a redonné vie au personnage et cette fois, c'est Alan Ritchson qui incarne Reacher. Et c'est une version qui est plus imposante physiquement, plus proche des romans et plus brute et intense. Et des liens humains malgré la solitude, c'est ce qui rend Jack Reacher intéressant parce que c'est qu'il est seul mais pas isolé et dans chaque histoire, il rencontre des personnes, policiers, victimes, alliés temporaires et même s'il repart toujours, il crée des liens forts et des liens basés sur le respect, la confiance et la loyauté. Et c'est une forme d'amitié différente, contrairement à d'autres héros, Reacher, lui, ne reste pas, mais ça ne l'empêche pas de protéger, d'aider, de s'attacher et c'est une amitié particulière, courte, intense, mais sincère. Alors dans les anecdotes, il faut savoir c'est que la saga compte plus de 25 romans et le choix de Tom Cruise avait surpris les fans à cause de son physique. La série avec Alan Ritchson, elle a été saluée pour sa fidélité. Alors pourquoi Jack Reacher fascine? Parce qu'il incarne la liberté, la justice et la force tranquille et surtout un homme qui fait toujours ce qui est juste, même quand personne ne regarde.
2: Ouais, j'ai pris des notes.
3: T'as pris des notes. Ouais. Bon,
2: allez. T'as pas levé la main là?
3: Non, parce que je me dis c'est facile.
2: Ouais. Ouais, tu m'as. Ouais.
3: Qui est l'auteur des romans?
2: Jack Reacher.
3: Non.
2: De quoi?
3: Qui est ça? Reacher, en fait, ça vient de à la base de romans.
2: Ouais.
3: Est-ce que tu sais qui a écrit les romans? Il y en a 25.
2: 25 romans, oui.
3: Il y a 25 romans. Voilà. Et tu sais qui les a écrits?
2: Alan.
3: Non.
2: C'est qui?
3: Alors, c'est pas Stephen King, c'est pas Dan Brown, c'est pas Michael Connelly, c'est Lee Child.
2: Tu l'as pas dit ça?
3: Bah si.
2: Ah bon?
3: Bah si, dès le début. Ensuite, quel acteur joue Reacher dans les films?
2: Tom Cruise.
3: C'est bien ça. Et quel acteur incarne Reacher dans la série?
2: Alan.
3: C'est pas Alan Theo.
2: Non. Bah non.
3: Ni Alan Delmas sonorisation. Non, c'est Alan Ritchson. Et quel est le mode de vie de Reacher? Il est policier en service, agent secret, journaliste ou nomade sans attache?
2: Un policier? Non, c'était qui?
3: Il est nomade.
2: Nomade,
3: il se balade, il se balade partout. Voilà, il n'a pas de point d'ancrage.
2: Il fait sa vie.
3: Voilà.
2: D'accord.
3: Et okay. Quel est le thème principal? Politique, science-fiction, romance ou justice et loyauté?
2: Un peu de tout.
3: Voilà la réponse.
2: Celle qui se mouille pas.
3: C'est justice et loyauté. Voilà. T'as vu, c'était facile.
2: Bah oui, ça va.
3: Hein, ça va,
2: oui.
3: Ça va.
2: Bah, en plus, j'ai marqué hein, liberté, force, justice.
3: Voilà. Et en ce moment, je regarde, donc je suis dedans en fait.
2: D'accord.
3: Voilà, il est bien. C'est bien Reacher.
2: Reacher,
3: ouais.
2: Moi, je suis plus l'autre là qui. Quick.
3: Quick.
2: qui tue les méchants avec son couteau?
3: Qui tue les méchants avec son couteau?
2: Oh, j'ai perdu le mot, je vais le dire, mais je sais plus.
3: C'est pas Venom?
2: Non, je sais plus. Dexter!
3: Ah, mais oui, Dexter!
2: Moi, c'est
3: plus
2: ça, quoi, tu vois.
3: Ah, ouais,
2: moi, je suis à l'envers.
3: Non, mais j'aime beaucoup aussi Dexter. Mmh. J'aime beaucoup.
2: Il y en a, il faut qu'ils sachent que je regarde des séries comme ça.
3: Ah!
2: Ouais.
3: Oh là là. Mmh. Avec voilà. Du sang.
2: Non, que je peux être loufoque. Bon, tu sais, je dis rien. C'est tout pour ta chronique?
3: Ben ouais, c'est bien.
2: On est bon?
3: C'est bien, c'est bien.
2: Et ben tout de suite, on va écouter de la musique sur Vive FM. On va se retrouver tout à l'heure pour la chronique sport de Lilian. Et puis, ben, en fin d'heure, on retrouvera tout à l'heure Anne-Sophie avec son jeu.
3: Oui.
2: Voilà.
3: Avec le jeu d'Anso.
2: Allez, restez avec nous sur Vive FM. À tout de suite.
3: À tout de suite.

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4: Bonjour, football, la Ligue de football professionnel ouvre une instruction après les incidents à Nantes. Un envahissement du terrain lors de la 34e et dernière journée de Ligue 1 dimanche dernier a conduit à l'arrêt définitif du match entre Nantes et Toulouse. La commission statuera lors d'une réunion programmée le mercredi 27 mai. Foot toujours, l'attaquant français Olivier Giroud sera consultant pour la BBC durant la Coupe du Monde, a annoncé le groupe audiovisuel public britannique, diffuseur de la compétition sur le territoire anglais. L'avant-centre de 39 ans, retraité de l'équipe nationale depuis 2024, rejoint un panel de vedettes comprenant le défenseur espagnol César Azpilicueta et les anciens internationaux anglais Alan Shearer et Wayne Rooney. Par ailleurs, le syndicat des joueuses de football et le représentant des clubs professionnels français annoncent avoir trouvé un accord concernant la mise en place d'une convention collective des joueuses professionnelles à partir du 1er juillet. Après 3 ans de négociations, les organisations ont levé les derniers points de blocage, notamment concernant le droit à l'image des joueuses. Cyclisme, le Tour de France 2028 partira de Reims après 2 grands départs à l'étranger. La Cité des Sacres accueillera le grand départ pour la 2e fois de son histoire après 1956. L'édition 2028 se déroulera du 24 au 27 juin plutôt que d'habitude en raison des Jeux Olympiques de Los Angeles prévus du 14 au 30 juillet. Tennis, 5 Français sont présents cette semaine à l'ATP 250 de Genève pour tenter de faire le plein de confiance avant Roland Garros et il y en aura au moins un en 8e de finale. Arthur Rinderknecht, le 24e mondial tête de série numéro 5 du tournoi suisse, défié hier Thiago Agustin Tirante, 58e et tombeur de Nori et Coboli à Rome, et il l'a battu sur le score de 6-4 et 6-1. Déjà 8e de finaliste l'an passé, Arthur Rinderknecht sera opposé demain mercredi au Serbe Laszlo Djer ou à l'Argentin Juan Manuel Cerundolo. Tennis de table, l'Alliance Nîmes-Montpellier reçoit Hennebon ce mardi au Parnasse de Nîmes pour la demi-finale retour de Pro A, battu 3-1 à l'aller. Le champion de France en titre doit s'imposer pour allier la finale. Il y a une semaine en Bretagne, les frères Lebrun avaient effectué le déplacement mais avaient été laissés au repos. Ce mardi soir, ils seront alignés malgré un enchaînement de compétitions de 18 jours et notamment une finale de Ligue des Champions perdue dimanche dernier à Sarrebruck en Allemagne. C'est la fin de ce flash sport. Une très bonne journée à toutes et à tous.
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6: Et oui, on est de retour sur Vive FM, toujours avec Vive l'après-midi.
7: Bonjour.
6: Bonjour. Ah, Philippe. Bah, Philippe, qu'est-ce que tu fais là, le Mac du coin? C'est pas aujourd'hui.
7: Je passais au passage, je me suis dit, je vais leur faire un petit bonjour.
6: Ah, d'accord. Et du coup, ça va le sport?
7: Super.
6: T'as pris
7: super.
6: Ton déambulateur pour pouvoir
7: avancer? Oui, tout à fait. Voilà. Il est juste tombé dans l'escalier, mais bon.
6: Bon, c'était Lilian, vous a fait une petite blague.
8: C'est moi.
6: C'est le nouveau animateur imitateur de Vive FM.
8: Ouais, allez.
6: Ah, tu sais faire plein de voix, en fait. Hein.
8: Ouais, des fois, c'est ce que je me dis.
6: Ouais, tu dis, tiens, allez.
8: HFRS, le mec bourré.
6: Ça, ils l'ont entendu, ils l'ont vu sur les réseaux sociaux. Ça.
8: Ah oui, bah oui, c'est vrai, oui. Ah, je suis pas beurre.
6: Alors,
8: ah, c'est le verre, elle tombait tout seul.
6: Et voilà. Mais le pire, il n'y a pas que la voix, il y a aussi les mimiques.
8: Il faut faire les choses en grand.
6: Et voilà.
8: Il faut faire les choses complètement ou pas.
6: Mais il y a autre chose que tu sais imiter.
8: Quoi donc?
6: Bah, Pinocchio. Attends, j'ai le droit. Elle était bonne celle-là. À vous. À vous.
8: Lilian a quitté le groupe. Pas de la conversation.
6: Bon, tout ça pour dire que c'est la chronique de Lilian et c'est du sport.
8: Oui, on est dans une semaine ultra.
6: Ultra.
8: Ultra, oui.
6: Donc ultra, on répète, c'est c'est de la grande distance.
8: Ultra distance, donc au-delà de 50 km, on va dire.
6: D'accord.
8: Mais ouais, là, on est plus... on va dire que là, je suis vraiment sur des choses où je considère que c'est des ressentis que tu as à partir de 80 km. Bah, remarque, non, tout dépend du niveau. Ouais, au-delà de 50 km. Mmh. 80, 100.
6: Oui.
8: 120, je ne sais pas encore, j'espère l'année prochaine.
6: Oui, 170, bah, soigne-toi bien. Là, tu reviens déjà de la ligne rouge. Hein.
8: Oui.
6: On se calme.
8: On va déjà se remettre.
6: Oui.
8: J'aurai l'ultra B après.
6: Et c'est où?
8: C'est vrai, je ne vous l'ai pas dit ça.
6: C'est où?
8: À Saint-Valery. Ou les cendres de mon papa sont.
6: C'est quand?
8: 5 juillet.
6: 5 juillet.
8: Ah. Je me suis rajouté ça en plus. Ouais, bah, c'est intelligent.
6: Ah, c'est on pourra pas. Nous on pourra pas, c'est en journée. Bah oui. C'est le comment ça s'appelle les nuits des concerts là, Porcaricourt, le festival. Donc du coup,
8: mais c'est pas grave, je vous rejoindrai le soir. Moi.
6: Ah voilà. Oh, tu vas être mort.
8: Ouais, ça.
6: Allez, Lilian, mettre sur les rotules.
8: Je sais pas, 60, il est très plein.
6: Ouais.
8: Très joli.
6: Bon.
8: Apparemment, je
6: bah,
8: on en reparlera.
6: Ouais, on en reparlera. Allez, je te laisse faire ta chronique.
8: Bon, aujourd'hui, pourquoi on dit qu'on ne recommencera plus et pourquoi on ment? Il y a une phrase qu'on entend systématiquement après un ultra. Une phrase dite avec beaucoup de sérieux, parfois même avec les yeux dans le vide. Plus jamais.
6: Jamais.
8: Et à ce moment-là, on y croit vraiment. Parce que l'ultra, ça pique. Les montées interminables, les descentes qui détruisent les cuisses, les moments de doute, de fatigue, où tu te demandes sincèrement « Mais qu'est-ce que je fais là ?»«
6: Qu'est-ce que je fous là ?» Je suis pas venu là pour souffrir, ok ?
8: Il y a ces passages où t'avances au mental, où chaque pas est un effort. Je recule pas.
6: Ah ouais, redis-le, j'aime bien ce truc-là.
8: Je recule pas. Ça va pas vite,
6: mais ça recule pas.
8: Où chaque pas est un effort, où t'as froid, t'as chaud, t'as faim, t'as plus envie de manger, t'en as marre, t'as envie de vomir. Enfin, un peu tout en même temps. Et dans ces moments-là, tu te fais une promesse. C'est la dernière fois. Mais voilà, le problème, c'est l'arrivée. Cette ligne que tu franchis, cette émotion qui monte, ce mélange de soulagement, de fierté et de joie. Et là, doucement, ton cerveau commence à oublier. Il efface les moments les plus durs. Il garde les
6: Reset.
8: Il garde les plus beaux, les paysages, les sourires, les encouragements. Cette sensation unique d'être allé au bout. Et quelques jours plus tard, tu te surprends à dire « Franchement, c'était quand même incroyable. » Et encore un peu après, oh, « Je pourrais peut-être en refaire un, comme moi, tu vois.
6: Oui, oui.
8: Oh, l'Ultra B, on se met en plus dans le planning, il n'est pas assez chargé cette année. »
6: Non, à peine.
8: Voilà pourquoi on ment. Pas pour se tromper, mais parce qu'au fond, on sait que ça vaut le coup. Parce que l'ultra, ce n'est pas logique, c'est émotionnel. C'est difficile, oui, mais c'est aussi profondément vivant. Et rappelez-vous, si vous avez déjà dit plus jamais après un ultra ou même après une course, pour ceux qui débutent, il faut y penser parce que ça reste sensiblement la même chose, c'est sûrement que vous y retournerez un jour. Vous êtes sur Vive FM avec Déborah et toute son équipe d'athlètes de l'ultra bonne humeur.
6: Bien trouvé.
8: N'oubliez pas que vous couriez 2 km ou un marathon ou un ultra. Écoutez surtout Vive l'après-m. Et l'important, c'est d'avancer. Ça, c'est l'esprit P42K. Et nous, ben, on continue ensemble pour cette journée et on se retrouve
6: demain.
8: On se retrouve demain,
6: même heure,
8: demain
6: pour faire du sport.
8: Une nouvelle chronique dédiée à l'ultra distance.
6: Et sinon, le cross country, alors ça t'a fait ça ou pas? Plus jamais.
8: Franchement, ouais,
6: les conditions,
8: limite. Ouais. Franchement, c'est affreux. Tu sais qu'à quel moment déjà, quand tu commences, qu'on s'échauffe sur la ligne de départ là, avant de partir, on fait quelques lignes droites, tu sais, pour se monter le cardio.
6: Mais qu'est-ce que je fous là?
8: Tu fais déjà un pas, tu sens que t'as de la boue déjà jusque la tête. Tu dis, mais en fait, c'est quoi ce bourbier?
6: C'était exactement. C'était un bourbier.
8: Et tu souffres. Tu te reposes jamais, en fait.
6: Rip à mon parapluie.
8: Bah ouais, vous, en plus, vous avez suivi, vous avez fait du running à côté, mais sans pointe, vous.
6: Ah ouais,
8: donc,
6: non.
8: Des glissades. Mi-ski alpin.
6: Oui.
8: Mi-protection parapluie. C'était mi-tout, quoi, en fait.
6: Mi-tout, ouais.
8: Le mélange d'émotions était complet pour vous aussi.
6: Ouais. Tant que spectateur, supporter. On était à fond.
8: Et c'était incroyable. C'était une journée de ouf.
6: Ah oui, oui. On s'en rappellera au moins. C'est une anecdote à raconter tout le temps.
8: On l'oubliera pas.
6: Ah non, pas du tout. Et du coup, tu vas refaire ou pas?
8: Du cross?
6: Oui.
8: Ouais,
6: oui.
8: Prochain hiver, ouais, saison cross, je pense que j'ai adoré en fait. Mmh. Enfin, c'est génial, c'était une belle expérience.
6: Tu me diras où c'est pour pas que j'y aille.
8: Pour pas que j'y aille. Mais si, parce qu'au final, c'est peut-être parce que vous êtes là. Tu sais, si j'aurais traversé ça.
6: Mais on viendra.
8: Peut-être que je me serais dit, ouais, c'était dur. Tu sais, tu retrouves personne au final à la fin. Bah, si, mon club, tu vois, bien sûr.
6: En plus, ce jour-là, il y a tout le monde qui t'a lâché.
8: Bah, ma mère, ouais, mais je comprends, tu vois. Il faisait
6: ah non, mais
8: froid,
6: les conditions.
8: Les conditions, il n'y a que vous qui ayez survécu à ce genre de conditions.
6: Ah oui, voilà.
8: Et tu regardes, j'avais pas énormément de monde. Enfin, t'avais quand même des gens, mais.
6: Ah oui, bah,
8: et c'était vraiment affreux. Et je comprends quand on
6: spectateur. Il y avait plus les coachs qui étaient là que la famille. Bah, et voilà, franchement.
8: Ah non, c'était horrible comme condition.
6: Tu te les gelais, les doux poids, j'ai cru qu'ils allaient tomber.
8: Oh là, ouais. Mais j'avais chaud, moi, en courant.
6: Bon allez, on vous laisse sur tous ces mots doux de sport qui vous ont donné envie, je suis sûre. Tout à l'heure, on retrouve pour 18h la chronique d'Anne-Sophie.
1: Anne-So.
6: Oui, pour le jeu. On espère gagner cette fois-ci, que Anne-Sophie ait les réponses.
8: Bien.
6: Et on revient. Allez, on revient tout à l'heure.
8: C'est le problème, elle n'a jamais les réponses. Oui. Allez, bisous.
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2: Déjà 18h sur Vive FM avec Vive l'après-midi. C'est l'heure où les gens normaux rentrent chez eux. Et nous, on se demande encore si vous êtes encore là. L'équipe de Vive FM l'après-midi continue de vous accompagner. Déborah au micro et autour la fine équipe, mi-pro de la radio, mi-animateur de comédie involontaire. Au programme, un peu de musique, des chroniques, mais avec beaucoup d'autodérision. Enfin bref, la recette du bonheur local. On revient tout de suite après l'actualité locale, nationale et la météo. A tout de suite sur Vive FM.
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3: Bienvenue dans votre journal régional. Violent choc devant le campus universitaire de Saint-Quentin, un blessé léger, un automobiliste a percuté deux véhicules stationnés lundi matin rue d'Ostende. L'accident spectaculaire a attiré l'attention des étudiants du campus universitaire, donc voisin. Le bruit a surpris tout le monde. Vers 10h, les étudiants donc situés dans cette rue, eh bien, pour une raison encore inconnue, ont vu l'automobiliste septuagénaire qui a perdu le contrôle de son véhicule avant de venir percuter ses deux voitures stationnées le long de la rue. Côté culture, l'affaire le musée Jeanne d'Abbeville dévoile ses trésors pour la nuit des musées, peu connu dans les Hauts-de-France malgré des collections remarquables. Ce musée ouvre gratuitement ses portes samedi prochain, le 23 mai, à l'occasion de cette belle opération nationale des musées. Une belle occasion de découvrir ce joyau culturel de l'affaire. Décidément, une mentalité un peu douteuse au niveau du football. Le match arrêté pour bagarre entre Beaurevoir et Vervins. Le 8e de la finale du challenge Marcel Prévost entre ces deux villes. Cette rencontre a été arrêtée à la 79e minute à la suite d'une bagarre générale. Malgré la tenue des finales, eh bien, ce district N de football avait programmé un 8e de finale en retard, donc qui jouait contre Vervins et Beaurevoir. Le duel des deux adversaires n'est pas allé, comme nous l'avions précisé, jusqu'au bout. Une femme grièvement blessée par un chien errant à Saint-Quentin. L'animal abattu par la police, ce malinois en divagation a semé la panique samedi dernier dans le secteur du bois de la Choque. Le chien a finalement été abattu par un policier. Vous ne m'empêcherez pas de voir mes enfants condamnés pour avoir harcelé son ex-compagne à Saint-Quentin. Déjà condamné pour des violences sur son ancienne compagne, un homme a de nouveau comparu devant le tribunal judiciaire de cette ville. Vendredi dernier, il lui était reproché d'avoir rôdé pendant plusieurs semaines autour du domicile familial et de l'école de ses enfants. Bien triste nouvelle pour le maire de Noyon. Dans la mairie où elle travaillait, âgée de 56 ans, Valérie Deguise a été retrouvée morte vendredi dans le bâtiment de cette mairie de Pont-l'Évêque où elle travaillait en tant que secrétaire depuis une vingtaine d'années.
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5: Bonjour, maître Corinne Herman, avocate de Flavie Flamand, a annoncé aujourd'hui que plusieurs femmes sont entrées en contact avec elle et d'autres avocats afin de déposer plainte pour viol contre le chanteur Patrick Bruel. Ces plaintes seront déposées dans les prochains jours. Patrick Bruel doit démarrer le 16 juin une tournée qui le mènera dans de nombreuses villes françaises, en Suisse, en Belgique et au Canada. Il conteste l'ensemble des faits qui lui sont reprochés. Les migrants retenus dans les centres de rétention administrative y ont passé 33 jours en moyenne en 2025, soit deux fois plus qu'en 2020, alerte 5 associations. Le taux d'expulsion, quant à lui, est en baisse par rapport à l'an dernier à 36,1%. La Suède va acheter 4 frégates de défense et d'intervention à l'entreprise française Naval Group dans le cadre d'un très important contrat international dans l'industrie de défense, a annoncé le Premier ministre suédois Ulf Kristersson. Le prix du contrat n'a pas été précisé. Donald Trump a évoqué une évolution très positive des discussions avec l'Iran. Il a annoncé qu'il a renoncé à une attaque prévue aujourd'hui après une demande en ce sens de plusieurs dirigeants des pays du Golfe. Le directeur général de l'Organisation mondiale de la santé, l'OMS, Tedros Adhanom Ghebreyesus, s'est dit profondément préoccupé par l'ampleur et la rapidité de l'épidémie d'Ebola qui frappe actuellement la République démocratique du Congo. Un comité d'urgence de l'organisation a été convoqué aujourd'hui. L'épidémie est vraisemblablement à l'origine de 131 décès recensés et de 513 cas suspects, a déclaré de son côté le ministre de la Santé congolais. C'est la fin de ce flash. Une très bonne journée à notre écoute.
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8: La météo pour ce mercredi 20 mai, les nuages sont nombreux au nord de la Loire, alors que le soleil l'emporte des Pyrénées au sud-est, quelques brumes ailleurs. Et puis dans l'après-midi, on aura quelques ondées dans le nord Pas-de-Calais, le temps sera calme ailleurs sous une douceur qui revient par le sud. Les températures pour ce mercredi matin, 11 degrés sur Lyon et Strasbourg, 12 à Paris et Lille, 13 degrés pour Cherbourg et Brest, 13 également pour Bordeaux, 14 à Toulouse et Biarritz, 14 aussi pour Nice, 15 à Marseille et 16 à Perpignan. Et pour ce mercredi après-midi, entre 17 et 21 degrés sur une moitié nord. Il fera 17 en Bretagne, 17 également sur les Hauts-de-France, 20 degrés sur le Grand Est, 21 en Centre-Val de Loire et en Île-de-France. Dans la moitié sud, entre 20 et 27 degrés. Il fera 20 degrés en Corse, 23 dans la vallée du Rhône, entre 22 et 24 sur la Nouvelle-Aquitaine, 25 degrés sur l'Occitanie, entre 26 et 27 degrés sur le Golfe du Lion.

0: sur Vive FM avec Déborah
1: et toute sa bande.
2: Bonjour, bonjour.
3: Et coucou.
2: Et coucou.
1: Ah, coucou.
2: Et coucou. Oui, il est 18h avec Vive l'après-midi. On est de retour. Et là, on commence cette nouvelle heure avec le jeu d'Anne-Sophie.
3: Ouais.
2: Anso, Anso, Anso,
4: Anso. Et pour Anso, allez, allez. Et pour Anso, allez, allez.
3: Allez, allez, on est parti.
2: Oui.
3: Aujourd'hui, on part sur un groupe.
2: Un groupe, ok.
3: Allez, nous sommes un groupe de chanteuses françaises. Nous nous sommes fait connaître grâce à une émission de télévision au début des années 2000.
2: DL5.
3: Oui.
2: En même temps.
3: Tous ensemble.
2: Oh, ouais. Hey.
3: Donc c'était la première chanson.
2: Ouais.
5: Donc on l'a dit à deux, donc maintenant c'est les L10.
3: Elle vole bien.
2: Pourquoi L10?
3: Bah parce que 2 fois L5 ça fait 10 et
2: non, moi j'aurais 17. L2 et L5.
3: Ah non, j'ai pas compris.
5: Merci Déborah.
2: Non.
5: On enchaîne.
2: Moment radiophonique.
3: T'as ça de
2: blême. Non mais sinon je peux me mettre aussi. Vous avez pas compris ma blague?
3: Bah, non.
2: Bah on est deux, L2. Et eux ils sont 5, L5. Donc ça fait 7.
3: Mais c'est où on est deux?
5: On est 3.
2: Mais non, mais avoir le dit en même temps.
5: Ah, on est deux. Ah oh, ouais.
2: Aïe, c'est bon.
3: Oh là là,
2: on monte le cerveau.
5: Okay.
3: Ça y est. Ok. Bon bah sinon on part sur le titre.
2: Ouais, ça sera mieux.
3: Allez, le titre parle d'une petite lumière ou d'un petit feu.
2: Oh.
3: Une petite lumière peut apparaître quand on tombe amoureux de quelque chose.
2: Oula.
3: Et le titre commence par une.
5: Une lumière.
3: Une.
5: Une petite.
3: Quand,
2: petite lumière.
3: Non, quand tu fais des feux d'artifice, ça fait quoi de...
2: Des étincelles.
3: Voilà.
2: Les étincelles.
5: Les étincelles.
3: Ah ouais,
5: okay.
3: C'est une étincelle.
2: Ah oui, une étincelle.
3: Ou pas?
2: Si, je connais, mais pas toutes les musiques.
3: Sinon, tu peux mettre en route.
2: Ah, pardon. J'étais en train de chercher réponse.

0: la même période que M. Pokora, tout ça là. Ah. J'ai spoilé quelque chose.
1: Ah. Eh ben.
0: Demain c'est M. Pokora.
1: Jeudi je pense.
2: Vendredi
1: jeudi,
2: parce vendredi. Que jeudi c'est dans ta face.
0: Tout est fermé. Ouais.
2: Bon bah c'est pas grave. La deuxième chanson.
0: Alors,
2: mon titre parle de faire face aux difficultés comme si la vie était un défi. Il s'agit de rester fort, de ne pas abandonner, un peu, peu importe les obstacles. Cette chanson est chantée par le groupe L5. Le titre parle de survie, de survivre à quelque chose de difficile. C'est une question de quelque chose qui évoque la vie et les défis.
0: Ouais.
2: Ça me le parle. Titre complet est une question de.
0: De. Ah, question de survie.
2: Voilà.
1: Oh.
2: Je vais l'avancer un petit peu.

0: Moi j'aimais bien ça.
1: Ouais, moi aussi. Bien.
0: Ça me fait penser à la dernière reprise de Julien Doré avec Toutes les femmes de ta vie.
1: Oh punaise,
2: j'aime pas lui.
0: Moi j'aime bien Julien Doré. Ah. C'est quoi le prochain? Allez, on avance.
1: Ah oui.
0: Ah bah oui.
1: Du coup, je ne parle plus. Si l'on reconsidère les choses.

0: Ah, t'es bien celle-là.
1: Ouais, j'aime bien Wood. Voilà,
2: je vous invite à écouter celle de Julien Doré. La reprise qu'il a fait là dernièrement, elle est vraiment superbe. Et avec les L5.
1: Ah ouais.
2: Il le
1: oui.
2: fait avec les L5.
1: Ouais, d'accord. J'ai pas...
0: Je l'ai déjà écouté. Mmh.
1: J'ai pas entendu.
0: Le souffle coupé. Éloigné des contes de fées.
1: Bon, merci de ça. Hein. Moi, j'aime bien de temps en temps. Je remets des playlists comme ça. Ah, et puis, je suis à fond dans ma maison. Ma voisine a
0: demandé à Damien. Hein, il est monté dans ma voiture. On est tombé sur quoi?
2: Qu'est-ce qu'on a bah, tout à l'heure?
0: Bah, c'était, le chocolat avec les Kinder.
2: C'est Tommy Bugsy.
1: Ah ouais.
0: Mon papa à moi est un gangster.
1: Mon papa à moi est un gangster.
0: Bon, il peut-être fait on passe à vendredi soir.
1: Amer.
2: J'aime bien, il y a une parole qui dit dedans. Et ça, j'aime bien le redire. T'es, à chaque fois, je dis, vous savez, un jour, Tommy Bugsy, il a dit, le savoir est une arme, ne l'oublie jamais. Le savoir est une arme maintenant, je sais plus ce qu'il dit en fait, mais voilà. Mais le savoir est une arme, voilà. Rien que cette phrase-là, j'aime bien
0: c'est
2: dire.
0: Vrai. Bah, c'est vrai,
1: il a
0: bah,
1: raison.
0: Vrai. Voilà. Ouais, j'ai pas d'arme, moi, du coup.
1: Non, arrête, tu sais des choses.
0: Bah, merci de pour ce bon jeu qu'on adore tous, surtout là avec les 5, et puis on a hâte d'écouter demain M. Pokora.
1: Non, bah, non, pas demain.
0: Ah non,
1: parce
0: c'est
1: que
0: le jeu.
1: C'est vendredi, M. Pokora.
0: Ah, bah, tu vois. Ah oui, demain, c'est le jeu de Damien.
1: Non, toujours pas.
2: Le Chuck dans ta face.
1: Chuck. On est mardi. Non.
2: Ah ouais,
0: oui.
2: Mais oh,
0: ah oui,
2: oh,
0: c'est vrai, on est décalé. Ça, c'est le retour. Hein.
1: C'est ça.
2: Ah, mais moi, la semaine dernière, j'ai une semaine de fou. Et on était jeudi ou vendredi, je croyais qu'on était lundi ou mardi.
1: Ouais.
2: Je sais, mais je suis complètement déphasé.
1: Ah oui, tu m'étonnes.
0: Bon, bah, c'est tout, hein. On va s'écouter de la musique, oui. Du coup, ça sera mieux.
1: Sinon,
0: puis,
1: je vais vous amener une tisane et au lit.
0: Ouais, c'est ça.
2: Il y a du thé citron, là. Regardera.
0: Allez, à tout de suite.
1: Allez, bonne nuit.
0: FM.
1: Allez,
0: bonne nuit.
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0: Alors bonjour, c'est Émilie de Vive FM et je suis à Chauny en compagnie de Étienne, responsable de la MJC, Erwan et Emel, coach sportif concernant l'événement Blaise Cafro Fit du 16 mai. Donc bonjour Étienne, donc pouvez-vous présenter la MJC de Chauny ?
1: Bonjour, moi c'est Étienne, je suis trésorier à la MJC de Chauny et je vais juste vous parler un petit peu de la MJC. La MJC, c'est 36 activités réparties en 5 pôles sport, danse, bien-être, lance, langue, loisirs créatifs. Évidemment, dans le cadre du sport, on a organisé le Blaise Cafro Fit, l'or dérablé.
0: Eh bien super, et donc pouvez-vous nous présenter l'événement ?
1: Alors l'événement, je vais laisser le soin à Erwan de le présenter puisque c'est lui qui va l'animer en compagnie d'Emel.
0: Donc bonjour Erwan.
2: Bonjour Émilie.
0: Donc comment va se dérouler la séance ?
3: Alors la séance, je vais laisser le soin à Emel d'expliquer sa partie, mais moi en tout cas je vais faire un CAF, donc un cuisse abdo-fessier, qui va se dérouler sur 45 minutes à peu près.
0: D'accord, très bien. Donc quels sont les bienfaits de ce type d'entraînement ?
3: Alors le CAF que l'on va produire pour le samedi 16 mai, je vais le faire sous forme de fractionné. Donc on va avoir du 45 secondes de renforcement musculaire associé avec 15 secondes de cardio. Et comme ça, on va pouvoir associer et la force, et la souplesse, et le cardio pour avoir un body summer au top.
0: Bien, c'est parfait. Donc, comment motiver les débutants à participer ?
3: Eh bien, justement, il faut venir, il faut être curieux, il faut venir avec des amis, il faut se laisser tenter avec la musique, avec l'ambiance. Logiquement, ça va être une dinguerie, ça va être une folie. Il faut venir nombreux. Vous allez vous régaler.
0: Eh bien, parfait. Donc, quel sera l'esprit de cette matinée sportive ?
3: La découverte, la bonne humeur, la convivialité. Transpirer. Et on espère avec le soleil pour bien kiffer toute cette journée.
0: Eh bien, c'est parfait, je vous remercie. Et donc pour revenir à Étienne, donc d'autres événements sont-ils prévus par la MJC ?
1: Oui, il y aura encore des événements en mai et en juin. Le prochain, c'est évidemment le 25 mai avec la journée zen. La journée zen, qu'est-ce que c'est ? C'est que des activités de relaxation et de bien-être. Notamment du tai chi, du qigong, du stretching avec notre ami Erwan, du yoga, de la sophrologie, de la gym bien-être avec Emel. Et il y aura aussi un espace détente avec des partenaires pour le massage, réflexologie plantaire avec Marie-Elisabeth Lebrun et avec Alexandre Houdard pour la découverte du shiatsu et la détente minute. C'est du massage sur chaise.
0: Alors je suis maintenant en compagnie de Emel, donc peux-tu te présenter ?
4: Bonjour, alors moi c'est Emel, je suis éducateur sportif, professeur de danse et animateur sportif. Donc mes activités s'inscrivent notamment dans le cadre de l'expression corporelle. Donc je fais des activités notamment à Chauny ainsi qu'à Saint-Quentin.
0: Très bien, et donc que va apporter l'Afro-Dance pendant cette matinée ?
4: Eh bien, l'Afro Dance va surtout apporter un dynamisme, une belle énergie, de la chaleur. Et ce sera aussi l'opportunité de faire découvrir pour certains qui ne connaissent pas une nouvelle activité.
0: D'accord, très bien. Donc, à qui s'adresse cette activité ?
4: Eh bien, je dirais qu'elle s'adresse à tout le monde parce que c'est une activité qui est vraiment adaptable. J'enseigne à partir de 6 ans, donc jusqu'au senior. Donc, c'est vraiment des pas qui, pour la plupart, sont accessibles à tous. Et si jamais il y a des difficultés, c'est toujours adaptable, bien évidemment.
0: D'accord, très bien. Donc, comment décririez-vous votre ambiance de coaching ?
4: Alors, très chaleureuse, je dirais, ça on me le dit aussi, très chaleureuse et très dynamique. Au fait, ce serait un mix des deux, donc dynamique et chaleureux.
0: D'accord, très bien. Et donc, pourquoi les gens doivent venir essayer ?
4: Eh bien, il faut venir essayer parce que c'est déjà l'opportunité de décompresser justement après une semaine de boulot pour les enfants qui étaient à l'école notamment. Ce sera aussi l'occasion justement de faire autre chose que l'école. Également parce que ce sera, il y aura une belle ambiance, il y aura du monde, on fera de nouvelles rencontres et je serai là surtout.
0: Eh bien, c'est parfait. Donc, rendez-vous le 16 mai à Chauny.
5: Bonjour chers auditeurs de Vive FM, aujourd'hui on est sur le salon Polar Festival organisé par Marc Bernard et aujourd'hui on est en compagnie de Elina Rostan et on va parler principalement d'un de ses livres. Donc bonjour à vous.
6: Bonjour, merci beaucoup.
5: Est-ce qu'on se tutoie ?
6: Oui, c'est mieux, c'est plus détendu.
5: Alors, on est là aujourd'hui pour le premier festival Polar. Qu'en pensez-vous, qu'en penses-tu pour ce premier festival ?
2: C'est très très intéressant d'aller à la rencontre des lecteurs, parce qu'en fait ce que je voulais ressentir là sur ces deux jours sont un petit peu les tendances, c'est-à-dire ce que les gens ont envie de lire, ont envie de savoir, et je me rends compte qu'il y a des personnes qui adorent ce qui est vrai, donc le fait divers, vraiment le true crime, qui veulent vraiment avoir la vérité, et puis d'autres qui sont complètement passionnés de polar. Donc en fait chacun ici trouve son public, tout simplement.
5: Alors même nous, parce que moi je suis friand de tout ce qui est criminel, même à la télé, quand voilà, on aime bien les émissions, le suspense et tout. On va revenir sur le livre et surtout l'histoire de Elina. Qu'as-tu fait dans ta vie ? Pourquoi es-tu arrivée sur le festival Polar ?
2: Eh bien, encore une femme passionnée de faits divers et d'enquête criminelle, hein, tout simplement, comme toi, voilà. Moi, j'adore raconter des histoires et écrire la réalité. Et cette affaire Jubilar m'a passionnée depuis 2020. C'est un féminicide pas comme les autres, puisqu'il y a eu zéro aveu, zéro scène de crime, zéro corps. Donc c'est une affaire qui a vraiment fait couler beaucoup d'encre et j'avais envie d'enquêter tout simplement dessus. Pour écrire ce livre, j'ai pu obtenir beaucoup de documents et notamment l'ordonnance de mise en accusation qui date de 2024. Donc c'est vraiment la plus récente et la plus complète pour arriver à alimenter le livre. Et puis à la fin de l'écriture, il s'est passé une chose extraordinaire, c'est que j'ai pu avoir contact avec un technicien, un vrai expert en téléphonie qui a extrait des données du téléphone de Cédric Jubilar et qui a pu les analyser a posteriori. Alors malheureusement son analyse a été faite après que l'instruction soit close, donc il n'y a pas eu d'enquête en plus, donc cette information en gros n'a pas servi la justice aujourd'hui. Par contre nous avec mes co-auteurs Dominique Rizet et Stéphane Simon, on a absolument tenu à en informer le public et à les mettre dans le livre. Donc en page 200 50, vous avez des coordonnées GPS qui ont été retrouvées dans le téléphone de Cédric Jubilar et potentiellement là où on pourrait retrouver le cadavre de sa femme.
5: Alors comme c'est indiqué sur le livre, est-ce que c'est vraiment un crime parfait ?
2: Alors ça c'est un peu le fantasme, est-ce que des gens sont capables de réaliser le crime parfait ? Je pense qu'il n'y a pas de crime parfait, il y a surtout des enquêtes qui sont très mal faites et puis des motivations qui sont là ou pas. Là dans l'affaire Jubilar, on ne peut pas dire que l'enquête a été complètement bâclée de A à Z, il y a quand même un demi-million d'euros qui a été dépensé tout autour de l'enquête, donc il n'y a pas rien qui a été fait. Par contre, si ces coordonnées ne sont pas fouillées, oui, je pense qu'il aura eu la chance de passer entre les mailles du filet, on va dire. En tout cas, aujourd'hui, il est condamné. Hein. Il est condamné à 30 ans et il passe en appel en septembre. Donc, c'est pas encore bouclé.
5: Alors, la boucle n'est pas bouclée. Un livre très intéressant avec plusieurs collaborateurs. Tu as eu la chance d'être sur le plateau de Cyril Hanouna. Qu'est-ce que ça a fait ?
2: Mais non, mais pourquoi j'ai raconté ça, moi ? Non, c'est une chance déjà d'avoir une telle exposition pour un auteur et c'est franchement rare, donc déjà il faut remercier la démarche. Ben, c'est pas évident quand on aime juste gratter du papier, être chez soi en pyjama et écrire et d'un coup on se retrouve face caméra sur un plateau de télé avec les make-up artistes, etc. Et puis on a à peine 2 minutes pour faire passer un message, donc j'avoue que c'est pas un exercice très très facile, mais Cyril a été adorable, toute son équipe aussi, c'était un super accueil.
5: Alors comment est venue l'idée justement de venir sur des festivals, la télé, parce que c'est une affaire très rebondissante, parce que bon justement on n'a toujours pas le fin mot de l'histoire. Pourquoi ça a amené à faire un livre sur cette enquête ?
2: Je dirais que aujourd'hui le grand public n'a pas tous les éléments. C'est-à-dire que quand on regarde une affaire de loin, et d'ailleurs j'ai discuté avec pas mal de personnes ici qui m'ont dit mais l'affaire Jubilar, je sais pas pourquoi il a été condamné, il n'y a pas de corps, il n'y a pas d'aveu. Donc on n'aurait pas dû le condamner, ça s'appelle une erreur judiciaire. Nous, ce qui nous intéressait, c'est de vraiment donner au public les sources et tous les détails de l'enquête pour qu'ils se fassent leur intime conviction et qu'on ne reste pas juste en surface avec le sans corps, le sans pitanin, sans corps, sans aveu, etc. Donc la genèse du projet, c'est de donner un maximum d'éléments aux gens, comme s'ils étaient à la place du jury en cours d'assises, en fait, tout simplement.
5: Alors c'est très intéressant. Où est-ce qu'on peut trouver le livre ? Est-ce qu'il y en aura un deuxième tome, si par exemple on trouve d'autres éléments de l'enquête ?
2: Alors celui-ci, il est sorti en septembre l'année dernière, donc vous pouvez le trouver sur le site de la FNAC, sur Amazon, il est disponible partout, aux éditions Fayard. Et oui, je suis en train de travailler sur un second projet dont je ne vais pas parler tout de suite.
5: Qui va sortir à Noël ?
2: À Noël, pour Noël, au pied du sapin.
5: Alors j'espère que Vive FM on aura l'exclusivité d'en parler aussi, parce qu'on peut faire aussi des interviews téléphoniques. Si on serait enchanté d'avoir la suite de cette enquête et du nouveau livre qui sortira. Un petit mot pour les auditeurs de Vive FM.
2: Qu'il faut absolument qu'ils se déplacent sur cet événement. Voilà, on vous attend. Le cloître est immense. Il y a des chouquettes. Il y a du café. Il fait beau. Il y a une ambiance extraordinaire. Donc, il faut absolument venir ici.
5: Eh bien, on le répète, il y a 35 auteurs. Il y aura sûrement une deuxième édition. Et on vous invite à venir voir le mannequin. Le fameux mannequin qui est réel et qui donne vraiment la chair de poule. Eh bien, on vous laisse sur Vive FM et puis à bientôt pour les autres auteurs et autrices.

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4: Bonjour, football, la Ligue de football professionnel ouvre une instruction après les incidents à Nantes. Un envahissement du terrain lors de la 34e et dernière journée de Ligue 1 dimanche dernier a conduit à l'arrêt définitif du match entre Nantes et Toulouse. La commission statuera lors d'une réunion programmée le mercredi 27 mai. Foot toujours, l'attaquant français Olivier Giroud sera consultant pour la BBC durant la Coupe du Monde, a annoncé le groupe audiovisuel public britannique, diffuseur de la compétition sur le territoire anglais. L'avant-centre de 39 ans, retraité de l'équipe nationale depuis 2024, rejoint un panel de vedettes comprenant le défenseur espagnol César Azpilicueta et les anciens internationaux anglais Alan Shearer et Wayne Rooney. Par ailleurs, le syndicat des joueuses de football et le représentant des clubs professionnels français annoncent avoir trouvé un accord concernant la mise en place d'une convention collective des joueuses professionnelles à partir du 1er juillet. Après 3 ans de négociations, les organisations ont levé les derniers points de blocage, notamment concernant le droit à l'image des joueuses. Cyclisme, le Tour de France 2028 partira de Reims après 2 grands départs à l'étranger. La Cité des Sacres accueillera le grand départ pour la 2e fois de son histoire après 1956. L'édition 2028 se déroulera du 24 au 27 juin plutôt que d'habitude en raison des Jeux Olympiques de Los Angeles prévus du 14 au 30 juillet. Tennis, 5 Français sont présents cette semaine à l'ATP 250 de Genève pour tenter de faire le plein de confiance avant Roland-Garros et il y en aura au moins un en 8e de finale. Arthur Rinderknecht, le 24e mondial tête de série numéro 5 du tournoi suisse, défié hier Thiago Agustin Tirante, 58e et tombeur de Nori et Coboli à Rome, et il l'a battu sur le score de 6-4 6-1. Déjà 8e de finaliste l'an passé, Arthur Rinderknecht sera opposé demain mercredi au Serbe Laszlo Djer ou à l'Argentin Juan Manuel Cerundolo. Tennis de table, l'Alliance Nîmes-Montpellier reçoit N-Bon ce mardi au Parnasse de Nîmes pour la demi-finale retour de Pro A, battu 3-1 à l'aller. Le champion de France en titre doit s'imposer pour allier la finale. Il y a une semaine en Bretagne, les frères Lebrun avaient effectué le déplacement mais avaient été laissés au repos. Ce mardi soir, ils seront alignés malgré un enchaînement de compétitions de 18 jours et notamment une finale de Ligue des Champions perdue dimanche dernier à Sarrebruck en Allemagne. C'est la fin de ce flash sport. Une très bonne journée à toutes et à tous.
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Allez, c'est parti, 19h, bonsoir tout le monde, soyez les bienvenus, bonsoir tout le monde, bienvenue, asseyez-vous confortablement, installez-vous tranquillement, soyez les bienvenus sur Vive FM, soyez les bienvenus dans le Urban Hit. Nous sommes le mardi 19 mai 2026, bonjour tout le monde et merci d'être avec nous, merci de nous avoir choisi pour tout simplement terminer cette journée, commencer cette soirée tous ensemble, nous avoir choisi pour vous raccompagner à la maison, vous déposer au travail, vous accompagner dans votre vie de tous les jours tout simplement, parce que nous sommes mardi et entre 19h et 21h, vous êtes au Urban Hit, vous êtes au meilleur endroit possible pour tout simplement parler de toute l'actu du rap français, parler de toute l'actu du rap US, écouter vos artistes préférés, toutes les dernières nouveautés, tous les hits numéro 1 bien sûr. Vous êtes branchés sur le 98.5, vous êtes branchés sur le 93.4 ou même sur le site internet vfm.fr, vous êtes branchés aussi sur les applications de radio digitale, notamment Deezer également pour les applications de musique, parce que ça y est, on est dispo sur Deezer depuis quelques temps, donc franchement ça nous fait plaisir. J'espère en tout cas que la journée s'est bien passée de votre côté, j'espère que vous êtes en forme, j'espère que vous avez pu profiter pas de dehors parce qu'il a plu toute la journée, mais que vous avez pu profiter peut-être des habits de la famille, etc. Pour ceux qui n'ont pas travaillé aujourd'hui, pour ceux qui étaient au travail ou même à l'école, j'espère que ça s'est bien passé la journée tranquillement, j'espère que les collègues n'ont pas été trop relous pour ce début de semaine, j'espère que les professeurs n'ont pas été trop relous pour ce début de semaine également, et j'espère surtout que vous avez passé une excellente semaine depuis la semaine dernière et un excellent week-end, que vous avez pu profiter des jours fériés. Il y en a un nouveau qui arrive, lundi c'est férié, donc vous allez pouvoir profiter d'un grand week-end tranquillement, encore une fois, donc ça fait plaisir. Merci tout le monde d'être avec nous, comme je vous l'ai dit, nous sommes le 19 mai 2026, bon anniversaire à tous les concernés du 19 mai évidemment. J'espère que la journée s'est bien passée, que vous avez été gâtés de cadeaux, de petits bisous de vos copains, vos copines respectives, etc. Et sinon, j'espère que vous attendrez ce week-end pour fêter ça tranquillement, que vous aurez encore plus de cadeaux et que vous allez pouvoir passer une excellente soirée tout le monde. Et ça, c'est moi qui vous le dis. Si vous voulez passer d'excellentes soirées, vous pouvez déjà rester avec nous. Parce qu'on a un gros programme ce soir, on a de quoi faire jusqu'à 21h. On pourrait même tenir un peu plus, mais on peut pas. On va faire évidemment le point certif cette semaine. 3 singles d'or, 3 singles de platine cette semaine, non pas de diamant. Il n'y a pas de diamant encore une fois cette semaine. Nous aurons rendez-vous parce qu'on va parler un petit peu de vous. Évidemment, on fait de la radio ensemble, c'est un petit peu le but du truc. On va parler de vous avec le top streaming de cette semaine, et il y a eu des grosses surprises dans le top streaming cette semaine. On a 5 morceaux et un bonus dans le top streaming, dans le top 10 de cette semaine, et j'ai très hâte de vous en parler, bien sûr. On ira aussi du côté des États-Unis voir ce qui s'est passé outre-Atlantique, et laissez-moi vous dire encore une fois cette semaine qu'il y a eu du choix. On va parler évidemment de l'album de Drake, de sa trilogie plutôt, qui a débarqué vendredi. On va parler de Chris Brown et de sa maison en feu, si je puis dire, et on va parler de G-Unit et de Reebok qui sont de retour, évidemment G-Unit, le collectif de 50 Cent à l'époque. On reviendra en France et parler de tout ce qui s'est passé en France, notamment la sortie de l'album de Jul et ses concerts au Stade de France, bien sûr. On parlera de Gims, Gazo et Biflo Oli qui seront au The Event 2026, la 10e édition et dernière aussi. On parlera de Gizmo qui s'est fait arrêter en Allemagne en se rendant à Colors, et on parlera bien sûr de Dossé qui est à l'affiche d'un nouveau film, et on a hâte de voir tout ça. La story de la semaine cette semaine, rappeur américain, légende du rap en général, j'ai envie de vous dire. On va passer de longues parties sur la story de la semaine, et bien sûr le Classic Time, il sera consacré finalement, et on va se régaler avec des anciens sons, des très anciens sons, mais vous en saurez plus en fin d'émission, bien sûr. Je vous ai prévu tout ça, je vous ai prévu de belles choses aussi niveau musique. On a de quoi faire cette semaine, il y a eu quelques petites nouveautés et qui sont venues se rajouter, non pas la chanson de Gims que vous entendez derrière moi, bien sûr, que vous connaissez par cœur avec Je me tire. On va pas se tirer tout de suite, d'abord on va accueillir la rafleuse qui arrive avec Parlu.

Le meilleur du son, vos artistes préférés, tous les numéros, c'est sur VFM, c'est tous les mardis soirs, bien sûr, en direct dans l'Urban Hit, 19h-21h, vous savez, où poser vos bagages tout simplement le mardi soir. Bienvenue tout le monde pour ceux qui découvrent cette émission, on a plein de choses à se dire. Vous avez eu le programme, vous êtes prêts, vous êtes carré dans l'axe, j'ai envie de vous dire, vous êtes totalement paré à passer 2 heures tous ensemble. Il y a du foot ce soir aussi, tiens, parlons-en. La finale de Ligue des Champions, c'est pas pour tout de suite, ça arrive dans une semaine quasiment, une semaine et demie. Il y a eu les listes pour la Coupe du Monde, bien sûr, qui sont tombées pour l'équipe de France. Il y a eu le Portugal cet après-midi, le Brésil hier soir, et du beau monde. Première Ligue ce soir, 20h30, Bournemouth, Manchester City, est suivi de 21h15, Chelsea, Tottenham. Des matchs très très intéressants, Manchester City qui joue toujours le titre face à Arsenal et Chelsea, Tottenham. Tottenham qui joue tout simplement sa survie en Première Ligue, 20h30 et 21h15 pour ceux que ça intéresse. Bien sûr, il y a la Ligue 2 toujours avec les barrages pour savoir qui descend, qui monte, etc. etc. Ce soir, c'est Laval contre Rouen et ça décidera tout simplement de celui qui descend en Ligue 3, si je dis pas de bêtises. Voilà un petit peu pour le foot ce soir. La Coupe du Monde, c'est très bientôt. Vous avez ce qui nous attend. On se tiendra en courant, bien évidemment. Et demain soir, pour ceux qui veulent évidemment suivre un petit peu de foot, rendez-vous à 21h, finale de la Ligue Europa entre Fribourg et Aston Villa. Ce sera à 21h. Donc n'hésitez pas. Bon, voilà, le petit point foot est fait directement pour commencer cette émission. Ça fait plaisir. On va repartir avec la suite du son directement. Et on accueille du bon monde. Voici Vakra avec Zola pour commencer. Le son s'appelle Duel. ISK, Uzi aussi qui arrive avec Kribik Radio. IDS s'appelle Comme un Chegué. Le meilleur du son, vos artistes préférés. Tout se passe ici, tout se passe dans l'Urban Hits. Et la meilleure nouvelle, c'est que ça commence maintenant. Bougez pas.

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3: Allez, 19h15 de retour avec Jules qui arrive pas à...

La suite du son pour vous, Lara Flosca avec Parlu, Zed Nino, si Talbin la mano, pardon, avec Chanel qui arrive également. Le meilleur du son de tous vos artistes préférés, toutes les dernières nouveautés, bien sûr, ça se passe ici sur UFM déjà et ça se passe surtout dans le Urban Hit tous les mardis soir entre 19h et 21h. Bien sûr, on est tous ensemble et ça, vous le savez. Bienvenue en tout cas à tous ceux qui débarquent dans cette émission ce soir. Il est 19h17 dans quelques secondes. J'espère que la journée s'est bien passée. Si vous êtes au travail, si vous rentrez à l'heure actuelle du travail, vous êtes dans la voiture, etc., vous venez de brancher la radio et vous venez de tomber sur nous. Soyez les bienvenus, tout le monde. Merci d'être là pour terminer cette journée, commencer cette soirée tous ensemble, parler un petit peu de plein de choses, de rap français, de rap US, parler de nos vies, dire des conneries, bien sûr. Et on a plein de choses à dire, encore une fois, en conneries et en rap et tout ça. Pendant que vous avez le temps, également, pendant que les musiques passent, etc., je vous conseille un petit truc. Allez sur les réseaux sociaux, tout simplement, la page Facebook et la page Instagram de VFM, VFM Radio pour tout ce qui est Instagram, où il y a plein de vidéos, notamment les extraits de l'émission du matin, etc. On vous met tout ça sur. Insta, pardon, et on vous met quelques petites interviews. Je pense à y a une photo qui est sortie tout à l'heure, Déborah de l'équipe de l'après-midi, bien sûr, qui a sorti une petite interview qui est très intéressante, que je vous conseille d'aller voir. Donc n'hésitez pas à aller checker tout ça sur la page Facebook et puis la page Instagram. On vous met plein de vidéos, etc. Il y a plein de choses à voir, il y a plein de choses à faire. Le site internet aussi, vfm.fr, vous met plein d'infos, etc. sur les sorties, notamment. Il y a la sortie de la semaine, cette semaine, noyon. Il y a la fête de la moto, j'y pense, c'est dimanche. Il y a plein de choses à faire, la fête de la moto, donc n'hésitez pas. Je crois qu'il fait beau en plus ce week-end, si j'ai pas de bêtises, c'est le retour, le retour des beaux jours, etc. Si je dis pas de conneries, il va faire quasiment 30 degrés ce week-end pour la fête de la moto, ceux qui veulent aller checker. À partir de 9h, ça ouvre au public. Ensuite, il y a la balade à 11h20 pour ceux qui veulent aller voir les motards, etc. Ensuite, toute la journée, il y a du stunt, il y a du quad, il y a des baptêmes moto avec IKEA Motor Show notamment. Il y a la démonstration de trial, il y a des animations de danse, il y a plein de choses à faire, donc n'hésitez pas. Et il y a aussi la petite tombola. Cette année, il y a une moto à gagner. Donc n'hésitez pas pour ceux qui veulent aller voir tout ça. Évidemment. Et on passe le big up à tous ceux qui organisent la fête de la moto tous les ans à Noyon. Bien sûr, on les embrasse. On bosse très régulièrement avec eux. Donc ça fait plaisir. On passe les infos, bien sûr, les Macadam Riders. Donc on salue tout le monde, bien sûr. Donc ça se passe dimanche le 24 mai. Voilà pour ceux qui veulent l'info. On passe aux autres infos de la semaine. Tout simplement, c'est le point certif, les amis. Et oui, et dans les certifications, j'ai envie de vous dire, il y a du beau monde. On a pris 3 singles d'or et 3 singles de platine. Et comme la vie est bien faite, encore une fois, on va pas s'attarder beaucoup sur les premiers morceaux, les singles d'or, tout simplement, parce que vous vous en doutez. S'ils sont singles d'or, souvent, c'est qu'ils sont récents. Donc, on n'a pas beaucoup de choses à dire. C'est des morceaux qu'on connaît, qui viennent de sortir, etc. Mais on va pouvoir discuter des morceaux qui suivent. Et ça, c'est plutôt cool. Donc, commençons par le commencement, si vous le voulez bien.

franchement, ça va aller vite, j'ai envie de vous dire. Parce que le premier, on en a parlé il y a quelques secondes, même pas, j'ai envie de vous dire. C'est notre ami Leto, avec Pineapple. Et c'est certifié single d'or cette semaine.

0: Que dire de plus, single qui est sorti au début du mois d'avril, petit morceau un petit peu solaire qui nous fait plaisir bien sûr, qui nous a ambiancé, qui continue de nous ambiancer et on s'ambiancera tout à l'heure. D'ailleurs on se quittera avec ça à 21h. Le deuxième à être certifié cette semaine, c'est Polak. Polak bien sûr, le morceau Tudor, extrait de son dernier projet en date qui s'appelle Grand Garçon.
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0: Un petit son, un petit peu de lover, j'ai envie de vous dire. Je mets bien un petit Polak. Franchement, on apprécie. Grand Garçon, donc le dernier projet en date de notre ami PLK, bien sûr que vous avez tous écouté. C'est le troisième album véritable du rappeur français, bien sûr. Le 13 mars, il a délivré tout ça. Il avait annoncé donc les deux Stades de France en septembre dernier. Et il s'est dit, tiens, je vais annoncer un album pour préparer le Stade de France de fin d'année. Le premier single de l'album, Bleu et Rouge, bien sûr, qui était sorti le 22 janvier dernier, accompagné d'un clip, suivi de Sex Model, le featuring avec Théodora, qui est sorti le 20 février, et Pas Comme Eux, le clip qui est sorti le 15 mars, soit la veille, n'importe quoi, deux jours après la sortie du projet. Les titres que vous connaissez déjà par cœur, Jimmy Bainoukiden avec La Rafleuse notamment, qui a beaucoup fait son petit bruit, Sex Model avec Théodora notamment, Porte d'Orléans avec Joe Lagrine pour les featuring, les morceaux Tudor ou encore Pocahontas qu'on écoute très souvent, qui est numéro 1 depuis quelques temps, on verra tout à l'heure s'il y est toujours. Pocahontas, quant à lui, certifié platine. Et Sex Model et Tudor, donc rejoint la liste des singles d'or. Voilà un petit peu pour le morceau de notre ami Polak qui est donc certifié cette semaine. On passe à la suite des certifications et là aussi du beau monde qui est certifié. Et cette semaine, La Rafleuse avec Parlu.

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1: Lara Flows avec Parlu, c'est la suite du son en plus, ça arrive pour vous dans 5 minutes, on se le calera tout à l'heure. Extrait de son premier projet véritable également, qui s'appelle bien sûr Numéro d'écrou, que vous connaissez par cœur, bien sûr, Numéro d'écrou, parce que Lara Flows, après une partie d'année 2025 très très réussie, avec notamment plusieurs certifications obtenues, et Lara Flows a dévoilé son premier album studio le 27 mars dernier, intitulé Numéro d'écrou, bien sûr. Premier extrait était paru le 6 février dernier, avec le featuring avec Fris Corleone, qui s'appelle Serrure 667. 3 jours plus tard, le projet était annoncé via un petit post Instagram accompagné de la pochette, la date de sortie, nombre de pistes, etc. Puis deuxième extrait avec Argent sale dévoilé chez Colors, bien sûr, que tout le monde connaît, avec l'apparition, bien sûr, deux jours avant l'apparition. Projet qui avons évidemment rencontré un succès immédiat. L'album a été streamé des millions et des millions de fois. Et en première semaine, le projet s'était vendu à plus de 20 000 exemplaires. Franchement, très très fort, plus de évidemment 50 000 en quelques semaines, en 4 semaines précisément, ce qui vaut un petit disque d'or, ça fait plaisir pour notre ami Lara Flows. Évidemment, les morceaux vous les connaissez, notamment le feat avec Hamza qui a beaucoup tourné, qui s'appelle Crypto, Serrure 667, le feat avec Kobalade qui s'appelle Promenade également, et le morceau Parlu qu'on écoutera dans quelques minutes, bien sûr, que vous connaissez également par cœur. Pour la suite du son, on va passer sur des morceaux déjà un petit peu moins récents pour la plupart, et surtout on va passer au single de platine, parce que tous ces trois monsieur étaient certifiés single d'or. Et passons au platine, on a deux artistes différents, donc vous avez compris, il y en a un qui allait revenir deux fois. Le premier ou les premiers cette semaine, il est belge et il est compagnie d'américain. Hamza avec Offset, bien sûr, le morceau 7.

Notre ami Hamza est certifié platine, donc le feat avec Offset que vous connaissez évidemment par cœur, extrait de l'album Sincèrement de notre ami Hamza, qu'on prend plaisir à retrouver. Hamza, évidemment, c'est sorti le 15 février 2023. Sadio, évidemment, single issu de l'album donc Sincèrement, qui a été publié un peu plus de deux ans après, 140 BPM, collab avec Offset qui s'est fait en plus naturellement. Offset était à Paris, Hamza était un petit peu dans le sud. Offset, il était là pour la Fashion Week. Hamza était en vacances dans le sud tranquillement. Il s'est dit, bah, je vais remonter à Paris pour aller voir Offset. Studio, évidemment, Offset était impressionné par notamment les productions de Ponko, l'architecte de Hamza que vous connaissez par cœur. Le titre évidemment que vous connaissez par cœur, Sadio, référence à Sadio Mané, joueur de Liverpool. Évidemment, il y a eu un grand débat d'ailleurs à la sortie de ce morceau. Tout le monde s'est dit, est-ce que Hamza n'aurait pas lavé Offset? Moi, je dis qu'il y a match nul sur le morceau. Évidemment, l'album Sincèrement, troisième album studio de Hamza, qui est donc sorti le 17 février 2023. Et franchement, très très fort. Qui était donc le deuxième album le plus écouté de France au 2023 avec plus de 280 000 ventes. Franchement, rien à dire sur cet album, il est excellent. Il y a tellement de morceaux qui sont cool, le feat avec Offset, le feat avec Tchakola, il y a même le feat avec Damso, vous connaissez, qui s'appelle Nocif, I Love You, Sincèrement, bref, Only You, Free YSL, bien sûr, bref, et dans les morceaux certifiés, on a l'appel, l'intro est certifié or, déjà Free YSL et Platine, tout comme Ma Réalité. Il y a même un single de Diamant avec le featuring avec Damso, bref, le morceau est phénoménal et l'album l'est tout autant, donc ça fait plaisir de retrouver du beau monde au point des certifications et surtout les platines. Jules, quant à lui, bah, il passe des mauvaises journées des fois, et c'est quand même platine.

bêtises on parle. Notre ami Jules qui passe une mauvaise journée. Malheureusement, ça arrive, il a dû passer des bonnes journées. Récemment, c'est moi qui vous le dis, avec le Stade de France, avec la sortie de son projet, bien sûr. Sorti dans l'album La Tête dans les Nuages, qui est le 8e album studio de Jules, bien sûr. Sorti le 1er décembre 2017, avec son propre label, évidemment, DEP que vous connaissez par cœur. Trois mois après son album gratuit seulement, l'album gratuit volume 4, Jules a donc dévoilé cet opus, La Tête dans les Nuages, qui est donc sorti le 1er décembre 2017, le même jour que l'album Trône de Booba. Après sa sortie, Jules a décidé notamment de faire une petite pause dans ses albums afin de produire notamment beaucoup de jeunes artistes qui sont produits chez lui. L'album a été certifié disque de platine en moins d'un mois après sa sortie. Il devient double disque de platine même en mars 2018, puis triple disque de platine en août 2022 pour être précis. Évidemment un album qui est très très cool, que j'aime beaucoup. Le morceau Amigo, encore Enrico, La Tête dans les Nuages, les feats avec notamment Marboileau ou encore Laura Luciano avec le featuring qui s'appelle Madame, Comme les gens d'ici, qui est un petit morceau un petit peu entraînant à base de guitare que j'adore personnellement. Le morceau Fratello aussi, que j'aime beaucoup. Bref, je suis un petit peu fan de Jules, vous l'aurez compris. Mais il y a évidemment de très très bons morceaux dans les titres certifiés. Il y a que 3 singles d'or pour l'instant. Amigo, Je traîne, ça les temps d'avant, le reste c'est platine minimum. Mauvaise journée, donc platine cette semaine. Délicieuse Enrico, Madame avec Laura Luciano, La Tête dans les Nuages, Comme les gens d'ici. Et Je vais t'oublier avec Marwa Loud et certifié platine évidemment. Franchement, que dire de plus, l'album était un classique pour Jules à cette époque. Bien sûr, c'est un morceau qui a beaucoup marqué les gens à sa sortie. On s'est dit, on va retrouver un très bon Jules à cette époque, et il a évidemment jamais déçu. On continue parce que le J ne s'arrête jamais à une seule certification, ce serait pas assez. La pharmacie est plate.

0: La pharmacie de Jul, quel morceau, j'aime beaucoup aussi. Je trouve qu'il a une ambiance ce morceau, vous m'en direz tant peut-être. Évidemment, c'est extrait de l'album Loin du Monde, qui est le 14e album studio de Jul, sorti le 18 décembre 2020, qui était à la base prévu pour le. Donc il était prévu pour le 18 décembre, ça c'était certifié. Mais ensuite, il y a eu quelques petits cafouillages, ils se disent que ça va pas le sortir maintenant. Mais au final, il était prévu pour la bonne date, bien sûr. Loin du Monde, 14e album donc, et le 21e projet musical, si on compte les morceaux, les albums gratuits. Album qui fait suite à l'album La Machine, sorti 6 mois plus tôt, et à l'album collectif qui est sorti 2 mois avant. Évidemment, on parle de très organisé. Comme pour son précédent album, Jul avait organisé même un petit concours pour trouver la pochette, et comme il a fait là pour son précédent album là qui vient de sortir, et franchement très très fort. Le 10 décembre, juste avant la sortie de l'album, une semaine avant, il dévoile le featuring avec SCH, bien sûr, que vous connaissez, Motherfuck. Et le 13, Jul dévoile la tracklist contenant des collabs avec Weshden, SCH, Laura Luciano une nouvelle fois, Gazo, Wari, Naps, Alonzo Gibbs, Moubarak et l'Algerino. L'album évidemment s'est vendu en quelques jours, franchement, c'est une poignée, pas grand chose, juste 21 400 en 3 jours, 41 000 en une semaine. L'album est certifié disque d'or en 10 jours, puis disque de platine en février 2021, du coup, un petit peu plus d'un mois et demi après. Bref, cet album a énormément marché, les morceaux que vous connaissez par cœur, La Pharmacie, donc qui vient d'être certifié, Bruncha, Motherfuck avec SCH, La Passat, Gitoun avec Naps, qui est un morceau que j'adore, et avec beaucoup d'amis à moi, que je les embrasse d'ailleurs, on écoute très très régulièrement, c'est devenu un petit peu un hymne des fois l'été, à la base d'une vanne, mais c'est très très drôle, le morceau Guadalajara, même les feats avec Naps, Alonzo et encore avec Weshden, et Alonzo et l'Algerino, pardon, évidemment, plein de titres sont certifiés, et évidemment qu'il a fait des bons chiffres, franchement, cet album de Jul, et qui nous a régalé. Voilà un petit peu pour les certifications de cette semaine. Je vous ai donné plein d'infos, j'espère que ça vous a plu, et franchement j'espère que ça vous a plu, les certifications de vos artistes. Je vous fais une récap, donc Leto avec Pineapple, PLK avec Tudor, La Rafleuse avec Parlu, son certifié single d'or, Hamza avec le morceau Sadio en featuring avec Offset, extrait de l'album Sincèrement et Platine, Jul et Mauvaise Journée, ainsi que La Pharmacie, extrait de l'album Loin du Monde et de j'ai oublié le deuxième, et de La Tête dans les Nuages, elles sont certifiées platine également. Voilà un petit peu. On va passer à la suite du son avant de parler de vous, parce que les amis, il y a 6 morceaux, enfin 5 morceaux rap dans le top streaming cette semaine, et un petit morceau bonus qu'on vous a mis exprès. Mais tout ça, ça sera à voir après la suite du son, et elle arrive maintenant pour vous. Voici La Rafleuse avec Parlu, Z, et Nino arrive avec Talba, puis la Mano qui est là avec Chanel, le meilleur du son, c'est maintenant. Il est 19h30, vous êtes dans l'Urban Hit, c'est 19h21h, c'est tous les mardis soir, et c'est seulement sur Vive FM.
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0: Lundi, IDS. Ça arrive pour vous, il s'appelle Cosermion Scalar Gizmo aussi qui est de retour. Le nouvel album c'est vendredi. On va avoir du mal à faire la promo par contre.
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0: Gizmo Sopra s'appelle Vida, l'album arrive, s'appelle La Tanière, bien sûr. La meilleure de son, vos artistes préférés, tous les hits numéro 1, c'est ici que ça se passe sur VFM et c'est surtout dans l'Urban Hit, bien sûr. Le meilleur du son qui arrive pour vous, c'est comme je vous l'ai dit, avec René Kaovila. On se calera PLK aussi avec Pocantas et puis Landy, IDS, Kosami, comme je vous l'ai dit également. Les amis, nous sommes donc le 19 mai, bienvenue à tous ceux qui débarquent, vous avez un petit peu de retard. Là, ça va, vous êtes encore tolérable, bien sûr. En tout cas, passez une excellente soirée à tout le monde. Merci d'être avec nous. Ça fait énormément plaisir d'être là ce soir, puisque le soleil revient, donc ça fait plaisir. Bien sûr, on est là jusqu'à 21h avant de laisser la place au RL et l'interview street. Pour ceux qui veulent, il y a du foot ce soir, comme je vous l'ai dit tout à l'heure, 20h30, 21h15. Première ligue, ça joue entre Bournemouth et Manchester City, 20h30, et puis Chelsea contre Tottenham, qui se joue à 21h15. Voilà un petit peu, c'est des matchs très importants en première ligue, donc n'hésitez pas à aller voir tout ça. Demain, il y a la finale de l'Europa League. Fribourg-Aston Villa, 21h, en direct, bien sûr. Donc, faites-vous plaisir. Nous sommes donc le 19 mai, les amis. On est ensemble encore pendant un bon mois et demi, si je ne m'abuse, quasiment 2 mois, même, parce qu'on s'en va le 7 juillet en vacances. Je vous donnerai des infos la semaine prochaine. C'est décidé. Je vous l'avais dit que je vous donnerai au courant. Je vous donnerai des infos sur la suite le 7 juillet, la semaine prochaine. Et nous, on arrête donc le 7 juillet. On part en vacances tranquillement, se reposer au soleil, même si on n'a pas décidé de ce qu'on faisait encore. En termes de vacances, ça dépendra de l'emploi du temps de beaucoup de gens. En tout cas, on a encore beaucoup de temps à passer ensemble. Ne vous inquiétez pas, nous sommes au rendez-vous. On va essayer de rien rater jusqu'à la fin de l'année. Si on tombe pas malade, exactement. Si j'ai pas. j'ai failli pas venir aujourd'hui, les amis. C'est une dinguerie, non, parce que l'équipe se foutait de ma gueule aujourd'hui. Quand on prépare l'émission, phase de ma vie, je perds des dents, en fait. Tout simplement, je perds des morceaux de dents. Dû à mon ancienne vie de footballeur, évidemment. Là, en fait, j'ai une dent pétée que je dois changer depuis des mois et des mois. Je n'ai toujours pas fait et c'est un signe qu'il faut que je le fasse. Donc j'ai commencé à avoir très mal tout à l'heure. C'est passé avec des médicaments, mais je me suis dit l'émission ce soir ça va être compliqué. Mais Dieu merci, pour l'instant ça va, donc on va continuer comme ça jusqu'à 21h. Mais si vous êtes dentiste, si vous connaissez un bon dentiste, les amis, envoyez-moi un DM. Ça m'aiderait grandement. En tout cas, passons à la suite. Au lieu de parler de Chico, évidemment, c'est le moment de faire votre chronique, les amis, parce qu'on parle de vous. On fait de la radio ensemble, c'est ça le but du truc. Là, pendant encore 2 mois, on fait de la radio ensemble. Après, on verra ce qu'on fait. On fera peut-être plus de la radio avec vous. On fera peut-être plus de radio tout court. On va peut-être faire d'autres choses. On ne sait pas. On va passer au top streaming de cette semaine. Je vous l'ai dit tout à l'heure. On a pris 6 morceaux. Mais dans ces 6 morceaux, il y a 5 morceaux. Et un morceau bonus. Le morceau bonus, ce que j'entends, je dis ça, c'est absolument pas un morceau de rap. Et vous allez très vite comprendre pourquoi. Et ça me tue de rire, sachez-le. Et que je l'ai fait au dernier moment tout à l'heure, parce que je trouvais ça très marrant. Parce que vous doutez bien que l'extrait que je l'ai absolument pas, je l'avais absolument pas préparé, que je l'avais absolument pas dans la machine, finalement. On va commencer simplement avec le premier qu'on a écrit. On en a parlé tout à l'heure en plus, parce qu'il vient d'être certifié single d'or. Et 9ème cette semaine, il perd un peu de place. La rafleuse avec Parlu, bien sûr. On l'a écouté en plus juste avant.
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0: La rafleuse d'André qui parle, lui, se classe 9ème cette semaine. Il perd un peu de place, mais il est toujours dans le top 10 et ça fait plaisir. Nono Lagrinta le devance d'une petite position. Il est 8ème et il gagne encore des places. Vous savez, il avait un petit peu disparu du top 10, mais il est revenu.

Nono Lagrinta avec le morceau Love You, et devancé par RN Boy donc avec le morceau Avec Moi, qui est en featuring Doc avec Nono Lagrinta, et surtout devancé par Gambi, qui est sixième cette semaine.

Oh, les meufs qui s'appellent Johanna en ce moment, on doit avoir envie de crever, c'est moi qui vous le dis. Comme vous savez, le Jeffrey en Ménéglaçon, les mecs s'appelaient Geoffrey à l'époque. Franchement, force à vous, on n'était pas ensemble, les mecs. Les amis, on a fait le sixième, c'était Gambi. On a fait le reste, et maintenant il nous faut quelqu'un, parce qu'il faut qu'on avance dans le top streaming, bien sûr. Il faut qu'on se fasse le cinquième. Et cette semaine, le cinquième, c'est là que je prends du temps. Alors, si vous avez suivi un petit peu l'actu, je sais plus quand c'est sorti, par contre, je fais une recherche rapide, parce que c'est vrai qu'on l'a pas regardé, ça. Si vous avez suivi un petit peu l'actu, il y a le Festival de Cannes, etc., en ce moment, en parlant de cinéma, et il y a un film qui est sorti il y a quelques jours, quelques semaines, si je puis dire. Il est sorti, donc, j'ai pas la date. C'est fou de pas réussir à trouver une date, quand même. C'est un truc de ouf. Bref, il vient de sortir. Le film vient de sortir. Il y a quelques semaines, on va dire. En tout cas, en particulier, je pense que vous savez de qui on parle. Et donc, souvent, quand il y a des films ou quoi, vous savez ce qui se passe. Ah, ils ont un petit effet sur les choses. J'ai plus le truc, mais il y avait un truc qui était sorti et il y avait un morceau dedans, il était revenu direct. J'arrive plus à souvenir c'est quoi. Bref, c'est il y a pas longtemps en plus. On me dira, l'équipe me dira. Mais le film a fait que, en cinquième place du top streaming en France, cette semaine, on retrouve le GOAT. Michael Jackson, Molly Urban, Hit, messieurs, dames.

Michael Jackson et Billie Jean se retrouvent donc cette semaine en 5e position du top streaming Spotify en France, messieurs, dames. C'est assez fou. Je ne l'aurais pas parié cette semaine. Je me doutais bien que Michael Jackson allait remonter dans les classements de cette semaine. Mais je ne me disais pas 5e, vous voyez. J'aurais bien dans le top 15 ou un truc comme ça, mais... franchement, 5e extraordinaire. Donc le film Michael, je sais pas si vous l'avez vu, je l'ai pas vu encore pour l'instant. J'ai pas eu le temps du tout d'aller au cinéma et vraiment c'est une horreur en ce moment, mais je vais regarder ça. J'ai d'autres moyens de regarder, bref, par... de toute façon je vais me faire attraper sinon. Bref, Leto quant à lui se classe 3ème pin Apple en ce qui sera en plus

Il y a des choses qu'on peut pas dire en direct, vous savez. Un jour, on se croisera, je vous expliquerai un jour. Le premier de cette semaine, finalement, on s'attend tous aux mêmes personnes, il a pas changé. Pollack cette semaine, toujours numéro 1 avec Pocahontas, bien sûr, extrait de Grand Garçon.

Pelka donc, une nouvelle fois cette semaine numéro 1 du top streaming. Vous avez élu Pelka numéro 1 cette semaine. Et vous avez bien raison. Je vais pas vous mentir que PLK, je crois qu'il est dans mes top artistes du mois en ce moment. On est beaucoup PLK. Je vais faire ça. Vous savez quoi, pour l'avant-dernière émission, parce que la dernière, on a plein de trucs de prévu déjà. Pour l'avant-dernière émission, on va faire le top Spotify, le top streaming de l'équipe. On va vous faire notre résumé. Eh, vous avez vu Spotify, ils fêtent leurs 20 ans, ils ont sorti un petit truc il y a quelques jours. Je sais plus comment ça s'appelle, c'est comme vous savez, les trucs qu'on fait en fin d'année d'habitude. Mais là, c'était en début de. Pour fêter les 20 ans, on voyait notre premier morceau, l'artiste qu'on a le plus écouté et le nombre de minutes, etc. Alors, vous serez. Je ne sais pas si vous serez surpris ou non. Mon premier morceau écouté sur Spotify à l'époque, j'ai ouvert mon compte en 2015, sachez-le. Début 2015, c'était Big Flo et Oli, un morceau de Big Flo et Oli que j'ai écouté, c'est le premier son que j'ai écouté sur Spotify. Et mon artiste favori sur Spotify, c'est SCH, et j'ai plus de 52 000 minutes, je crois, d'écoute de SCH. Pour ceux qui avaient un doute sur ce que j'écoute, j'en avais déjà parlé en plus. On en parle plein de fois. SCH, on en parlera la semaine prochaine, sûrement d'ailleurs. Je vous tease un peu, vous aurez oublié d'ici ce temps-là, donc je peux vous teaser un petit peu. Vous avez juste à regarder les dates après. Et ouais, c'est ça, 52 500 minutes de stream du S depuis mon ouverture Spotify, j'ai envie de vous dire. Voilà un petit peu, mais je trouvais ça marrant. Mais je note l'idée, on fera ça pour l'équipe, ils vont noter. On fera ça pour l'avant-dernière émission. Prenez rendez-vous d'ailleurs, n'hésitez pas. Ça sera le 2, logiquement. Si la dernière c'est le 7, ça sera le 2. Si je suis bon en maths, absolument pas en plus. N'importe quoi, ça sera le 30. Je sais pas compter, j'ai compté moins 5, n'importe quoi. Ça sera le 30 juin du coup. Et il y aura la fête de la musique d'ailleurs cette année, c'est le 20 juin. J'ai décidé, ce sera le samedi soir. Non, la fête de la musique bien sûr c'est le 21 juin. Mais je pense que tout le monde va faire ça le 21, on se tiendra au courant. Vous inquiétez pas, on va se croiser cette année à mon avis. Mais on sera plaisir, on se fait plaisir avec la suite du son si vous voulez. À la place de parler de fête de la musique et de nos soirées. Passons à la suite du son. On accueille René Kaovida avec Gambi, bien sûr. Petite trend TikTok, ça fait plaisir. PLK numéro 1 cette semaine, et puis il est toujours là, lundi DS.

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2: Et si on se mettait un peu de Joule, dans deux minutes ça arrive pour avec Parasite.

0: Joujoujoule, messieurs dames, de retour depuis vendredi avec l'album Oubliez-moi.
1: Franchement, bon album, j'ai apprécié. Il était au Stade de France aussi, pour ceux qui ont pu kiffer, j'en connais 2-3 qui ont été. Zekli, Gazo et Nino qui ont été réunis, le morceau Avion de

Et ça, ça fait plaisir. Le meilleur du son de vos artistes préférés. Tous les hits numéro 1, c'est ici que ça se passe sur UFM dans l'Urban. Et tous les mardis soirs, 19h-21h, messieurs, dames, vous êtes au bon endroit. Jusqu'à 21h, on est là tranquille et on laissera la place à Aurel tout à l'heure, évidemment, à l'heure venue. À l'heure H, j'ai envie de vous dire. Il est bientôt 20h, le moment non pas de passer au rap actu parce qu'on n'a pas le temps. Parce qu'on n'a pas le temps de le faire avant les autres. Parce que, vous savez, avant le rap actu, on a un voyage à faire, comme toutes les semaines. Et c'est donc le moment de partir aux States. Ouais, quelle belle transition, je sais. On bosse ici. Drake, évidemment, pour commencer. Évidemment, parce qu'il a sorti un album. Enfin, un album, c'était pas assez. C'était probablement le plus gros événement musical de la première moitié de l'année 2026, finalement, tous les styles musicaux confondus. Drake a enfin dévoilé son album Iceman, teasé depuis plus d'un an. Mais le Canadien s'est pas contenté de ça. Il a sorti 3 albums le même jour, formant une série, une sorte de trilogie finalement, avec comme objectif clair d'éteindre toute la concu. Burn or Rap Game, on dirait bien qu'il est parti pour accomplir sa mission. Avec des records de streaming qui commencent déjà à tomber, il faut dire que Drizzy a tout fait pour que son album, ou plutôt ses albums, ait un maximum de buzz dès leur sortie. Avec une promo assez imposante, hein, les blocs de glace notamment dans Toronto, des messages énigmatiques, mais aussi des clashs et des pics lancés un petit peu partout dans son projet. Le résultat, ce sont des records qui tombent à la pelle. Pour commencer, Drake affirme qu'il a réalisé le plus gros démarrage de l'histoire du rap en 24 heures. Il est d'ailleurs redevenu le rappeur le plus streamé de 2026 en une seule journée. Make Them Cry, qui est également devenu le morceau le plus écouté de l'année sur Spotify, toujours en 24 heures. Iceman, quant à lui, l'album est grimpé à la première place du top Apple Music dans 79 pays différents, dont la France, bien sûr, ce qui est énorme. Et quand Made of Honor et Habibti, je sais pas comment ça se prononce, eux sont entrés dans le top 10, respectivement 75e et 58 pays différents. Le succès est tellement énorme que les plateformes de streaming ont même craché lors de la sortie des 3 projet vendredi dernier notamment. Le résultat de tous ces records, c'est que Drake pourrait bien dès la fin de semaine avoir 3 albums sur avec 3 albums sur les 3 premières places du Billboard 200. Franchement, faire un podium avec 3 albums, c'est plutôt cool. Le top album américain qui n'est tout simplement jamais été réalisé par personne. Drizzy pourrait donc atteindre les 500 000 ventes en première semaine d'après les projections des parieurs américains, seulement avec son album Iceman. Si on ajoute les ventes des 2 autres albums, on pourrait presque arriver à une semaine à environ 750 000 ventes pour le Canadien, 3 projets confondus. Ce qui serait tout simplement incroyable. Quant à Chris Brown, le pyromane qui a voulu mettre le feu à sa maison a encore été arrêté. Et être une star de la musique aux States, bah ça devient de plus en plus compliqué. On a l'habitude de dire qu'en France, les gens ont un peu de mal avec la réussite et la notoriété, alors qu'ils ont surtout du mal avec ceux qui ne payent pas les impôts finalement. Mais aux States, c'est un autre délire. Entre l'assassinat de Pop Smoke pour une montre, celui de XXXTentacion pour un sac de luxe, les rafales sur la maison de Rihanna et maintenant le double tentative d'incendie sur le domicile de Chris Brown, on peut dire que ça devient chaud pour les stars. Car cette semaine, mercredi, un pyromane a été arrêté sur la propriété de Chris Brown dans laquelle il a prétendument tenté de mettre le feu. Relâché rapidement, l'homme s'est rendu à nouveau au domicile de Breezy, situé dans le quartier de Tarzana, ou à Los Angeles, en Californie. Il a de nouveau été arrêté par les forces de l'ordre et cette fois, selon TMZ, il a été arrêté alors qu'il faisait des allers-retours dans la rue du Chanteur et alors que mercredi c'était à l'intérieur de la propriété dont il avait sauté le grillage qu'il a été arrêté. Un fait divers qui, si on l'ajoute à la fusillade sur la maison de Rihanna il y a quelques semaines ou encore l'agression d'un garde de sécurité de Chris Brown devant son domicile par une fan qui a roulé sur le pied du gars forçant le garde à faire feu avec son arme, ça souligne un vrai problème de sécurité touchant les stars aux États-Unis. Ou peut-être tout simplement que la pauvreté, la bêtise et la criminalité sont de plus en plus présentes et que vivre dans une tour d'ivoire ultra sécurisée ne suffit plus à protéger tout ce qui se passe dans le monde extérieur. C'est aussi la rançon de la gloire. G-Unit et Reebok, la sneakers mythique, est de retour. Et c'est même confirmé par Tony Yayo, messieurs dames. Des collaborations entre des rappeurs et des marques de vêtements, il y en a eu des tonnes et il y en aura toujours des tonnes. Et même en se concentrant sur les sneakers, on trouve des centaines entre Kanye West, Travis Scott et même encore d'autres encore finalement. Mais si tous les artistes hype d'aujourd'hui peuvent avoir une collab avec tout simplement la marque qu'ils veulent, s'ils travaillent intelligemment, ils doivent en partie aux anciens qui ont pavé la route pour eux. Et notamment aux G-Unit qui avait sorti une paire de sneakers en collaboration avec Reebok à l'époque. Une collab qui va bientôt faire son retour. C'est Tony Yayo qui le dit. Une collaboration qui avait vu le jour à l'époque en 2003 pour la première fois. Et à cette époque, on trouvait des sneakers quasiment partout dans les cours de collège et de lycée. Notamment en France d'ailleurs.
C'est 50 Cent lui-même qui était en pleine ascension, le G-Unit était omniprésent, la force de frappe au niveau marketing était considérable. Et Tony Yayo a donc annoncé la grande nouvelle lors de son programme, son passage dans le podcast The Real Reports. On a des grosses infos, la sneakers G-Unit sont de retour. Gros SO à Reebok, aucune date de sortie n'a en revanche été annoncée pour l'instant. Et c'est bien dommage, je pense que ça va s'arracher à prix d'or, messieurs dames. J'ai perdu ma ligne. Pour les sneakers, donc, ont été confirmés que le produit avait été déjà offert à quelques revendeurs et la rumeur dit que ça pourrait sortir en juillet. Concernant le modèle, là encore, rien n'a filtré. Plusieurs personnes ont affirmé qu'il s'agissait tout simplement d'une nouvelle version de la G-Unit G6 et de Reebok qui avait fait sold out en quelques jours à l'époque. Le modèle était très très efficace à l'époque. Difficile à dire si ça marcherait aussi bien aujourd'hui, mais c'est possible finalement. Les modes sont un cycle et on est en plein revival des années 2000. Donc, pourquoi pas, et on a hâte de voir tout ça avec plaisir même, et avec une très très grande attente. Il est 20h03 les amis, c'est tout pour les news aux États-Unis. Je vous l'ai dit, cette semaine il y avait encore des infos à foison, mais on s'est dit, on va parler d'un peu de trucs différents, ça va faire plaisir et ça va faire du bien. Un autre qui réalise des records et en fait tomber toutes les semaines et tous les albums, il a rempli deux stades de France, il a sorti un album qui s'est vendu à la pelle cette semaine une nouvelle fois. Voici Jules et le morceau Parasite, l'album Oubliez-moi, c'est dispo depuis vendredi. Zekri, Gazo, Nino, un avion de chasse finalement, il en faut beaucoup, et Huss est de retour avec Zero Stress.

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3: Allez, 20h12 de retour avec Alonso et Aaron Boy. Ça s'appelle 18h40.

Allez, 21h13. Merci d'être là, tout le monde. Merci d'être avec nous tous les mardis soirs. Ça fait plaisir. Le meilleur de son, vos artistes préférés, tout ça, ça arrive jusqu'à 21h avant de laisser la place à Aurel, bien sûr, l'interview street qui débarque tout à l'heure. Bon appétit, tout le monde, si vous passez à table d'ailleurs, parce que c'est quand même un petit peu l'heure. Il est 20h15 quasiment. Donc, évidemment, bon appétit, tout le monde, si vous passez à table. Bon courage à ceux qui sont au travail, là, peut-être en train de se changer, d'arriver sur le parking tranquillement. On vous donne là ce fort. Bien sûr, vous pouvez rester branché sur UFM. Vous mettez une petite radio dans l'usine, dans le bureau, etc. Peu importe où vous travaillez. Vous pouvez rester avec nous toute la nuit, il y aura du son, il y aura ce qu'il faut pour vous jusqu'au bout de la nuit, jusqu'au petit matin, avant d'accueillir bien sûr l'équipe du matin qui arrive tout à l'heure, 7h, oui, je connais pas les horaires, je connais pas la grille des programmes, je connais mon émission, c'est déjà beaucoup, en tout cas ils arrivent demain matin comme tous les jours bien sûr. Et puis ceux qui sont sur la route aussi, bonne route tout le monde, bon courage. Ceux qui travaillent évidemment sur la route, les routiers qui passent dans la région, etc. Nos amis agriculteurs, je pense qu'ils sont pas en train de travailler très dur ce soir à cause de la pluie, etc. Peut-être que certains font, je sais pas ce qu'il va faire d'ailleurs quand les poteaux agriculteurs. J'ai des amis agriculteurs, je ne sais absolument pas ce qu'ils font dans leur vie. Je ne sais pas comment ils travaillent, bien sûr. Après, ils savent pas ce que je fais non plus, donc ça m'arrange aussi. Mais en tout cas, bon courage tout le monde, peu importe ce que vous êtes en train de faire. Peu importe où vous êtes, aussi en train de nous écouter, vous êtes là et ça fait plaisir. Il est 20h15, c'est le moment tout simplement de parler de ce qui s'est passé en France cette semaine.

c'est représente le nombre de ventes d'albums après 3 jours. Souvent, c'est des chiffres un petit peu off, c'est pas officiel, mais voilà. Comme les projets sortent principalement le vendredi, les chiffres tombent en général donc dans la journée du lundi, une fois le week-end passé, quand tout le monde a un petit peu pu écouter le projet. Les chiffres du nouvel album de Jul, Oubliez-moi, sont donc tombés. Ils sont très bons. 35 500 ventes en 3 jours, ce qui place le J à la deuxième marche du podium en 2026 pour l'instant, derrière PLK et ses 63 000 exemplaires vendus en mars. Un score qui ne sera pas probablement pas rattrapé par personne cette année d'ailleurs. Dans le détail, Jul continue à vendre énormément de physique, comme il l'a toujours fait, pendant sa carrière notamment. Avec 31 000 ventes en physique cette semaine, bah, l'OVNI peut dire une fois de plus, merci à sa team Jul bien sûr, parce qu'il est passé une nouvelle fois dans toutes les boutiques éphémères ainsi que sur le web pour acheter son album. On entend d'ici arriver les critiques et les soupçons de triche, mais le J n'a pas proposé de pack CD plus place de concert. Les deux shows Stade de France étaient remplis depuis des semaines et des mois même. Seul un pack, un t-shirt était proposé, mais si vous aviez aussi la possibilité d'acheter le CD seul, les gens ont donc fait le choix et ça respecte les nouvelles règles de la Snap en plus. On se dirige une nouvelle plus vers un disque d'or une semaine pour le J, et franchement juste pour ça, bravo à lui. Gims, Gazo et Big Flo Oli seront au Z Event, je ne sais jamais comment le dire. C'est devenu l'un des phénomènes caritatifs les plus regardés, les plus suivis en France depuis des années, le Z Event. Et bah, il a quasiment ringardisé toutes les autres initiatives caritatives en renforçant les événements à s'ouvrir, à se mettre à la page finalement pour attirer les jeunes. Le principe est simple. Des dizaines, voire des vingtaines de créateurs de contenu sont en live pendant plusieurs jours, incitant les viewers à donner pour soutenir des associations, le tout dans une ambiance très bordélique, mais surtout bon enfant. Lazy Event sera de retour en 2026 pour sa 10e édition, et cette fois Gazo, Gims ou encore Big Flo Oli seront de la partie. Ce Z Event 2026 risque d'avoir une saveur un petit peu particulière, puisque cette 10e édition sera également la dernière. C'est Zerator, le créateur de l'événement, qui a déclaré dans une vidéo avec l'annonce, hein, tout simplement, de l'événement. 10 éditions, 55 millions d'euros récoltés, des millions de spectateurs, des dizaines d'associations soutenues, et surtout, un moment qui n'existe nulle part ailleurs. Une fois par an, toute la communauté Twitch se rassemble pour la même cause. L'événement a été tellement impactant qu'il a même, évidemment, forcé les autres énormes événements caritatifs, comme les Enfoirés ou le Téléthon, à rajeunir leur liste d'invités, en y incluant les créateurs de contenu. Mais rien n'égalera jamais l'ambiance du The Event, qui se situe à mi-chemin entre la LAN de jeux vidéo et la colonie de vacances. Pour 2026, un concert d'ouverture a déjà été annoncé à la Sud de France Arena de Montpellier. Et vous y trouverez Gazo, Gims et Big Flo et Oli. Le The Event s'étalera donc du 3 septembre jusqu'au 6 ou 7, hein, parce que ce sera dans la nuit. Et au niveau des associations qui s'associent à l'événement, la liste n'a pas encore été communiquée, mais devrait retrouver pas mal d'assos qui ont été là dans les années précédentes, comme la Ligue de lutte contre les cancers, l'Association française des aidants et bien d'autres encore. C'est clairement une page de l'histoire du streaming français, hein, qui va se tourner, mais on espère surtout que ça donnera des idées aux gens pour des prochaines générations de faire des événements caritatifs comme ça, parce que c'est super important. Et je vous invite, si vous pouvez, notamment pendant le Z Event ou autre événement caritatif, si vous avez la possibilité de donner, même de partager, les amis, n'hésitez pas, c'est important à le faire pour aider plein de causes nobles et plein de causes justes. Gizmo, quant à lui, n'aura pas le temps d'aller aux The Event. Il a été arrêté en Allemagne et placé en détention, et même un concert a été annulé à l'Olympia. La vie est pleine de surprises, des bonnes et des mauvaises. Rappait un légendaire rappeur du 92 dans le morceau Tupac. Et il y avait quelques années, un constat avec lequel Gizmo sera probablement d'accord. Lui qui a une vie bien mouvementée, tout comme une carrière de rappeur finalement. On le croyait enfin apaisé et sorti de tout ça, mais le destin vient de lui jouer un tour, et un tour bien cruel. L'artiste a été arrêté en Allemagne alors qu'il allait freestyler pour la chaîne Colors, parce qu'il est suspecté d'être lié à une tentative de vol à main armée remontant à 2012. Oui, 2012, vous l'avez entendu. L'information semble complètement véridique, puisqu'elle a été communiquée par les équipes de l'artiste sur son propre compte Instagram. Elle a été annoncée hier dans la soirée, et même si l'interpellation semble avoir eu lieu un peu plus tôt dans la journée, dans un long post, on apprend que Gizmo donc serait lié, d'après les autorités allemandes, à une tentative de vol à main armée qui aurait lieu en Suisse en 2012. Cette arrestation est le fruit d'une opération conjointe entre les polices suisses et allemandes. On apprend aussi que le concert de Guise à l'Olympia programmé pour le 20 mai, donc pour demain, est annulé. Une annulation qui fait craindre le pire concernant l'avenir du rappeur, car le concert était censé avoir lieu dans quelques heures maintenant et dans 5 jours au moment où il a été arrêté. C'est évidemment un coup de massue pour tous les fans du rappeur français, bien sûr, encore un plus pour les fans de Gizmo, qui avait entamé une remontada très réussie depuis quelques mois, lui qui semblait être débarrassé de la plupart de ses démons et de ses addictions, et surtout de ses graves problèmes de santé mentionnés aussi dans son post Instagram. On envoie évidemment toutes nos forces à Guise, le renard, en espérant évidemment que cette épreuve ne dure pas longtemps et qu'il s'en sente un peu plus fort, et évidemment qu'on espère qu'il n'aura rien à voir finalement avec cette accusation. Force évidemment à tout le monde, et on espère le revoir très très vite. Et

évidemment, la sortie de son album La Tanière, qui sortira le 22, donc vendredi, est évidemment maintenue. Dossé, quant à lui, est à l'affiche d'un nouveau film qui s'appelle Soldat à terre. On dirait pas comme ça, mais Dossé a déjà 41 ans. Et un sacré parcours derrière lui dans le rap français. La première fois qu'il a commencé à entendre parler de lui à petite échelle, c'était au début des années 2000. Lui qui faisait pas mal de feats à l'époque, avec notamment Urban Poésie en 2004 sur le street album de Cynic. Depuis, il a énormément musclé son jeu, avec une discographie impressionnante, des tubes, mais aussi des textes hyper marquants, et des vrais talents pour découper les pros dans freestyle. Mais si on parle de lui cette fois, c'est pour le cinéma, lui qui sera à l'affiche du film Soldat à terre. En effet, l'artiste a annoncé via un post sur son compte Insta qu'un film allait bientôt sortir sur vos écrans. Il s'agit donc de Soldat à terre, réalisé par Irfan Kahan, je sais pas si je le prononce bien, je suis désolé. Sur l'image qui accompagne le post, on voit un truc qui ressemble évidemment à une affiche de film. On voit Dossé être vêtu d'un bonnet au volant d'une décapotable avec un fusil à pompe à la main. L'ambiance s'annonce violente, surtout quand on a le nom du film. Évidemment, aucune date de sortie n'a pour l'instant été communiquée. En examinant les textes en bas de l'affiche, on aperçoit des noms de pas mal de gens proches de Dossé, notamment celui de Oumarinho, bien connu dans le rap game lui aussi, mais celui du label aussi, de son label. La bande originale sera assurée par Samy Souala. Et pas beaucoup d'infos pour le moment, mais évidemment, on a hâte de découvrir tout ça et de voir à nouveau Dossé jouer dans des films, parce que ça fait plaisir de voir. En plus, des rappeurs qui... La plupart des rappeurs jouent très bien dans les films, et ça fait plaisir. Voilà un petit peu pour les news qui se sont passées en France, les amis. On va repartir avec la suite du son, la story de la semaine qui arrive très très vite, et surtout qui va vous faire kiffer, je pense. Alonso avec Karen Boy, 18K, Caris est de retour avec la chef Timal. Genesio, une nouveauté s'appelle Milano, 21h22. Passez une excellente soirée tout le monde. Merci d'être avec nous. C'est l'IFM, c'est l'Urbanite, 19h, 21h, c'est tous les mardis soirs. Et ça ne fait que commencer, enfin, presque.

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3: Allez, 20h30, on se calme, chief. De retour avec l'exil, c'est méchant.

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Allez, 20h30, vous êtes toujours bonne Urban Hit. Merci tout le monde d'être avec nous, ça fait plaisir. Bien sûr, jusqu'à 21h, on est là. Comme d'habitude, comme tous les mardis soirs. Merci d'être avec nous. Merci d'avoir passé une tête. Si vous partez là, vous êtes venu 15 minutes, 15, 20 minutes, 10 minutes. Bref, peu importe, tant que vous passez, vous faites un bout de chemin ensemble avec nous. Et ça fait plaisir parce que vous êtes la famille et qu'on fait de la radio ensemble. C'est pour ça qu'on est là tous les mardis, qu'on sera jusqu'au 7 juillet. Je vous ai dit, pour ceux qui ont raté, je vous donnerai des infos pour la suite la semaine prochaine. Le temps de terminer certaines choses finalement, de discuter de certaines choses également, notamment avec l'équipe aussi, parce que je ne suis pas tout seul, bien sûr. Vous entendez que ma voix à l'antenne, mais derrière, il y a deux personnes qui m'aident à préparer, que vous n'entendrez jamais. Ils veulent simplement pas. C'est pas faute de leur demander, mais ils ne veulent pas, et franchement, moi, je les respecte. Est-ce que à la dernière peut-être, mais je ne pense pas non plus. Mais on a prévu 2-3 trucs déjà pour la dernière de l'année, le 7 juillet. Mais vous aurez des infos, vous inquiétez pas. La semaine prochaine, le temps de, je vous ai dit, de s'organiser, etc. Et de terminer cette petite année tranquillement. Mais on a encore un peu plus d'un mois et demi à passer tous ensemble. On va se faire kiffer. On va parler et on va passer à la suite, si vous le voulez bien, les amis. Parce que ouais, faut pas qu'on rentre trop tard à l'antenne non plus. On a une horaire à respecter et on a le classic time à faire et je pense qu'il va être très très cool. Aujourd'hui, nous allons parler d'un rappeur. D'un rappeur très important, au point de l'ériger au rang de légende peut-être du rap en général. Pas rap français, surtout pas. Les amis, peut-être qu'avec une intro, vous allez comprendre de qui nous allons parler. Eh oui, nous sommes donc le 19 mai 2026. Et le 21 mai 1972, les amis, naissait Christopher George Lator Wallace. Et vous savez très bien de qui on parle. Un jeune homme qu'on nommera par ailleurs Biggie, de Notorious Big, bien sûr, B.I.G. Il est né donc à l'hôpital Sainte-Marie de Brooklyn, le 21 mai 72 à New York. Le jeune Christopher grandit dans le quartier de Clayton Hill, fils unique d'une mère immigrée jamaïcaine qui s'appelle Voletta Wallace, j'espère que je le prononce bien, qui cumule les emplois pour offrir une éducation très stricte à son fils. Il baigne dans une atmosphère assez paradoxale, brillant élève, il bascule pourtant à l'adolescence dans la réalité de la rue de l'époque, marquée par les épidémies notamment de crack. Sous les pseudonymes de Biggie Small ou encore Chris, il commence à vendre malheureusement des produits stupéfiants, tout en développant presque un secret, un talent hors norme pour les joutes verbales du quartier, ce qu'on nomme maintenant les clashs finalement. Son enfance et sa jeunesse façonnent un sens de l'observation aiguisé. Il n'est pas seulement un acteur de la rue, il est un romancier. En 93 déjà, sa vie bascule lorsque sa maquette atterrit dans le bureau de Sean Puffy Combs. Oui, à l'époque, c'était pas encore une merde. Et j'en ai rien à foutre de poser mes mots là-dessus. Qui vient de fonder un label, Bad Boy Records, doté d'une corpulence assez imposante, d'un strabisme qui accentue son charisme mystérieux et d'une voix baryton d'une rondeur exceptionnelle, Biggie s'apprête à devenir et à redéfinir les standards du hip-hop mondial. Il invente un personnage d'une complexité assez rare, mêlant la violence brute d'un gangster à la sophistication, c'est dur à dire, d'un dandy amateur de haute couture. Et donc arrive 94, une fois qu'on a évidemment fait les présentations. Ready to Die, c'est la résurrection de la côte Est. On est en septembre 1994. Alors que la Californie, le label Death Row Records de Dr. Dre, coutume et domine outrageusement l'industrie, Biggie publie son premier album studio, Ready to Die. C'est un chef-d'œuvre absolu, tout simplement. Un séisme artistique qui remplace instantanément New York au centre de la carte du rap de l'époque. L'album est construit comme un récit autobiographique linéaire, s'ouvrant sur une naissance et se clôturant sur un suicide. Le coup de génie de Biggie réside dans sa dualité. Il est capable d'aligner des récits de rue sombres et paranoïaques comme Game the Loot, tout en l'ouvrant des tubes de grand public, solaires comme Juicy que vous entendez derrière moi, encore Big Poppa. Son sens du rythme, son flow est unique, d'une fluidité déconcertante. Il donne l'impression de flotter sur les productions de Hitman, tout en plaçant des rimes multisyllabiques dans une précision chirurgicale. L'album, c'est un succès critique immédiat, et surtout commercial, certifié multiplatine, et il installe Biggie comme le sauveur de la East Coast. Un an plus tard, c'est l'aventure de la Junior Mafia qui l'attend. Parce qu'il est devenu roi de New York, Biggie utilise son influence et son succès pour mettre la lumière sur ses proches. En 95, il fonde le groupe de la Junior Mafia, composé de ses amis d'enfance de Brooklyn notamment. C'est à travers ce projet qu'il propulse une jeune rappeuse au sommet, Lil' Kim, que vous avez déjà entendu parler à mon avis. L'album du groupe, qui s'appelle Conspiracy, rencontre un franc succès, notamment grâce aux singles Players Anthem ou Get Money, sur lesquels le flow de Biggie agit comme une assurance touriste finalement. Cette période montre
montre une nouvelle facette de l'artiste, celle d'un parrain de l'industrie, un chef d'orchestre, capable de structurer un album, un collectif et d'imposer une esthétique d'un groupe basé sur le luxe, la loyauté fraternelle et l'arrogance new-yorkaise. Biggie ne se contente plus de briller seul, il bâtit désormais un empire familial. L'année 96 qui suit est sans doute la plus sombre et la plus étouffante de sa carrière. Autrefois ami de la star de la côte ouest, Tupac Shakur, Biggie se retrouve malgré lui au cœur d'une rivalité médiatique et culturelle destructrice. La guerre East Coast-West Coast. Après avoir survécu une tentative de meurtre en 94, Tupac accuse publiquement Biggie et Puff d'être impliqués. La tension culmine au point que le morceau Hit Them Up de Tupac, une attaque d'une violence inouïe, et bah Biggie, fidèle à sa ligne de conduite, lui choisit de répondre principalement par l'indifférence artistique et des pics cryptiques dans ses morceaux. Cependant, cette atmosphère de menace permanente nourrit sa paranoïa et assombrit considérablement l'écriture de son deuxième album. La mort de Tupac, en septembre 96 à Las Vegas, plonge le monde du rap dans l'effroi et isole encore un peu plus Biggie, qui sent l'étau se resserrer autour de lui. Et vient l'année 97, Life After Death. Le 9 mars 97, à minuit 45, c'est le destin de Christopher Wallace qui s'arrête brutalement à Los Angeles. Présent sur la côte ouest pour promouvoir son travail et apaiser les tensions, Biggie quitte une soirée organisée par le magazine Vibes à bord d'un SUV, un GMC, sur Maybach vert, alors que le véhicule s'arrête à un feu rouge sur Wiltshire Boulevard. Une Chevrolet Impala noire se porte à sa hauteur, un homme noir portant un costume et un nœud papillon baisse sa vitre, sort un pistolet 9mm et tire 4 balles qui transpercent la portière. Touché au thorax, Biggie sera transporté d'urgence à l'hôpital, où son décès sera malheureusement prononcé à 1h15. Il n'avait que 24 ans. 16 jours plus tard, le 25 mars 1997, sort son deuxième album studio et son dernier, nommé tragiquement et prémonitoirement peut-être Life After Death. Ce double album monumental de 24 titres est considéré comme l'un des plus grands projets de l'industrie musicale. Biggie y déploie toute l'étendue de sa palette, s'essayant à tous les styles de l'époque avec une aisance insolente, des morceaux de narration comme I Got a Story to Tell, des démonstrations techniques comme Kick in the Door, passant par des tubes planétaires, Hypnotize ou Mon Money, Mon Problème. L'album est un triomphe total. Il s'écoule à des milliers d'exemplaires et obtient la certification suprême de disque de diamant aux États-Unis. C'est le testament d'un génie au sommet de son art, qui avait planifié son immortalité musicale avant que la rue reprenne ses droits. La trajectoire de Biggie, elle est l'une des plus fulgurantes finalement, tragique et influente de l'histoire culturelle moderne en tout cas. En seulement deux albums sortis, de son vivant en tout cas, il a établi ce qui reste aujourd'hui comme un étalon d'or en matière de technique et de rap. Son style, caractérisé par sa voix de velours, son sens inné de la narration, son storytelling et sa capacité à faire groover les mots, a influencé une génération entière de rappeurs. De Jay-Z à Kendrick Lamar, 29 ans après sa disparition, le gamin Clayton Hill, qui grattait ses rimes sur le trottoir de Brooklyn, demeure solidement assis sur son trône. Biggie Small n'a pas seulement vécu sa vie comme un film, il a prouvé que la musique pouvait offrir une vie après la mort, transformant son nom en un synonyme éternel d'excellence et surtout de royauté. Voilà pour la carrière et la vie un petit peu tragique de Notorious Big, de Christopher Wallace. Vous savez, on aime bien revenir sur cette époque Tupac, Biggie, chacun ses préférences. Vous savez que je suis un énorme fan de Tupac. Et j'admire énormément Christopher Wallace également, Biggie. Il a encore plus une fin tragique que Tupac. Il n'a jamais été dans la provoque, Notorious Big. Il a toujours voulu se mettre à l'écart de ça. Il l'a toujours estimé, Tupac, dans sa vie. Il a toujours été, au fond de lui, un ami de Tupac. Il l'estimait et l'adorait, au fond de lui. Tout le monde le sait. Malheureusement, une fin tragique comme celle de Tupac et celle de Biggie, ça marque un tournant dans le rap commun, dans le rap pas non seulement américain mais dans le rap mondial. On a perdu deux là des meilleurs rappeurs peut-être de l'histoire, on ne saura jamais. Leur mort certes les a élevés au rang de légende du rap, mais je pense que même de leur vivant, ils auraient accompli de très très très belles choses. On va passer à la suite, messieurs dames, la suite du son arrive pour vous et le classic time juste après. Je vous reprends quelques secondes et on se retrouve tout à l'heure, bougez pas.

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3: Allez, de retour sur Vive FM tranquillement, les amis. C'est le moment que vous attendez tous, certainement. Le moment, les amis, de faire un petit classic time. J'espère déjà que la story de la semaine vous a plu, bien évidemment. Et j'espère que vous allez kiffer ce classic time. Bien sûr, le classic time sera un petit rapport avec la story de la semaine sur Notorious B.I.G., vous en doutez bien. On va se faire deux morceaux parce qu'ils sont assez longs, ils font 4 minutes chacun, donc ça nous sera le temps de nous dire au revoir juste après ça. Des morceaux qui sont sortis de son vivant, en plus, c'est un des, des premiers gros classiques de Notorious B.I.G., et ça c'est cool en plus, donc ça fait énormément plaisir. Donc vous allez pouvoir kiffer tranquillement. Ceux qui connaissent pas, bien sûr, vous allez pouvoir découvrir, pour les plus jeunes d'entre vous notamment. Surtout parce que c'est des morceaux qui datent, évidemment, vous connaissez tous, pour les plus anciens entre guillemets, ceux qui sont un petit peu plus vieux que moi, mais vous allez pouvoir kiffer, vous faire kiffer. C'est des morceaux qui sont sortis évidemment sur l'album Ready to Die dont on parlait tout à l'heure. Je vous laisse kiffer ce son et après on aura quelques minutes pour se dire au revoir. Profitez bien de ce classic time, essayez de vous rappeler, ça va être un petit peu plus loin, mais peut-être que vous avez découvert ces morceaux quand vous étiez un petit peu plus jeune encore, même si les deux artistes, notamment Tupac et Biggie, étaient déjà morts et qu'on parlait plus de la rivalité, mais peut-être que vous avez découvert ça un petit peu plus tard. Le meilleur du son et surtout le meilleur du classic time et de l'histoire du rap, c'est maintenant. Yeah.

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3: Et il faut s'en aller, messieurs, dames, ça y est. C'est triste à chaque fois. T'as pas envie de partir. Il est 20h56 et 40 secondes surtout. C'est l'heure de partir, vous voyez, c'est l'heure d'aller dormir, là, je ne peux plus. Merci tout le monde d'avoir été avec nous ce soir. Merci d'avoir suivi cette émission une nouvelle fois. J'espère que ce petit classic time vous aura plu. Notorious Big, Juicy et le deuxième son Big Popa, extrait de l'album Ready to Die, bien sûr, premier album de Notorious Big, bien évidemment. Merci tout le monde d'avoir suivi cette émission. Ça fut un plaisir de vous animer cette émission, de vous présenter ce contenu ce soir une nouvelle fois. J'espère qu'il vous a plu. Merci à tous ceux qui sont restés pendant les deux heures. Merci à ceux qui ont simplement passé une tête. Bon courage à tous ceux qui vont aller travailler, qui sont en train de se changer, peut-être se préparer pour aller travailler. Bon courage tout le monde, bien sûr. Bon match à tous ceux qui vont suivre la première ligue ce soir. Il y a toujours 0-0 pour le premier match de la soirée, donc n'hésitez pas à aller checker ça. Passez à tous donc une excellente soirée. Bon courage à ceux qui travaillent. Bonne nuit à tous ceux qui vont vouloir aller dormir tranquillement, se reposer. Passez une excellente fin de semaine, que ce soit au travail, que ce soit à la maison ou encore à l'école. Bon courage pour les examens, les permis de conduire, les rendez-vous médicaux, etc. J'espère que tout se passera bien pour vous. Passez une excellente fin de semaine. Passez un excellent week-end. Faites attention à vous, à vos copains, à vos copines. Ne laissez jamais un verre traîner. Sortez couvert, choisissez votre Sam, celui qui conduit, celui qui ne boit pas. Bonne semaine, bonne fin de semaine, bon week-end. Je vous dis à la semaine prochaine. C'est tout pour cette émission. Ciao, ciao.

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5: Allez, salut la famille, j'espère que vous allez bien. Soyez les bienvenus dans l'interview street. Merci à vous d'être là, de nous écouter. On est mardi, il est 21h et vous êtes sur Vive FM. Ça fait trop plaisir de vous retrouver. Vous avez la première partie interview. Ensuite, on a le jeu, tu sais pas bien. Ensuite, la partie anecdote. Ensuite, la question de l'invité. Voilà, ce sera à toi de me poser une question. Très cher invité, je vais te présenter dans un instant. Ensuite, la partie chantée. Et ensuite, la partie des réseaux sociaux. Cette demoiselle, vous l'avez vue si vous me suivez sur TikTok. Elle s'appelle Tamisha. Comment tu vas?
6: Hello. Ça va très bien et toi?
5: Ouais, ça va super. Bah écoute, ça fait plaisir de te recevoir aujourd'hui. On avait déjà parlé ensemble effectivement et je t'avais déjà posté sur mon compte TikTok parce que tu as été pour moi un coup de cœur que j'ai rencontré sur TikTok.
6: Merci, c'est super gentil.
5: Voilà, une chanteuse depuis très longtemps, je pense. Vas-y, présente-toi. Tu sais quoi? Présente-toi, je te laisse te présenter. Alors, nous dire qui tu es, d'où tu viens et nous parler de ta passion.
6: Il n'y a pas de souci. Alors moi, c'est Tamisha, j'ai 23 ans et je chante depuis que je suis petite. Mais je me suis lancée sur les réseaux très récemment, il y a moins d'un an.
5: En février.
6: Ouais.
5: Eh ben, tu vois, je t'ai connue, c'était quand? Mai-juin, je crois.
6: Ouais.
5: Un truc comme ça.
6: On s'est connu, quelques mois après, hein, franchement.
5: Comme quoi, Aurel n'a que des pépites.
6: Ouais.
5: Voyez-vous?
6: T'as bien pioché.
5: C'est ça, exactement, parce que tu nous arrives tout droit avec un nouveau morceau.
6: Exactement.
5: Tu peux nous en parler un petit peu? C'est quoi le thème? Comment il s'appelle? Dis-moi tout.
6: Oui, bien sûr. Alors, mon nouveau son, il s'appelle Mal.
5: Ouais.
6: Alors ça parle d'une jeune femme qui vient quitter son flirt, un flirt de longue date, on va dire, qui a duré un peu.
5: Mm-hmm.
6: Et elle se rend compte en fait finalement qu'elle aime son ex, qu'elle veut retourner avec lui, et du coup c'est à peu près ça.
5: Est-ce que tes textes, tu t'inspires de toi ou tu t'inspires vraiment de ton entourage ou de ce qui te vient vraiment à l'esprit?
6: Moi,
5: je veux savoir.
6: Moi je dirais que c'est du 50-50.
5: Ok, c'est entre les deux.
6: Ouais, mais vous saurez jamais la partie.
5: Je pense que Mal, c'est inspiré de toi, non?
6: Ah ouais,
5: Parce que pour avoir des thèmes comme ça, pour moi, pour avoir des thèmes forts comme ça, il faut que ce soit inspiré de la personne. Peut-être je me trompe, hein, je sais pas.
6: Moi,
5: je suis pas un
6: que...
5: scientifique de la musique, mais.
6: Non, franchement, c'est deux coups. En vrai, les inspirations qu'on peut trouver. Et ses expériences personnelles et les expériences qu'on peut voir aussi en vue de notre entourage.
5: Ouais, en fait, c'est une sorte de yaourt que tu transformes en musique, quoi.
6: C'est ça, exactement.
5: Et bah, franchement, tu vois, c'est ça une artiste. Et franchement, je te félicite, bravo.
6: Merci beaucoup.
5: Tu as déjà des sons qui sont sortis sur les plateformes également.
6: Exactement.
5: Tu peux nous en parler un petit peu, nous parler des thèmes, de quoi parler ces sons?
6: Alors,
5: enfin, voilà, nous, on veut te connaître.
6: Ouais,
5: totalement.
6: Ouais, bien sûr. Non, il n'y a pas de souci. Les trois premiers sons que j'ai sortis.
5: On ne veut plus aucun secret sur toi après.
6: Les trois premiers sons que j'ai sortis, c'est une continuité en fait. J'ai sorti un premier single qui s'appelle Sans toi,
5: ouais.
6: Qui parle d'une jeune femme qui ne peut pas vivre sans quelqu'un. Et par la suite, tout donner parce qu'elle se rend compte que finalement elle peut vivre sans lui et qu'elle lui a tout donné, donc elle ne peut plus rester avec lui.
5: Wow.
6: Et le troisième son, c'est Woman. En fait, c'est
5: trilogie, quoi.
6: Ouais, une trilogie avant d'entamer le premier en gros, le premier gros projet avec un clip YouTube, etc. qui du coup est Mal.
5: Ah, c'est une dinguerie quand même.
6: Ouais, c'est comme ça que je me suis introduit dans la musique.
5: Et qu'est-ce qui t'a donné cette envie justement de t'introduire? Parce que comme tu disais tout à l'heure, t'as 23 ans.
6: Mmh.
5: J'irais pas dire que c'est un âge avancé, mais généralement quand tu vois les artistes, ils se lancent à 18-19 ans, ouais. Truc comme ça.
6: Ouais.
5: Pourquoi tu t'es dit aujourd'hui c'est mon tour? Parce que j'imagine que tu devais être comme beaucoup d'autres personnes,
6: ouais,
5: qui se disaient, ben moi le chant c'est une passion, mais vas-y, il y a trop de chanteuses aujourd'hui sur le marché, ça va être compliqué de réussir, c'est ça?
6: Effectivement, en fait moi j'ai marché énormément par la peur, donc ça veut dire que je ne me voyais même pas être sur les réseaux pour chanter. Et
5: c'est fou, ça.
6: On m'a toujours encouragé à le faire et je l'ai jamais fait en 23 ans. Et
5: ouais.
6: Je faisais du conservatoire quand j'étais petite, mais ça s'est arrêté là en fait. Et par la suite, je me suis dit qu'il fallait qu'on lance.
5: C'est dingue, c'est dingue. Et tu vois, aujourd'hui, c'est ta première interview.
6: Exactement.
5: Donc tu vois qu'il y a du soutien. Non, on ne stresse pas tranquille. T'as vu, on est comme à la maison, le canapé est extensible.
6: Ouais.
5: D'ailleurs, vous toutes et vous tous, vous pouvez vous asseoir. On est en vidéo sur YouTube. Tapez l'interview Street TV, vous nous verrez en vidéo. Ça, c'est chouette. Vous allez voir la beauté de Tamisha et vous allez kiffer l'émission. Vraiment, c'est trop cool. Donc voilà, première interview pour toi. Et donc tu vois que le soutien, finalement, ne vient pas que de ton entourage. Il vient aussi de l'extérieur.
6: Ouais. non, franchement, c'est fort, hein, parce que pour mes débuts, j'ai beaucoup de support. Je suis choquée comment il y a du monde qui m'attendait. Il y a beaucoup de personnes qui m'attendaient. Pour ceux qui me connaissent pas, bah, ils me donnent une force incroyable. C'est ça qui fait en sorte que je continue.
5: Mais parce que c'est une force que tu mérites finalement. Ouais. Tu vois, c'est une force que tu mérites finalement. Moi, les gars, donc pour tout vous dire, je suis arrivé sur un de ces lives. Je savais pas qu'elle chantait. Et je lui ai posé la question. Je lui ai dit, toi, tu chantes, non? Parce que je me suis dit, t'as le charisme d'une chanteuse. Tu vois ce que je veux dire?
6: Oh, au-delà. Non, mais c'est attends. Trop gentil.
5: Les gars, je vous explique notre rencontre, rien de plus. Mais quand je l'ai entendu chanter, je me suis dit, cette meuf, elle a trop le charisme. Enfin, quand j'ai entendu parler, je me suis dit, elle a trop le charisme d'une chanteuse. Et c'est comme ça qu'en fait, je suis venu à cette conclusion et que je t'ai posé la question. Et que finalement, tu m'as dit, j'ai trois sons. Je me suis dit, dans ma tête, je me suis dit, mais putain, quel warrior, comment je suis trop fort. Tu vois, un intervieweur tellement fort, les gars, c'est trop. Ouais. Venez dans l'émission, venez. mais voilà, donc toi, t'aimerais faire quoi plus tard dans la musique? C'est quoi tes ambitions?
6: Personnellement, j'aimerais du coup potentiellement en vivre déjà. Et par la suite, partager mon art. En fait, je veux qu'on puisse me comprendre. Et comme je m'identifie dans un style de musique assez complexe, le R&B en France, c'est un peu compliqué. Donc, moi, j'aimerais qu'on puisse me comprendre, qu'on me comprenne, ouais, et qu'on monte dans le bateau.
5: Forcément.
6: Ouais, c'est ça.
5: Forcément, forcément. Tu aimerais chanter uniquement en français ou dans d'autres langues?
6: Ah non, bien sûr que je vais chanter dans d'autres langues, en anglais et même ma langue natale.
5: Dis-moi.
6: Lingala.
5: Ah, t'es congolaise.
6: Parce que je suis congolaise.
5: Ah, oui. Incroyable, incroyable.
6: Ouais.
5: Bah justement, j'aimerais te parler d'un projet. Est-ce que tu connais un projet qui s'appelle La Nuit des Étoiles du Congo et d'Afrique?
6: Tu m'en as parlé très vaguement.
5: Ouais.
6: But je veux bien que tu m'en reparles bien.
5: Alors, je vais développer un petit peu. Du coup, La Nuit des Étoiles du Congo et d'Afrique, ça se déroule chaque année, okay, à Trappes, dans le 78, donc pas très très loin de chez nous non plus.
6: Ouais.
5: Là, actuellement, d'ailleurs, on tourne l'émission à l'hôtel Mercure à Boulogne. Voilà, on les big up. Okay. Voilà. Et en fait, c'est un truc solidaire pour la guerre qu'il y a au Congo.
6: Okay.
5: Notamment, bon, parlons cash, les femmes qui se font violer, les enfants qui se font tuer, le cobalt, etc., etc.
6: Ouais.
5: Et moi, mon émission est partenaire chaque année de cet événement depuis l'année dernière.
6: Okay.
5: Donc, l'année prochaine, je vais parler de toi un petit peu à la Nuit des Étoiles du Congo et d'Afrique. Et si c'est possible, j'aimerais bien que tu viennes performer sur scène et qu'on te retrouve dans l'Interview Street le soir de la Nuit des Étoiles du Congo et d'Afrique.
6: Ah, mais ce sera avec grand plaisir. En plus, surtout pour une cause qui m'est extrêmement chère.
5: Bien évidemment.
6: Mon pays, donc bien sûr.
5: Ça, bah écoute,
6: c'est bien sûr que je peux même pas dire non.
5: À suivre, et je te promets que je vais leur en parler dès ce soir. Je vais leur parler de toi. Tu vois, je savais même pas que t'étais congolaise.
6: C'est trop gentil.
5: Donc maintenant que je le sais, bah écoute, on va faire les démarches pour que tu puisses venir performer sur scène ce soir-là. Ah, et pourquoi pas remporter ton étoile. Moi, j'ai remporté mon étoile.
6: Ah, j'espère.
5: J'ai eu mon petit trophée avec le petit drapeau, tout,
6: ouais,
5: ça. Il est chez moi, je l'ai exposé.
6: Trop bien.
5: Le drapeau du Congo et et ma petite étoile. J'ai ma petite étoile comme le PSG. Et tu sais quoi, c'est drôle parce que j'ai eu mon étoile le jour de la finale de la Ligue des Champions.
6: Oh.
5: Quand on a gagné la LDC. J'ai, ouais, gagné mon étoile moi aussi.
6: Une pierre de coupe.
5: Tu vois, je suis un vrai joueur de foot moi aussi. On est connecté moi et le PSG.
6: Comme on dit chez nous, Kitokos.
5: Exactement. donc voilà. Et donc forcément, congolaise, tu t'es inspiré peut-être un petit peu des chanteurs du pays, non?
6: Alors franchement, oui. Oui, moi j'écoute beaucoup de Fally. Mais
5: ah, Fally Poupa, le boss.
6: Ouais, le boss, aigle. Mais franchement, si je remonte, c'était beaucoup de Franco Cimarro. C'est des artistes qui ont bercé mes parents, même mes grands-parents. Et aujourd'hui, c'est des artistes que je réécoute aujourd'hui. Hein,
5: finalement, c'est des classiques, hein, tu vois. Comme,
6: ouais, c'est des gros classiques. Et les mélodies qu'ils ont, elles sont tellement importantes.
5: C'est dingue, ouais. Ouais, c'est dingue.
6: J'adore. Je peux vraiment d'aide. Et c'est mon style préféré, hein, la rumba. Ouais.
5: Et c'est quoi tes inspirations? Parce que tu me parles de R&B, ouais, tout ça. Dis-moi.
6: Alors, moi, en inspiration féminine, déjà, on serait vraiment sur un peu des artistes US comme, on va dire, les Summer Walker, Genaïko.
5: Oh, waouh!
6: Think, c'est. Ouais. Franchement, moi, je suis plus dans ce style-là. Après, il y a Chris Brown aussi. Mm. Franchement, c'est l'une des personnes qui m'a beaucoup, beaucoup motivée à commencer et à m'assumer sur les réseaux par rapport à l'aura qui dégage. Parce que c'est incroyable. Et c'est un showman et c'est quelqu'un qui a jamais rien lâché malgré tout, tout ce qu'il a pu rencontrer dans sa vie. Et c'est une des inspirations. Il y a également Monsieur Nov, qui est l'un des
0: piliers, oui.
6: qui est l'un des piliers du R&B en France aujourd'hui. Donc moi je peux que être admiratif de ce que je vois, de tous ces projets. Il y a Franglish, il y a Warren Sada, franchement c'est...
0: Franglish, il inspire tout le monde, hein. Même les gens qui font pas de musique, Franglish il est inspirant de ouf.
6: Non, franchement, le parcours de tout un chacun, le parcours qu'ils ont là, franchement, je suis vraiment très très très admiratif.
0: Et qu'est-ce que t'aimerais, quel serait ton feat de rêve?
6: Chris Brown.
0: Ah, ouais. Fils.
6: Ce serait mon feat de rêve.
0: Listen to the Interview Street. Chris Brown is featuring for Tamisha.
6: Je vais encore bosser. Je vais bosser et c'est pas impossible. Je sais que c'est pas impossible.
0: You work for featuring aging Chris Brown.
6: Yes.
0: Ok, bon bah Tamisha va bosser pour un feat avec Chris Brown. Yeah. C'est tout ce qu'on peut te souhaiter en tout cas. C'est vraiment tout le mal et tout le bien qu'on peut te souhaiter, c'est de faire ce featuring de rêve que tu aimerais faire. Et en France du coup?
6: En France, je serais vraiment beaucoup, comme je l'ai dit, sur du Monsieur Neuf. Ou encore Warren Sada.
0: Warren Sada, c'est fort. Hein.
6: C'est très très fort.
0: C'est très très très fort. Et en termes de rap français par exemple, est-ce que t'as des...
6: En termes de rap.
0: Est-ce que t'aimes un petit peu le rap ou t'es plus vraiment basé R&B à fond, quoi?
6: J'écoute pas forcément de rap. Après, j'écoute la nouvelle variété, etc. J'écoute beaucoup de R&B. C'est très très fort.
0: Si tu parles mal, on te met chaos. C'est moi qui fais la météo.
6: C'est ça. Non, actuellement, c'est mon bébé.
0: Vas-y, chante un petit peu.
6: Mais non, bébé. Ça, c'est mon bébé.
0: Ouais, voilà, non, petit aperçu pour tout à l'heure.
6: Non, elle est trop... J'aime trop cette musique. R&Boy. Après, j'ai plein d'artistes en tête. Hein.
0: Ouais, forcément. Énormément d'artistes.
6: La génération, franchement, c'est ça.
0: C'est vrai qu'on a une génération qui est en train de s'ouvrir, là, qui est complètement folle.
6: Ouais.
0: Ça veut dire qu'entre 2015 et 2023, 2024 même, je dirais, c'était compliqué. Mais là, 2025, on est en train de rouvrir une porte musicale qui est complètement ouf.
6: Ouais, je trouve. Ouais, je trouve ça trop, trop fort. J'aime
0: donc,
6: trop.
0: Donc, voilà.
6: J'aime beaucoup ce qui se passe dans la musique en ce moment.
0: Quelle serait ta plus belle scène? La scène idéale pour toi?
6: Alors moi, pour moi, je pense que ce serait
0: Stade de France.
6: On va y aller crescendo, mais en Stade de France, bien évidemment.
0: Finalement.
6: Après, moi, je pense que là où je pourrais vraiment exceller et montrer mes grosses capacités, c'est un Bercy.
0: Bercy, ouais, je peux comprendre. Bercy, c'est fort. Ouais.
6: Au niveau de la capacité, moi je pense que c'est quelque chose que je pourrais faire et que je prendrais vraiment beaucoup de plaisir à faire.
0: Ouais, forcément. Ouais. Qu'est-ce qui t'a... Est-ce que t'étais timide toi de base, non? T'étais quelqu'un de timide plutôt?
6: Entre les deux. J'ai été timide, après j'ai arrêté de l'être.
0: Et comment t'as fait?
6: C'est mon entourage en soi. Franchement, c'est l'entourage. Quand tu t'entoures de personnes qui t'élèvent et qui voit le potentiel en toi, en fait, tu ne peux que arrêter de douter de toi, finalement, et prendre confiance après.
0: De toute façon, t'as un vrai potentiel. Hein.
6: Merci.
0: C'est clair,
6: beaucoup.
0: Non mais. C'est certain. Et en tout cas, ici, on te souhaite vraiment, vraiment, vraiment que la réussite. Et je pense que si vraiment t'as le mental, parce qu'il faut avoir le mental, exactement, tu peux aller très, très loin.
6: Ouais. Je l'espère aussi.
0: Quelle serait pour toi la critique, entre guillemets, ou enfin la chose qui pourrait faire que tu te remettrais en question concernant la musique? Est-ce qu'il y a quelque chose où tu te dis, si se passe ça, j'arrête la musique?
6: Tout simplement, si on me dit que je chante mal, que j'ai une mauvaise voix.
0: Ok, mais il faut que ce soit des dizaines de personnes qui te le disent, pas une seule quand même.
6: Ouais, une dizaine de personnes. Bon, après, je suis dans mes débuts, hein, donc une personne qui me dit que je chante pas bien, ça me met une claque déjà. Hein.
0: Sache que t'as 1000 personnes qui te disent que tu chantes bien, 2000 personnes qui te disent que tu chantes bien. Ici, dans l'émission, nous, on te soutient de ouf, on sait que tu chantes bien.
6: Merci.
0: Les gens qui t'écoutent sur les lives, c'est que tu chantes bien.
6: Ouais.
0: Les gens qui t'entourent, ta famille, tes amis, te disent que tu chantes bien.

0: 6, des gens qui ont beaucoup de talent, etc. Par contre, ceux qui n'ont pas de talent, vous allez leur... Tu vois ce que je veux dire ?
1: Clairement.
0: C'est dommage. Tu vois, il y a certains artistes dont je tairai le nom, parce que voilà, on veut se mettre mal avec personne ici, mais qui pour moi n'ont pas de talent et qui ont tout ce qu'il faut aujourd'hui pour réussir, alors que ceux qui ont le plus de talent, bah finalement, sont loin. Tu vois.
1: Ouais. Et je trouve ça. C'est une question de détermination aussi.
0: Oui, c'est vrai, c'est vrai. Ouais. Et toi, je te sens déter, donc oui. Voilà. D'autres passions que la musique, Tamisha ?
1: Alors, j'aimais beaucoup danser.
0: Ouais.
1: Je ne danse plus.
0: Pourquoi ?
1: Bah, parce que j'ai eu ma période. C'était la période danse il y a quelques années, et maintenant c'est la période chant.
0: Ok.
1: Ouais. Et sinon, non. Moi, c'est la musique. La musique.
0: La musique avant tout.
1: La musique avant tout.
0: Parce mais après, que... après, la danse, c'est la musique aussi.
1: Exactement, en fait tout revient aux sonorités, à ce que j'écoute dans mes oreilles, c'est, tout revient à la musique.
0: Est-ce que tu penses que ça peut être lié à tes origines ?
1: Bien sûr, je pense.
0: Okay.
1: Fortement, j'ai grandi dans ça en fait. J'ai baigné vraiment dans la musique, que ce soit ma mère, mes grands-parents, j'ai toujours écouté de la musique, tout style de musique. Donc depuis que j'ai les sens, etc., et que je peux identifier la musique, je n'écoute que ça.
0: C'est fou quand même. Hein.
1: Ouais,
0: tu travailles aujourd'hui ou pas du tout, ou t'es vraiment axé musique ?
1: Je suis aussi étudiante, je suis en dernière année.
0: Ah ouais ?
1: Ouais.
0: T'étudies dans quoi ?
1: Je suis en achat supply chain.
0: C'est quoi ?
1: C'est
0: chinois ça ?
1: Non, c'est tout ce qui va être logistique. De produits, l'achat de matériaux, ça dépend dans le secteur dans lequel tu es.
0: Ok, toi c'est quoi ton secteur par exemple ?
1: Moi le secteur que j'aime le plus, bah actuellement je suis dans les crédits carbone. Donc, ça veut dire que je vais trouver des marchés pour vendre des crédits carbone.
0: Ah c'est ouf, je connais pas du tout, tu me parles pas français là clairement. mais ça a l'air top. Mais c'est, tu vois, c'est bien cette émission, c'est de la culture. Tu peux nous expliquer c'est quoi les crédits carbone ?
1: Alors les crédits carbone, non, je peux vraiment pas expliquer parce que
0: Ah ouais.
1: Je suis tu sais, sur la partie accès commerce et tout. Donc quand on me pose la question qu'est-ce que c'est les crédits carbone, je peux pas expliquer.
0: Ok.
1: Vraiment.
0: Donc toi c'est le commerce qui te passionne, toujours le côté humain.
1: Ouais, exactement, toujours l'échange en plus. Ouais.
0: Toujours le côté humain avant tout. Et ça c'est vrai que depuis le début qu'on discute, c'est une qualité que j'ai remarqué avec toi. T'es vraiment très humaine.
1: Merci.
0: Voilà. Au-delà d'être artiste, tu es humaine et c'est ce qu'on aime ici.
1: Trop gentil.
0: C'est vraiment le côté humain. Donc voilà. Qu'est-ce qui t'a donné cette envie d'être humaine comme ça ? Genre, est-ce qu'il y a des choses dans ta vie qui ont fait que tu sois devenue humaine ou c'est vraiment via l'éducation, via tout ça ?
1: Non, je pense que c'est l'éducation. J'ai toujours été comme ça. J'ai toujours été très souriante envers les autres, très très aimante et aussi quelqu'un qui aide beaucoup. Donc. Non, c'est quelque chose que je suis depuis que je suis petite. Hein.
0: Ouais. Tu es quelqu'un d'hypersensible, je pense, comme beaucoup d'artistes, non ?
1: Oui, ah. Quand même. Quand même.
0: Ok, c'est quoi la chose qui te rend le plus sensible, on va dire ? Est-ce que c'est l'amour ? Est-ce que c'est les paroles de musique, par exemple ?
1: Les paroles de musique, ouais.
0: Ok.
1: Je peux pleurer pour des paroles de musique.
0: Ah ouais, à ce point ?
1: Oui.
0: Et pour une voix, peut-être ?
1: Pour une voix, bah même pour une voix en fait, mais je peux pleurer même pour une instru. Sur une instru.
0: Ah ouais.
1: Si l'instru est trop entraînante, je peux pleurer.
0: Ça t'est déjà arrivé ?
1: Oui, bien sûr. Oui.
0: La prochaine fois que tu viens dans l'émission, on va te trouver des instrus.
1: Ouais.
0: Ok.
1: Attention, parce que c'est pas n'importe lesquels qui me font pleurer.
0: Ah, t'inquiète, je vais trouver moi. Moi, je suis trop malin, moi, j'apprends vite à connaître les gens.
1: Ça marche.
0: Prochaine interview qu'on fait ensemble, on te fait pleurer. et c'est quoi les thèmes qui te touchent le plus justement ?
1: C'est l'injustice, l'amour. Ouais, c'est ces deux choses-là. Moi, l'amour en globalité, c'est ce qui me touche le plus. Et l'injustice envers tout domaine en fait, dans tous les sens du terme.
0: En tant qu'artiste, comment t'as vécu ta scolarité ? Parce que bon, on ne devient pas artiste du jour au lendemain.
1: Ouais.
0: Nous naissons artistes, d'accord ?
1: Oui.
0: Tout le monde le sait. Ouais. Nous, les artistes, on a une façon de voir le monde qui est totalement différente d'une personne lambda. Et ça, faut pas l'oublier, c'est réel.
1: Ouais.
0: Donc, comment t'as vécu ta scolarité, toi, personnellement ?
1: Franchement, ça dépend. Ça dépend des périodes. La primaire, je me suis un petit peu fait boulos, comme on dit.
0: Ouais.
1: Après, collège, lycée, ça s'est très très bien passé. J'ai toujours eu un groupe, des groupes de copies.

0: groupe d'amis, etc. Donc c'est... j'ai eu une très très bonne enfance, très be... même à l'école, je... ça va. Mais...
1: tu te sentais pas trop en décalage par exemple?
0: Non, franchement non.
1: Ah, franchement, t'as de la chance, ça c'est trop bien.
0: Ça va.
1: Est-ce qu'ils aimaient t'écouter chanter en cours de récréation?
0: Bah, je chantais pas trop. Hein.
1: Ah,
0: chantais
1: ouais.
0: Que, je pouvais que chanter en primaire. Parce qu'après, j'ai mis un stand-by vraiment sur la musique. Et,
1: Oh, waouh! Ah ouais, carrément!
0: Du collège au lycée, j'ai plus jamais chanté. Hein. Comme je t'ai dit, je faisais de la danse. Du coup, il y a des gens aujourd'hui qui vont apprendre maintenant que dans ma tête, je pensais à chanter, mais que je chantais pas parce que je chantais plus. Je chantais plus du tout.
1: Ah ouais, c'est fou, t'as complètement arrêté.
0: J'ai tout perdu au collège quand j'ai arrêté le conservatoire.
1: Ah ouais, c'est fou.
0: Ouais.
1: Et moi, du coup, pour répondre à la question, comme tu me l'as posée aussi, moi, je me sentais grave en décalage.
0: Okay.
1: Clairement, je me sentais grave. C'est grave plus vieux parce qu'en fait, tu vois, dans les cours de récréation, c'est les feux de l'amour, tout ça, frère. Ça y est, c'est bon, laissez-moi tranquille. Laissez-moi dans mon élément. Moi, j'étais avec mon petit poste de radio, tu vois.
0: Ouais, c'est vrai.
1: Pendant les récréations, j'écoutais la radio tranquillement.
0: Moi aussi, j'étais pas dans ça, dans les trucs.
1: Tu vois ce que je veux dire, exactement. Et même aujourd'hui, moi, je suis pas dans ça, tu vois.
0: Ouais.
1: Même encore aujourd'hui, je suis plus focalisé sur ma carrière que sur,
0: les sentiments. Tu as totalement raison. Et on devrait tous faire ça, en fait.
1: Toi, c'est comment?
0: Bah, je me focus. Je me focus.
1: Tu te focus musique?
0: Ouais.
1: Voilà, bah, tu vois. Musique. Ça, c'est une mentalité d'artiste.
0: Ah non, mais si.
1: On ne laisse pas passer l'amour avant.
0: Bon. On peut allier les deux. Mais moi, personnellement, moi, non. Là, actuellement, non, c'est pas dans mes projets.
1: Ouais, moi non plus. Pas du tout. Donc voilà. Est-ce que tu as d'autres projets de prévus, là, dans les semaines, peut-être les mois à venir?
0: Alors, c'est une très très grande surprise. J'ai pas envie de vous spoiler, mais.
1: Moi, je veux des exclus. Une petite exclue ici, comme ça.
0: Bah, je peux te faire écouter même. Bah, il est déjà sorti, mais
1: il est déjà sorti.
0: Ah.
1: Ouais, je crois que je l'ai pas écouté encore.
0: En termes d'exclus,
1: ouais.
0: qu'est-ce que t'entends par exclus?
1: Par exclu, c'est, je sais pas moi, soit des dates de concert ou alors éventuellement sans donner de date, hein, mais une éventuelle prochaine sortie de son, de P ou d'album.
0: Oui, bien sûr. Alors, je peux vous dire que je vais faire une scène très bientôt.
1: Oh, on sait déjà où c'est?
0: Ah oui. J'ai pas envie de spoil. Non, mais j'ai pas envie de spoil, mais il y a une scène très bientôt, dans
1: okay.
0: les semaines à venir,
1: okay.
0: qui va se faire. Et la plus grosse exclue que je peux vous donner, c'est que je vais peut-être participer à un festival.
1: Oh, attends, ça mérite un tonnerre d'applaudissements. Sérieux? Ah, c'est incroyable.
0: Ouais, c'est
1: je suis fier de toi, vraiment.
0: Merci
1: vraiment,
0: beaucoup.
1: Vraiment. Tu vois, ça, c'est des années d'acharnement, des mois d'acharnement.
0: Ouais,
1: même.
0: Non, franchement, on bosse dur.
1: Allez, la région, Île-de-France.
0: C'est même pas en France.
1: Quoi?
0: Ah, c'est même pas en France. C'est un festival à l'étranger.
1: Je commence à bugger. Ok, très bien. Comme un Android. On a le continent. Allez, le continent.
0: En Afrique.
1: Oh, wow, voilà, c'est ça qui est bon. Voilà, bravo.
0: Si tout se passe bien.
1: Respecté sur ton continent d'origine, ça doit faire du bien quand même au moral.
0: Ça, franchement, ça va me faire énormément de bien si tout se passe bien.
1: Eh ben écoute, vraiment, je te le souhaite à 100 000%. Vraiment,
0: merci.
1: Vraiment, vraiment, j'espère pour toi que ça va le faire. Et de toute façon, nous, on va suivre ça de très, très, très près. On donnera tes réseaux sociaux à la fin, comme ça, ceux qui veulent éventuellement
0: yes.
1: venir voir, ils pourront.
0: Bien sûr.
1: Franchement, ça va être vraiment cool. Et du coup, en ce qui concerne des sons, non? Pas encore?
0: Bien sûr. Non, il y a une exclue. Il y a Mal qui est sorti.
1: Mal qui est sorti il y a quelques jours.
0: Il y a quelques jours. Et du coup, il y a deux sons qui sortent avant 2026.
1: Ouais. Ça, c'est une exclue totale.
0: Ouais, et on s'oriente plus sur de l'afrobeat.
1: Ah oui,
0: là, on va danser là.
1: Ah oui, là, ça va être quelque chose.
0: Ouais, là, on va danser là.
1: Tiens, justement, en parlant d'afrobeat, est-ce que tu t'es déjà dit j'ai envie de faire un son club pour faire danser les boîtes de nuit parisiennes?
0: Bien sûr. Ouais, ouais. Fort.
1: Ça va bientôt, ça va arriver ça aussi?
0: C'est en cours.
1: Ah là là là.
0: C'est en cours, c'est en cours.
1: Ah, on a des bangers qui se préparent, hein, les gars,
0: ouais,
1: franchement.
0: Non, franchement.
1: Préparez-vous à la voir partout, cette dame. Moi, je vous le dis. Préparez-vous à la voir partout. Là, vous la voyez en première ici dans l'interview street.
0: Ouais.
1: Dans deux mois, t'as Skyrock, toi. Ah ouais. Ah ouais. Dans deux mois, t'as Skyrock, toi.
0: Merci.
1: Ah, ouais. Ah, je vous le dis, moi. Fred, prends-en de la graine. donc voilà. Mais bah écoute, on a trop hâte aussi de suivre tout ça. De toute façon, tu reviendras dans l'émission.
0: Bien sûr.
1: Là, on peut pas, on peut pas trop.
0: On ne renie pas là d'où l'on vient.
1: Exactement, t'as tout compris.
0: Pour moi, si c'est ma première, émission, je ne peux que accepter une deuxième émission ici.
1: Et ouais.
0: Non, y a pas de souci.
1: Est-ce que tu as d'autres passions, par exemple, en dehors de l'art? D'autres choses que t'aimes faire?
0: Bah, j'aime lire.
1: Ouais.
0: Très vaguement, j'aime lire.
1: C'est quoi ton livre phare?
0: Mon livre phare, c'est Camille Envolée.
1: Ah, ça me dit un truc, vaguement.
0: Elle est morte. C'est, en fait, la synopsis du livre, en fait, c'est une fille qui s'appelle Camille, elle est morte. Mmh. Et elle explique comment elle est morte. Et,
1: ah.
0: Ouais. Non, il est deep un peu. Il est deep et un peu gore.
1: Ok.
0: Ouais.
1: Très bien. Je vois un peu le délire.
0: Ouais, j'aime. Bah après, j'aime regarder des animés.
1: Et du coup, des true crime, j'imagine.
0: True crime.
1: Ouais.
0: What is this?
1: The true crime is faites entrer l'accusé.
0: Ah non. Max Skies. Non. Ça, par contre, non.
1: Ah ouais.
0: Non, c'est non. Non, je regarde pas ça.
1: Il y a eu Halloween il y a pas longtemps. Est-ce que t'aimes bien tout ce qui est film d'horreur?
0: Ah oui, par contre, il y a deux semaines, je me suis refait tous les Annabelle avant d'aller voir le et tous les Conjuring avant d'aller voir le dernier Conjuring. Donc okay. Pendant une semaine, c'était que ça. Même j'étais en train de regarder aussi les Final Destination.
1: Ah ouais, c'est fou.
0: J'aime trop. En ce moment, c'est vraiment mon délire là, les films d'horreur.
1: Tamisha, si tu as une autre région du monde dans laquelle tu aimerais vivre outre que la France, ça serait quoi?
0: Aux US.
1: Ah ouais,
0: sans hésiter.
1: Je m'en doutais. Je sais pas pourquoi. Ouais. Je le sentais. Ouais. Mais justement, tu dois vivre aux États-Unis plus ou plus en France quand même?
0: Plus aux États-Unis.
1: Ouais. Départ imminent?
0: Pas pour l'instant.
1: Ok.
0: Pas
1: bon.
0: Pour l'instant. J'ai,
1: ça va, on aura encore quelques interviews avec toi.
0: Ouais, j'ai beaucoup de choses à accomplir ici encore.
1: Effectivement. Bah, en tout cas, c'est tout ce qu'on te souhaite.
0: Merci.
1: Tamisha, je vais te proposer qu'on passe maintenant aussi pas bien. Oui, parce qu'en fait, je vous explique, très chers amis. On peut pas trop traîner parce que ce soir à 22h10 j'ai mon blabla car. Voilà, on dit tout ici, hein, on dit tout aux auditeurs. Ouais. 22h10 j'ai mon blabla car, je dois partir, donc l'émission va pas peut-être pas faire une heure ce soir. Mais en tout cas, on va faire ce qu'on peut. Et Tamisha, c'est tout autant un plaisir. Et t'inquiète pas, même si on te reçoit pas une heure ce soir, la prochaine fois on te recevra 2 heures.
0: Ça marche.
1: Voilà, puisque là c'est trop court pour moi. J'avais plein d'autres questions à te poser, mais ouais, tu connais, faut faire vite. On va passer au jeu du si pas bien.
0: Ok.
1: Tu connais un peu le principe ou pas du tout?
0: Non, je veux bien que tu m'expliques.
1: Eh bah Tamisha, je vais t'expliquer dans un instant, juste après le jingle.
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1: Eh ouais, l'interview street avec Aurel. Merci à vous d'être là, de nous écouter. On est mardi, ça fait trop plaisir d'être là. Vraiment, vraiment. Gros big up à tous ceux qui nous écoutent en direct de leur bagnole, là. Tout ce qui est VTC, tout ce qui est routier aussi, qui nous écoutent en direct de leur camtar. Eh bah big up à vous. Merci à vous d'être là tous les mardis et de nous tenir compagnie finalement. Parce que nous, le but de l'émission, c'est de vous tenir compagnie. Tu sais qu'en radio, on a 1000 fonctions. On a 1 million de fonctions. Tamisha.
0: Ah ouais.
1: On a la fonction principale qui est d'accompagner les personnes seules, qui est d'accompagner aussi les personnes qui sont effectivement en voiture pour pas qu'ils s'endorment, ceux qui écoutent encore la radio en 2025 bien sûr.
0: Ok.
1: Et puis bah effectivement donner de la visibilité aux artistes, mais aussi redonner le sourire à d'autres personnes.
0: Ok.
1: Voilà. Mmh. Tu vois, ceux qui sont tristes, qui sont pas bien, qui ont passé une sale journée.
0: Et ben
1: on est là pour vous, on vous big up et vraiment si vous avez besoin de parler ou quoi que ce soit. Aurélien-du-bas, FR-du-bas, mon Instagram. Je ne suis pas psy professionnel, mais en tout cas, je serai là pour vous réconforter. Voilà. Voilà. Le jeu du si pas bien, c'est quoi? Tu n'as pas le droit de dire les syllabes si pas et bien. C'est un ni oui ni non 3.0 façon. Tu,
0: okay.
1: Tu n'as pas le droit de dire les syllabes si pas et bien. Pas deux fois la même réponse. Pas de seconde de blanc. Et pas de mots en langue étrangère.
0: Ok.
1: Je te donne des exemples, de mots. Par exemple, papa, merci, bientôt, facile, difficile, cinéma. Piscine, tu vois?
0: Ouais, ça je peux pas.
1: Tous les mots où il y a des si, pas et bien.
0: Ok.
1: Ça tu peux pas, t'as pas le droit.
0: Ouh,
1: c'est compliqué.
0: Dur, hein.
1: Ça va être dur.
0: Ça va être très dur.
1: Allez,
0: là,
1: on
0: tu
1: a.
0: Tu me fais réfléchir.
1: T'as 3 manches. Est-ce que t'es prête? Moi je te pose des questions de la vie de tous les jours et évidemment, comme je suis un petit concon, je vais te glisser quelques pièges. Ça sera à toi de pouvoir les contourner.
0: Ok.
1: T'es prête?
0: Ouais,
1: allez, démonstration. Comment tu vas, Tamisha?
0: Très bien.
1: T'as dit bien. Premier mot, très bien. Alors wow. Attention. On a battu un record de secondes. Allez,
0: c'est trop nul là ce jeu.
1: On recommence. Ça va, t'as passé une bonne journée?
0: Elle était cool.
1: T'as fait quoi de beau?
0: Tout un tas de choses.
1: Oh, raconte un petit peu, non?
0: École.
1: Ouais.
0: Maintenance.
1: Très bien.
0: Maison.
1: Très bien. Ce jeu, tu le trouves facile ou difficile, honnêtement?
0: Ah. Il a du potentiel.
1: Potentiel.
0: Oh non.
1: T'étais pas loin, hein. T'étais pas loin des 30 secondes. Hein. C'est sympa. Troisième manche. T'as mangé quoi ce midi?
0: Burrito.
1: T'as dit quoi?
0: Burrito.
1: T'as dit deux fois la même réponse?
0: Tu peux pas m'avoir comme ça.
1: T'as dit pas.
0: Je peux plus. Au secours.
1: T'inquiète, c'était ta dernière manche. Maintenant, ça va être à toi d'essayer de me piéger. Alors, attendez, je m'installe dans mon fauteuil de leader. Voilà, c'est bon.
0: Mais c'est
1: bien
0: pas
1: installé.
0: Cool en fait, parce que toi, tu t'y connais.
1: Ah, bah, fallait écouter l'émission. Hein. Oh. T'as déjà écouté un épisode?
0: Non.
1: C'est vrai?
0: Non, j'ai pas écouté.
1: T'es venu sans écouter?
0: Non, mais je vais écouter en rentrant.
1: Ok, je compte sur toi. Tu vas, pour la peine, tu vas tous me les écouter et tu vas venir me faire un résumé en live TikTok.
0: Ça marche.
1: J'adore la petite voix. Ça marche. Ouais, ça mérite ça là. Ok, très bien. Bah, écoute, c'est à toi de me poser les questions. T'es prête?
0: Ok.
1: 3, 2, 1, c'est parti.
0: Combien de temps était ton trajet aujourd'hui?
1: Quelques heures.
0: T'es sûr?
1: Certain.
0: Il faisait quel temps?
1: Soleil.
0: La plupart du temps, il fait soleil quand tu interviews les gens?
1: C'est obligé, sinon je ne fais guère...
0: Si!
1: Ah putain, ouais, j'avoue. C'est bien. Elle a l'affût. Hein.
0: Voilà.
1: Bravo. Deuxième manche. 3, 2, 1, c'est parti.
0: Go. Demain, tu fais quoi?
1: Pas grand... Ah, j'ai dit pas. Ah, bon. Je suis pas en forme, vas-y, je reprends là.
0: Allez. Et,
1: troisième manche. 3, 2, 1...
0: Si t'avais une chose à me conseiller, ce serait quoi? Dans la musique.
1: Fonce, n'écoute guère l'humanité.
0: C'est-à-dire l'humanité?
1: Les gens.
0: Qu'est-ce qu'ils font les gens?
1: Ils critiquent.
0: Ils critiquent quoi?
1: Ta personne.
0: Ma personne. Ok, ils m'ont critiqué? Tu les as déjà entendus me critiquer?
1: Jamais, mais j'ai gagné.
0: Bien joué, bien joué.
1: C'est dommage. T'as pas été sur le bon terrain, mais.
0: Bien joué.
1: Mais c'est pas mal.
0: Ouais.
1: Je te propose qu'on passe maintenant à la partie anecdote.
0: Oui, bien sûr.
1: 3, 2, 1, let's go.
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1: Et ouais, toujours dans l'Interview Street avec Aurel. On a la cool, on est posé. Les gars, n'oubliez pas que le canapé est extensible et qu'on peut s'asseoir à 1 million, 2 millions, 7 millions, 65 millions, 7 milliards. Venez tous écouter l'émission, conseillez-la à tous vos amis, toute votre famille. Venez noter le podcast aussi sur Spotify. Vous mettez 5 étoiles sur 5, finalement. Si on pouvait plus, je vous aurais dit de mettre plus. Tous ceux qui m'écoutent là en direct de restaurant aussi, parce qu'il y en a beaucoup qui m'écoutent dans les restaurants, notamment en région parisienne. Il y en a beaucoup qui m'écoutent, notamment aussi en région Picarde, où il y en a beaucoup qui m'écoutent dans des restaurants. J'ai pas mal de messages toutes les semaines de gens qui me disent bah tiens, je t'écoute là, et qui m'envoient des petites vidéos. Donc voilà, gros big up à vous, tous ceux qui font à manger, parce que sachez que sans vous on ne peut pas vivre, hein, c'est vrai. Faut appeler un chat, sans les bars et sans les restaurants, les alcooliques comme moi, on vit pas, tu vois.
0: Oh waouh.
1: Non, je rigole, à consommer avec modération, bien évidemment. Ouais. Faites attention à vous, à votre santé. Pareil pour les fumeurs, on fait attention. Voilà. Tamisha, je t'explique la partie anecdote, c'est simple. Je vais te mettre une musique drôle.
0: Okay.
1: Et si la musique t'inspire, tu me racontes une anecdote sur cette musique.
0: Okay.
1: T'as pas un petit truc à la con? Petite anecdote.
0: Ça m'est arrivé.
1: Ouais.
0: Waouh.
1: Je sais pas, moi, une anecdote de vacances. Fais-nous rêver un petit peu, ramène-nous au soleil.
0: Non.
1: Non, pas d'anecdote. Aïe aïe aïe aïe aïe aïe aïe. Ceci ne fut pas un gong.
0: Non mais attends. Mais quelque chose qui fait rire.
1: Ouais, une anecdote simple, un truc truc drôle quoi.
0: Moi ?
1: Ouais.
0: Mais c'est jamais drôle en fait qui m'arrive. Tu peux expliquer en fait.
1: Vas-y, explique. Explique.
0: Je me retrouve un jour à parler avec avec quelqu'un sur les réseaux.
1: Ouais.
0: Et c'est pas j'apprends qu'en fait c'est un fake. Et quand j'apprends que c'est un fake, et ben du coup je le confronte.
1: Tu vois, une meuf normale, elle le bloque. Toi, tu le confrontes.
0: Non, mais parce que moi, j'aurais aimé comprendre pourquoi il faisait tout ça.
1: Ouais.
0: Du coup, quand je le confronte, je lui dis d'accord, j'aimerais beaucoup avoir ta réelle tête. Du coup, maintenant.
1: Ouais.
0: Il m'a envoyé une nouvelle tête, mais c'était encore un fake.
1: Attends, c'est quoi est-ce que c'est le fameux Brad Pitt là qui a arnaqué 15 000 euros ou je sais pas combien.
0: Non, c'est pas lui. C'est pas lui, mais on s'en rapproche.
1: On s'en rapproche.
0: Et voilà.
1: Et bah, tout ça pour rappeler, en vrai, l'anecdote est très bien parce qu'elle me laisse le temps de placer aussi aux gens, de faire attention à ce qu'on peut voir sur les réseaux sociaux. Exactement. Les arnaques, les trucs comme ça. Tu sais qu'il y a des. Et attends, il y a une nouvelle arnaque là en ce moment. L'arnaque WhatsApp, les gars. Attends, on va prendre un temps un peu plus sérieux parce que là, voilà. Il y a une nouvelle arnaque, les gars. Faites très attention à vous. C'est des gens qui vous envoient. Par exemple, je sais pas moi, admettons t'as un contact qui est dans la musique, par exemple. Et là, ça vraiment, j'en parle pour ceux qui ont des artistes dans leur entourage. Faites très très très attention, parce qu'en fait, j'ai entendu parler et je l'ai vu de mes propres yeux. Si vos contacts se font pirater, ils vous envoient un lien. Tu sais, comme si, je sais pas moi, t'as un concours de chant. Genre, admettons toi demain, tu te fais pirater. Ouais. Je vais recevoir un lien de ta part.
0: Okay.
1: En m'indiquant, voilà, j'ai un concours de chant à telle heure, à telle heure, à telle heure. Est-ce que tu peux cliquer sur ce lien, pour voter pour moi? Wow. Moi, bah évidemment, je suis quelqu'un de bien, donc je vais dire oui. Je vais cliquer sur le lien. Ça va m'envoyer un code sur WhatsApp pour pouvoir rentrer dans le site web, qui fait par ailleurs très professionnel, donc tu peux pas savoir que c'est une arnaque. Mm-hmm. Tu vas rentrer le code et au final, le mec va te pirater. Donc les gars, si un site, jamais de la vie, un site ne va demander vos codes. Un vrai site professionnel ne demandera jamais vos codes WhatsApp, jamais vos codes trucs, jamais de la vie, les gars. Jamais. Jamais, au grand jamais.
0: Ouais.
1: Voilà, parce qu'il y en a encore malheureusement en 2025 qui se font avoir par rapport à ça. Et il y a des arnaques sur les réseaux sociaux qui sont tellement bien rodées, tu vois, que vous pouvez tomber dans le panneau tellement facilement. Donc faites vraiment très, très, très attention à vous.
0: Attention.
1: Voilà. Le message est passé. Nous allons maintenant passer à la question de l'invité.
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1: Eh ouais, ça fait trop plaisir d'être dans cette émission. Tiens, franchement, quel kiff. Tu kiffes?
0: Ouais.
1: Ça va, tu passes un bon moment?
0: Ouais, franchement, j'aime beaucoup.
1: T'es plus stressé?
0: Ça va.
1: Je te sens moins stressé là quand même.
0: Non, tu m'as grave mis à l'aise, franchement.
1: Qu'est-ce qui t'a mis à l'aise?
0: Bah, c'est toi.
1: C'est-à-dire?
0: Tu. Tu me parles bien? Non, franchement, t'es à l'écoute déjà.
1: Ouais, bah oui, forcément,
0: t'es
1: obligé.
0: Stressant.
1: Non.
0: T'es pas stressant du tout.
1: Je suis au calme. Tes mains, comment elles sont, mes mains? Mes mains, elles sont comme ça, appuyées sous la table.
0: Et puis en amont, on a eu à discuter ensemble, donc je me suis un peu quand même relâchée.
1: Ouais, désolé, on n'a pas eu trop le temps en plus.
0: Non.
1: Avant l'émission.
0: T'inquiète.
1: C'était compliqué. La question de l'invité, c'est quoi? C'est simple, c'est à toi de me poser une question. La question où tu te dis, ah, j'aimerais trop lui demander ça. Que ce soit en lien avec mon travail, avec moi, dans ma vie personnelle,
0: ouais.
1: Ou le handicap. Peu importe, c'est à toi, fais-toi plaisir, c'est ton moment. Tu peux me poser la question de ton choix et qui te taraude le plus.
0: Ok. Je veux juste te poser une question. Est-ce que tu penses que tu vas signer quelque part ou tu vas rester en indépendant?
1: Avec mon émission?
0: Ouais, avec ton émission.
1: Je suis pas un signataire. Moi, je pense que cette émission-là, en tout cas, restera en indé.
0: Okay.
1: Parce que c'est une émission où j'ai carte blanche, je choisis qui j'invite,
0: ouais.
1: Quand je l'invite,
0: okay.
1: Ce que je fais et de quelle manière je le fais.
0: Okay.
1: Pourquoi? Parce que malheureusement, les radios nationales, par exemple, Energy, Sky, pour ne pas les citer, RTL, RTL2, Fun Radio,
0: ouais.
1: Ne vont malheureusement inviter sur leur plateau que des artistes signés.
0: Okay.
1: J'ai une amie qui a envoyé un de ses disques à Energy.
0: Ouais.
1: Et Energy lui a répondu: vous n'êtes pas crédible, vous n'êtes pas en label.
0: Ok.
1: Voilà.
0: Oh, wow.
1: Donc si t'es pas en label, t'es pas crédible. Si t'es pas un produit aujourd'hui, au vu des radios nationales, tu n'es pas crédible.
0: Tu n'es pas crédible. Tu m'apprends quelque chose.
1: Après, Skyrock, c'est différent. Ils ont une façon de voir totalement différente. C'est pour ça que je te parlais de Skyrock tout à l'heure, parce que Skyrock, ça a beau être une radio qui va diffuser ce qui tourne sur les réseaux, sur les streams, etc.
0: Ouais.
1: Ils peuvent quand même inviter des artistes méconnus et indépendants, tu vois.
0: Okay.
1: Mais vraiment, Energy, qui est une radio par ailleurs que je déteste, voilà, ça c'est clair. Okay. Et dans ce, vraiment dans ce truc-là, de si t'es pas en label, t'es pas crédible et t'es une grosse merde. Okay. Pour être, pour parler,
0: voilà. Leur intérêt.
1: Voilà, c'est clairement, mais clairement. Okay. Clairement, il y a de l'oseille qui se cache là-dessous, tu vois ce que je veux dire.
0: Okay,
1: donc
0: d'accord.
1: En fait, il n'y a pas d'histoire de. Comme à l'époque, dans les années 90, qui m'intéresse beaucoup au niveau de la radio, où il y avait vraiment de l'entraide entre les radios et les artistes. Aujourd'hui, les radios ne sont même plus un tremplin pour un artiste. Une radio musicale n'est plus un tremplin pour un artiste. Mmh. Une radio musicale, c'est devenu une poubelle à musique. Voilà.
0: Okay.
1: Tu vois, ouais, Energy, par exemple, c'est devenu une poubelle à musique. C'est une radio qui va diffuser ce qui fonctionne et point barre. Alors que Skyrock, par exemple, ils vont quand même faire l'effort dans Planète Rap d'inviter des artistes qui n'ont rien à voir avec, avec les artistes qui sont streamés le plus aujourd'hui. Tu vois ce que je veux dire ?
0: Oui, je vois.
1: Voilà.
0: Okay.
1: Donc moi, je veux vraiment rester en indépendant pour pouvoir faire le style d'émission que je veux. Demain, si je veux te placer en programme, en programmation, pardon, sur mon émission, je te place en programmation et personne n'a rien à me dire parce que je suis en indépendant.
0: Ok.
1: Voilà.
0: Ça marche.
1: Donc, et même quitte à rester bénévole, je resterai bénévole, je m'en fous. Parce que moi, je suis pas payé pour l'émission que je fais, tu vois.
0: Tu le fais par passion.
1: Exactement. Je le fais avec le cœur.
0: C'est important.
1: Avant tout. Voilà, voilà.
0: Ok.
1: Pour ta petite. C'est bon, t'as eu ta réponse ?
0: Merci.
1: Avec plaisir. On va maintenant passer à la partie chantée.
0: Ok.
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1: Eh ouais, l'interview street avec Aurel. Et je pense que Tamisha a déjà le matos qui est prêt. Parce que oui, dans cette émission, c'est pas moi qui gère la programmation musicale. Moi, je gère la régie. Mais la programmation musicale, je le lègue aux artistes pour qu'ils puissent essayer de kiffer un petit peu. Comme si c'était eux qui programmaient leur morceau sur la radio. Tu vois, c'est dingue, hein.
0: Ouais, grave.
1: Donc là, du coup, tu peux mettre ton morceau et tu peux chanter par-dessus. Qu'est-ce que tu vas nous chanter comme morceau ?
0: Alors, je pense que la meilleure balade pour ici, ce serait mon premier son qui est sorti.
1: Ouais.
0: Qui s'appelle Sans Toi.
1: Sans Toi ?
0: Ouais.
1: Et bah ok, on va faire Sans Toi. Et après, tu auras un moment a cappella.
0: Ouais, bien sûr.
1: Tu vas chanter a cappella. Tu vas nous chanter quoi a cappella ? Un morceau à toi, un morceau en anglais ? Moi, je préfère de l'anglais a cappella quand même.
0: On verra ce qu'on trouve.
1: Ça marche.
0: Ok.
1: T'es prête ?
0: Ouais, moi c'est bon.
1: Et bah tu lances quand tu veux.
0: Cool.
1: Moi je coupe la musique. Hop. Et maintenant tu peux lancer ton morceau. C'est Tamisha, c'est dans l'interview Street. Merci à vous d'être là, de nous écouter, c'est tous les mardis. Elle va chanter Sans Toi maintenant, c'est son premier morceau. Baladez-vous avec elle et ensuite ça sera l'a cappella.

0: Waouh, ça c'est trop de potentiel ça. Ça les gars, c'est une vraie balade en dehors. Tu vois ce que je veux dire? Tu te balades. C'est-à-dire que tu te poses, t'écoutes ce son, tu dors, tu te mets bien, tu te poses. Vraiment, c'est un son incroyable pour ceux qui, pour ceux qui kiffent ce genre de son. Je vous invite à aller voir Tamisha. Merci. On va en parler sur toutes les plateformes, hein, bien sûr, dans un instant. Tamisha, juste avant, je voudrais t'entendre chanter a cappella, s'il te plaît.
1: Ouais, bien sûr.
0: Qu'est-ce que tu pourrais nous faire a cappella?
1: Qu'est-ce que tu aimerais? Dis-moi.
0: Moi, qu'est-ce que j'aimerais a cappella?
1: Qu'est-ce que t'aimerais?
0: Un bon petit son anglais que tu connais.
1: En plus. En anglais que je connais.
0: En anglais, un son que tu kiffes. Alicia Keys, je dis.
1: Alicia Keys?
0: Ouais.
1: Attends, je vais voir ce que j'ai de Alicia Keys. Parce que on est français quand même. Faut pas faire un gros yaourt.
0: Mais bon, t'aimes bien le States. On va leur rendre hommage ensemble.
1: Ok.
0: Dans cette émission. Qu'est-ce que tu veux nous chanter d'Alicia Keys par exemple?
1: Je peux juste chanter le refrain de Falling.
0: Ouais, vas-y. On peut faire un couplet refrain ou juste refrain, tu préfères?
1: Attends, je regarde.
0: C'est toi qui choisis. Hein. C'est ton émission, c'est ton moment. C'est toi qui choisis ce que tu veux interpréter. Tout ça pour vous rappeler, moi, en tout cas ici, que la semaine prochaine, on aura une ou un prochain invité. Et que l'Interview Street, c'est toutes les semaines. Donc abonnez-vous vraiment sur toutes les plateformes. 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L'émission est filmée en ce moment même. Elle se déroule au Mercure de Boulogne, à l'hôtel Mercure de Boulogne. Donc venez passer vos nuits, les gars. C'est seulement 200 balles la nuit. Franchement, c'est pas cher. Hein. Tamisha, on se ment pas, c'est pas cher. Hein, on est d'accord.
1: C'est pas cher.
0: Non, ouais. C'est pas cher. Franchement, c'est gratuit limite. Donc venez. Venez. En plus, vous savez quoi? Non, grosse anecdote. Il y a eu le match PSG Nice là, il y a une semaine et demie, je crois.
1: Ouais.
0: Et tu sais, ça m'a marqué de ouf. J'étais ici un vendredi soir. Okay. Et c'est pas normal. Hein. Je vois la personne qui est avec moi, parce que moi je suis aveugle, mais la personne qui est avec moi voit les joueurs de l'OGC Nice rentrer dans l'hôtel.
1: C'est pas vrai.
0: Monter, je te promets que c'est vrai. Tous les joueurs de l'OGC Nice. Et je me suis dit, tu sais quoi? Moi, je suis un putain de fan du PSG. Je me suis dit, je vais regarder le calendrier du PSG. Et le lendemain, c'était le match contre l'OGC Nice. Donc, ça veut dire qu'il y a même des joueurs de foot qui viennent dans cet hôtel. C'est fou.
1: Ouais, non, franchement.
0: C'est
1: top.
0: C'est une dinguerie.
1: Ah, ça doit être un très très bon hôtel.
0: Voilà pour la petite anecdote. Ah ouais, non, franchement, venez ici, venez kiffer, venez passer vos nights. Et maintenant, il y a Tamisha qui va nous chanter a cappella. Féline de Alicia Keys. Qu'est-ce que tu veux chanter? Un refrain ou
1: le refrain?
0: Juste le refrain?
1: Ouais, ok. Je te fais le refrain.
0: Allez.

0: Amisha, tu es à toi seule, je l'annonce, une balade de douceur.
1: Oh, merci.
0: Vraiment, vraiment, on se balade quand on t'écoute chanter.
1: Merci.
0: Quel kiff, vraiment.
1: Merci
0: bravo.
1: Beaucoup.
0: Bravo à toi, vraiment.
1: Merci beaucoup.
0: Amisha, je te propose qu'on passe maintenant à la partie des réseaux.
1: Oui, bien sûr.
0: Allez, let's go.
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0: Et ouais, c'est ainsi que va s'achever cette émission, cette incroyable interview que j'ai pu avoir avec cette interview exceptionnelle, dirais-je, que j'ai eu avec Tamisha, qui faisait sa première interview. Eh, pour une première, tu t'en sors trop bien.
1: Hein. Ah ouais, tu trouves?
0: Eh, commence par prendre la grosse tête, par contre, s'il te plaît.
1: Non, mais tu trouves?
0: Ouais, non, vraiment.
1: Oh, merci,
0: franchement,
1: c'est trop
0: gentil. T'as dead. J'ai vraiment kiffé, c'était fluide.
1: Mais je suis tout le temps stressée, moi. Je m'entraîne et tout. Hein.
0: Pas de coupure, c'est du total live. Et non, franchement, rien à dire. Incroyable, vraiment, vraiment, vraiment top. Et j'espère que l'émission, tu vas la kiffer en la réécoutant. J'en doute pas.
1: J'espère aussi.
0: Sincèrement, j'en doute pas parce que moi, je l'ai écouté dans le casque là. Et franchement, ça passe très bien. Dites-nous hein, d'ailleurs chez vous aussi. Vous pouvez commenter Spotify et YouTube. N'hésitez pas à noter le podcast, encore une fois, je vous le redis. Parce que les gars, vraiment, la notation est très importante pour le référencement de l'émission. Tamisha, ma très chère Tamisha, je voudrais tes réseaux sociaux, s'il te plaît, où on peut te joindre, t'écouter, te voir en live également sur TikTok.
1: Oui, bien sûr.
0: Moi, je veux tout savoir.
1: Alors, moi, mes réseaux sociaux sont sur Instagram et TikTok, les plus principaux. Et c'est Tamisha avec 3 A.
0: Tamisha AAA.
1: Tamisha avec 3 A. Et pour me suivre également sur les plateformes, on reste sur Tamisha. C'est Tamisha avec 1 A du coup. Et il y a le son sans toi, le son tout donné et le son woman et mal qui sont sortis. Donc du coup, vous allez pouvoir vite vous identifier, vite voir mes réseaux.
0: Et le potentiel, évidemment. Le grand potentiel de Tamisha.
1: Merci.
0: Vraiment, de la part de toute l'équipe, c'est-à-dire moi-même.
1: Très très bonne équipe.
0: Voilà, t'as vu hein.
1: Ouais.
0: On ne fait jamais mieux les choses que par soi-même, t'as vu ça?
1: Exactement.
0: Voilà, moi
1: exactement.
0: Je veux pas d'équipe comme ça, il y a pas d'histoire, on est tranquille. Et Tamisha, vraiment de la part de toute l'équipe de l'Interview Street, on va faire genre on est une équipe, t'inquiète.
1: Ouais.
0: Vraiment, je te souhaite le meilleur pour la suite.
1: Je
0: sais pas si t'es croyante, mais que Dieu te facilite.
1: Merci.
0: Que tu puisses aller le plus loin possible dans ce milieu. Et sache que t'es ici chez toi. On continuera à te suivre, bien évidemment. Moi, je continuerai à te prendre sur mes lives. D'ailleurs, juste après l'émission. Ah ouais. Tu peux te connecter là après sur TikTok là. On va faire un petit after vite fait de spi. C'est bon pour toi?
1: Tout à l'heure.
0: Ouais.
1: Ouais. On va essayer.
0: Comme
1: ouais.
0: ça, on parlera un petit peu de l'émission.
1: Ouais.
0: Voilà, on débriefera tout ça. Moi, vous pouvez me rejoindre, pardon, j'ai bugué carrément. Vous pouvez me rejoindre sur Aurélien-FR-du-bas sur Instagram, mais également sur TikTok. On est bientôt à 20 000 abonnés. Rendez-vous compte. Hey, tu te rends compte ou quoi?
1: Applaudissements pour toi-même.
0: Applaudissements. Et ouais, les gars, bientôt les 20K. Bon, c'est pas ce qu'on vise, mais tu connais, on vise le million. Mais ça va arriver petit à petit. Et puis voilà, donc du coup vous avez aussi le Instagram et le TikTok. Oui, parce que c'est nouveau, l'Interview Street a un TikTok. 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Venez vous abonner, donnez la force au podcast. Vous imaginez, vous êtes dans les premiers là.
1: Ouais.
0: Vous êtes dans les premiers, et une fois que l'émission aura explosé, et bah ceux qui arriveront quand ça aura explosé, et bah je leur donnerai pas l'heure. Alors que vous, si vous me rejoignez dès maintenant, je vous donne l'heure. Tu vois ce que je veux dire? C'est ça le côté pratique de faire partie du début. C'est que dès qu'on arrive, bam. T'as vu? On est là. Voilà, Tamisha, en tout cas, merci beaucoup pour ton passage. Vraiment,
1: merci
0: vraiment,
1: à toi,
0: vraiment, je te souhaite le meilleur.
1: Merci beaucoup pour l'opportunité, c'était incroyable.
0: Avec grand plaisir.
1: J'ai vraiment kiffé.
0: Une petite note sur 10?
1: Franchement, 9.
0: 9? Pourquoi pas? Ah, par rapport au jeu?
1: Ouais, parce que tu m'as fait perdre. Il m'a mis des bâtons dans les roues.
0: Eh, bon. Hey, le roux, c'est mes cheveux, laisse mes cheveux tranquilles.
1: Je descends à 8 pour la blague.
0: Voilà. C'est ainsi que va se finir cette émission. Tamisha, bon, vas-y, on fait genre t'as dit 10, ok? On fait genre tu mets un 10, ok?
1: Un
0: 10. La famille, merci beaucoup d'avoir écouté l'émission. C'était à l'hôtel Mercure de Boulogne-sur-Mer. C'est quoi l'adresse déjà? 93 place René Clair, je crois. Ouais, c'est ça. 93 place René Clair. Donc voilà, merci à tous en tout cas et à toutes d'avoir écouté cette émission. On se retrouve mardi prochain, même heure, même endroit. Et dans quelques instants, cette émission sera déjà en podcast. Préparez-vous. Bisous tout le monde, prenez soin de vous. Tamisha, gros bisous.
1: Bisous Aurélien.
0: À très très bientôt dans l'émission, vraiment.
1: Ciao,
0: vraiment.
1: Ciao.
0: Bisous, ciao, ciao.
1: Merci
0: à toi, ciao, ciao.
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0: 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Il est 1h.
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